0: Excellente journée à tous et à toutes, et puis surtout un bon début de semaine. Et oui, ça a été long, bien entendu, ce week-end. J'espère que vous avez passé un bon week-end. Nous sommes, je vous rappelle, le mardi 26 mai 2026. Et oui, mes chers amis, ça passe tellement vite. À tous les natifs qui sont donc nés ce jour, joyeux anniversaire à tous et à toutes. En passant donc ce matin pour la suite de nos programmes, une pensée à tous nos frères et sœurs du côté de l'île de l'oubli, Morale d'Acier. À tous nos malades qui nous écoutent également dans les tribus ou dans les hôpitaux. Bon rétablissement à tous et à toutes, et puis surtout bon moral également. Et puis à tous et à toutes celles qui taffent donc courage. Et à tous et à toutes celles qui ont décidé de ne rien faire du tout. Et oui, c'est bien comme on dit, le paradis n'est pas loin, c'est sur la 97.4 MHz. Voilà, c'est la suite de nos programmes, bien entendu, de cette journée avec l'ami John, cette fois-ci jusqu'aux alentours de 15h30, et nous terminerons bien sûr la deuxième partie de nos programmes sur les ondes de Tido Radio avec notamment le journal consacré donc à la région Pacifique. À 15h et puis à 15h30, et bien c'est et bien entendu Hélène qui sera à bien sûr avec vous pour terminer cette journée à partir de 15h30. À 11h30, eh bien, vous aurez notamment le sommaire du journal de cette demi-journée, un journal qui est prévu donc à 12h et surtout un journal qui vous sera présenté par Romain Méhoun. Couleur, c'est déjà Canal Info et nous poursuivons sur nos programmes avec le deuxième service consacré uniquement aujourd'hui à la lecture de vos avis de décès.
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Voilà, je vous le disais, donc un deuxième service qui est consacré uniquement à la lecture de vos avis de décès de cette mi-journée. Céline, son épouse, les familles Auxerre et d'amour, ses enfants Eric et Fabienne, sa belle-fille Sophie, ses petits-enfants Kevin, Laurie et Manon, Nils et Tristan, ses arrière-petits-enfants Rose et Charlie, ont la douleur de faire part du décès et donc à tout ont la douleur de faire part à tous ses amis, connaissances et amis de Nathéry et du décès de Monsieur Auxerre Charles, dit Charlie, décès survenu le 22 mai 2026 dans sa 62e année. La vie est prévue au centre funéraire municipal de Nouméa ce mardi 26 mai, et donc depuis 10h ce matin, et puis la cérémonie religieuse se tiendra en la chapelle du centre funéraire de Nouméa ce mardi même, ce mardi 26 mai, et c'est d'après-midi à 14h15, suivi de la crémation prévue à 15h. C'est d'après-midi. Ses enfants, petits-enfants, frères et sœurs ont la douleur de faire part du décès de Madame Baudewarouf Brigitte, décès survenu le mercredi 20 mai dans sa 54e année. Donc, avis de décès signé donc de la famille, et que la date et l'heure des obsèques seront communiquées ultérieurement. Avis de décès destiné au grand chef Naïsline, à M. Wadrawana Sil, à la famille Wadrawana Anouméa et Piamari, à la famille Wakeli et Wamalu Anouméa, à M. Laen Kaken, à la famille Laen Alifu et Pianouméa, à la famille Forest, au clan Amelewetch, au clan Si et Buresei, à Padawa et Nawayach, à la famille Egwatuti à Padaw, à la famille Chayat, à la famille Nadriane Arouf, à la famille Wayaridri à Nouméa Piamari, à la famille Warta et Waya à Nouméa, à la famille Kaba, à M. Mae Moniani, à la famille Wamoui, Kachawa et Patel, à M. et Mme Katouf Pascal, Joséphine et leurs enfants, à M. et Mme Maïe Laurent, Joël et Gemina, à M. et Mme Weinane André et Georgette, à Mesdames Nazo Nasaye et Wasako et leurs enfants, à M. et Mme Saiko Zikan et ses enfants, à Mme Sima Bacha, à M. et Mme Maïcha Alessie et leurs enfants, à Mme Haiweng Aline, à Mme Haiweng Pigna, à Mademoiselle Meoun Ludwina et ses enfants, à M. Wayandri et Katene Louis Waya, à tous ses amis, ses collègues du Osaria, de la délégation interministérielle et de la direction de la police nationale, à Madame la ministre des Outre-mer, à Monsieur le Premier ministre. On nous prie donc de vous faire part du décès de Monsieur Wadrawan Kirvin, décès survenu le 24 mai 2026 dans sa 42e année. La veillée est prévue dans le salon funéraire du centre funéraire de Nouméa ce mardi 26 mai, depuis 8h30 ce matin jusqu'à 19h30 ce soir, et se poursuit le mercredi 27 mai de 8h30 à 11h30, suivi de la crémation prévue à 12h. Les coutumes se déroulent donc sur place, se dérouleront sur place. Signé donc de M. Jacques Wadrawan, et qui met fin à la lecture de vos avis de décès. Je vous le disais, un deuxième service qui est consacré uniquement aux avis de décès, 11h09.

Eh bien, vous le savez, eh bien, on est sur Canal Info, 11h23 minutes à tous et toutes celles qui sont déjà à table. Eh bien, bon appétit à vous. Et c'est notamment, bien sûr, une superbe chanson signée donc de Larry Colton en duo avec Vince Gill, une star de la musique country. Et puis, un autre rendez-vous à ne pas manquer également donc cet après-midi à partir de 14h. Ne ratez surtout pas cette narration. Cette autre manière d'aborder la lutte de libération pendant que toute notre attention est focalisée sur la conjugaison du verbe avoir pour mesurer notre souveraineté. Momawi nous invite donc à consolider les bases spirituelles de notre indépendance et souveraineté. Le gouvernement fédéral des sept États propose donc une narration de la dimension spirituelle et totémique du pays Momawi, verbe être ou verbe avoir, comment faut-il conjuguer ensemble ces exigences de nos réalités quotidiennes? C'est à partir de 14h sur les ondes de Tido Radio en partenariat avec Uma Media Production, donc une émission donc, qui est prévue cet après-midi à partir de 14h. En attendant, voici le groupe Les 4Play.

Eh bien voilà, c'est avec bien sûr cette petite intonation musicale qui nous vient donc du groupe Four Blake. Nous retrouvons donc, puisqu'il est exactement 11h30, un bon appétit à tous et à toutes, et voici le sommaire du journal de 12h. Alors les titres de ce journal, l'élection provinciale le 28 juin prochain, les organisations politiques dévoilent leur tête de liste cette semaine. Retour dans ce journal de cette mi-journée sur la communication d'Inach Nekanaki. L'ONU a adopté une résolution historique sur le climat soutenant l'avis de la CIJ sous l'impulsion du Vanuatu. Et puis un rendez-vous sur nos ondes, retrouvez l'émission Écho du Grand Est à 12h30, animée par l'équipe d'urgence en Kanaky, chargée des prisonniers politiques. Voilà donc le sommaire de ce journal. Rendez-vous donc à 12h pour ce journal qui vous sera présenté pour aujourd'hui par Romain Mehoun.

0: Eh bien voilà, excellente journée à tous et à toutes. Il est donc 12h à tous et toutes celles qui sont toujours à table. Voici le journal de cette demi-journée présenté par Romain Mehoun, juste après cette petite page de publicité.
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3: Auditeurs, bonjour, merci d'être avec nous pour notre édition de cette mi-journée. Bienvenue à celles et ceux qui viennent de se caler sur la RDK. Dans notre journal, nous parlons de politique avec les élections provinciales. Nous reviendrons sur la communication d'Ina Tnekanaki avec un communiqué qui a été publié en fin de semaine dernière. Également, sur le plan international, l'ONU a adopté une résolution historique sur le climat qui soutient la ville de la CIG sous la pulsion du Vanuatu. On en parle dans un instant. Mais tout d'abord, ce communiqué d'hommage au décès à Kervin Wadrawan, le jeune homme originaire de Maré, est décédé à l'âge de 42 ans. Dans un communiqué, le gouvernement rend hommage à ce jeune homme. Kervin Wadrawan avait, selon le communiqué du gouvernement, consacré son engagement professionnel et humain au service des Calédoniens et notamment auprès de la jeunesse. Fils du magistrat Jacques Wadrawan, il était détaché de la police et exercé depuis septembre 2025 au sein du Haut Commissariat dans le cadre de la mission interministérielle pour la Nouvelle-Calédonie. Dispositif de l'État en lien avec le gouvernement de la Nouvelle-Calédonie consacré à la reconstruction du territoire. Conseiller référent pour les questions de jeunesse, d'insertion et de cohésion sociale, il avait à cœur de travailler pour son pays avec conviction, son sens du devoir et humanité. Au sein du gouvernement de la Nouvelle-Calédonie, il s'était fortement impliqué dans les cellules de gestion de crise durant la période du Covid-19. Il avait également contribué aux côtés de Sébastien Lemoine à la coordination des politiques de sécurité et de prévention de la délinquance, notamment à travers le plan territorial de sécurité et de prévention de la délinquance. À ce titre, il avait représenté le gouvernement au sein des conseils locaux de sécurité et de prévention de la délinquance de leur équivalent en province sud, ainsi qu'au conseil d'évaluation du camp est. Tous ceux qui ont travaillé à ses côtés saluent aujourd'hui un homme profondément engagé, doté de qualités humaines rares, toujours à l'écoute des autres, bienveillant et attentif. Il faisait passer les autres avant lui. La discrétion, le respect et l'humilité guidaient son action. Le gouvernement, de la Nouvelle-Calédonie adresse, je cite, à son frère Gaston Wadrawan, chef du service de la coopération régionale, à ses parents Jacques et Jeannette, à sa famille, à son clan et à ses amis, ses plus sincères condoléances et les assure de son profond soutien dans cette épreuve. Fin de citation de ce communiqué du gouvernement. Poursuivre notre journal, les collectifs de coordination coutumière Nedjehu, Nengone et IAI condamnent avec la plus grande fermeté le projet de protocole déposé le 17 mai 2026 par des personnes extérieures aux travaux menés depuis près de 3 mois par les collectifs de coordination coutumière des îles Loyauté. Depuis plusieurs mois, les collectifs travaillent dans le respect de la parole coutumière, du dialogue et des revendications exprimées par les populations des îles. Le projet initial élaboré par les représentants des 3C de Djehu, Nengone et IAI devait être officiellement transmis au commissariat, au gouvernement, au congrès ainsi qu'à Madame Omera Naslin, présidente de la commission des infrastructures et du transport. Or, ce document a été détourné et profondément modifié tant sur le fond que sur la forme par des personnes opportunistes agissant dans des intérêts personnels et politiques, notamment à travers l'usage de l'intelligence artificielle afin de se mettre en avant médiatiquement. On écoute Guillaume Wamina, président du collectif de coordination coutumière Nedjehu.
4: le protocole qui a été présenté le 17 mai n'est pas le nôtre. Nous avons été d'accord avec tous les grandes chefferies des îles, parce que Ouvéa et Marais aussi sont concernés, de faire un protocole en commun. Donc nous avons envoyé un protocole qui doit être validé par tous les chefferies. Le nôtre, il est arrivé au grand chef du WEC. Seulement, lui, il a pris notre protocole et puis il a fait rectifier. Enfin, il a fait rectifier. Il a fait regarder par des jeunes, d'autres jeunes, qui sont pas avec nous sur le travail. Et donc, ils ont rectifié. Et donc, c'est pour ça qu'on n'est pas d'accord avec... Et donc, ils ont fait un petit passage en force de présenter le protocole rectifié à l'État et au gouvernement, sans nous consulter.
5: C'est qui l'a fait modifier? La chefferie de Wetch?
4: La chefferie de Wetch à l'aide du jeune Amonier Kakoué, là, qui est ingénieur, soi-disant ingénieur en aéronautique. Mais donc, il y a beaucoup de choses. Pourquoi nous, on n'était pas d'accord avec leur protocole? Parce que leur protocole tenait en compte uniquement deux grandes chefferies, la chefferie du Wetch et de Gourejaba, alors que normalement, au départ, c'était pour toutes les grandes chefferies. Le protocole qu'ils ont fait, IAI n'existe pas, par exemple, et Gaïcha n'existe pas non plus. La redonne de Wanaham est à Wetch, mais ce n'est pas que les gens du Wetch qui l'utilisent. C'est pour ça qu'on a mis sous le jus des trois grands chefs de l'IFU. Vous voyez, l'aérodrome est à Wanaham, mais il n'y a pas que les gens du West qui l'utilisent. Aujourd'hui, il y a des jeunes qui ont été forcés à utiliser les grands chefs pour passer leur protocole, parce qu'ils ont, d'autres intérêts, pas les mêmes intérêts que nous, parce que nous, notre intérêt, c'est surtout pour la population, pour éviter d'aller à Tortuga, et ces jeunes qui ont manipulé les grands chefs, ils ont d'autres intérêts d'ailleurs, c'est des intérêts économiques et personnels.
5: Alors, quel est le passage, le point qui a été, que vous contestez, qui n'est pas celui du 17 mai et qui est présent, par contre, dans le protocole du 19 mai? Et quel est ce point-là qui diverge?
4: Ah ben, c'est pas un point, c'est plusieurs points. Ben, déjà, le préambule, ils ont oublié de citer les autres grandes chefferies. Et deuxièmement, ils veulent ramener Aircal à Majata, mais dans 4 ans, ils veulent que ce soit de retour à Tortuga. Il y a plein de petites choses comme ça là, donc nous n'est pas d'accord.
5: Quelle est la consigne aujourd'hui pour la mobilisation sur les aérodromes?
4: Comme nous on travaille avec le collectif d'Ouvéa-IAI, nous parlons d'une même voie. Donc, comme on a vu que notre protocole n'a pas été pris en compte, parce que nous à la foulée on a envoyé un protocole au gouvernement de notre. Hein. Le nôtre, aujourd'hui, c'est en train de faire le tour des réseaux. À mon avis, vous avez dû le recevoir. Hein. Mmh. Notre protocole à nous. Donc aujourd'hui, ce qu'on veut, c'est que le gouvernement et l'État ils prennent en compte notre protocole, pas les leurs. Hein. Parce que notre protocole, il prend en compte les demandes de notre population.
5: Aujourd'hui, comment ça se passe au niveau du dialogue avec les institutions? Est-ce que des discussions directes sont-elles en cours avec, par exemple, les collectifs? Et le gouvernement et les coutumiers?
4: Le gouvernement, on attend. On attend qu'il nous, par rapport à notre protocole qu'on a donné, on attend qu'ils demandent à nous voir. Nous, la balle, elle est de leur côté, on leur a envoyé notre protocole.
5: On rappelle, peut-être pour terminer, M. Guaminia, pourquoi les collectifs sont aujourd'hui fermes sur cette décision de garder Magenta?
4: Eh bien, parce que dès le départ, même avant la fermeture, c'est-à-dire le 2 mars, au moins un an à l'avance, quand ils ont commencé, le gouvernement, quand il a commencé à annoncer qu'ils vont déménager, nous, là, avec la population, on n'était pas d'accord. Déjà, d'une, ils ne sont pas venus demander notre avis. Ils sont simplement venus nous dire que vous allez partir là-haut. Alors qu'en étudiant un peu le transfert d'être à Tortuga, il n'y a rien qui est préparé pour nous, là. Hein? Donc, il n'y a même pas d'hôtel, le parking, il est payant, la route, il est accidentogène. Il y a beaucoup d'éléments qui font en sorte que nous n'a rien à faire en tout cas. Les gens des îles, quand ils se déplacent pour Nouméa, c'est pour aller voir les médecins. Et les médecins, les trois quarts, ils sont en bas sur Nouméa. Les travails coutumiers, tout est sur Nouméa. La famille, elle est à Nouméa. Donc, je vois pas pourquoi nous voulons nous mettre là. C'est un peu dur aussi pour nous, parce que comme on sait que c'est dur pour nous, mais surtout pour eux, parce que les élections provinciales, ils arrivent bientôt, on ne sait pas si c'est les mêmes qui vont être là dans un mois ou deux. C'est pour ça que personne ne veut vraiment prendre au sérieux ce problème.
5: Êtes-vous prêt à participer, par exemple, à une table ronde publique avec les partis concernés par ce problème?
4: On n'entend que ça.
3: Poursuivre notre journal, on parle de politique. La campagne électorale provinciale, donc est lancée, rappelons-le, la date le 28 juin prochain. Un rendez-vous à noter donc à ce propos. Le 29 mai prochain, le Conseil constitutionnel devra statuer sur la réforme partielle du corps électoral votée par l'Assemblée nationale le 21 mai dernier. Le projet de loi organique concernant les natifs, rappelons-le. Au pays, les organisations politiques sont sur les starting blocks. Elles lancent leur campagne électorale dès cette semaine. Du côté des non-indépendantistes, les loyalistes, le rassemblement dans le cadre du lancement de leur campagne pour les élections provinciales organise une réunion publique qui va se tenir ce mardi 26 mai, ce soir à 18h au Bambou à Dimbéa. Une réunion où ils vont annoncer leur tête de liste en province sud. De son côté, Calédonie Ensemble, avec sa liste Une province pour tous, un pays solidaire, un avenir partagé, fera un meeting de lancement de campagne ce mercredi 27 mai à 18h à Kouekara. Certaines organisations politiques ont dévoilé leurs candidats ce week-end, sur le cas de Mila Koulotoukoumouli, qui va tirer la liste de l'éveil océanien en province sud, Pascal Sawa pour l'Union Calédonienne en province nord, Michael Forest en province île serait le candidat de l'UC, et Joanie Touamitan pour la liste FNKS dans le sud. Pour ces deux derniers, des précisions seront apportées durant la semaine prochaine, donc cette semaine. En tout cas, rappelons que les élections en provinciales vont se tenir le 28 juin prochain. À ce propos, nous allons revenir sur une communication de Inat Nekanaki. Inat Nekanaki, dans ce communiqué, écrit donc, je cite, « Nous n'acceptons plus le tricotage politique de notre civilisation millénaire, donc en parlant la suite de sa création, donc à Nanwe, à Kanal, en 2022. L'Alliance des Royaumes Kanak Inatne Kanaki Ark INK souhaite présenter publiquement son analyse de la situation politique actuelle à la suite de l'échec de l'accord de Bougival-Élysée Oudinho et de l'annonce de la tenue des élections provinciales à la fin du mois de juin prochain. Je cite le communiqué. Très attendu par la population, le renouvellement des exécutifs des institutions locales pourra enfin intervenir à la fin de ce mois de juin. Cette échéance permettra d'élire des représentants légitimes chargés de porter la voix du peuple dans les discussions relatives à l'avenir de notre pays. L'éclatement des blocs politiques traditionnels constaté lors des dernières élections municipales avec l'émergence de listes citoyennes sans étiquette politique dans l'ensemble des communes du pays constitue un signal fort. Le peuple a exprimé sa volonté de changement. Inat Nekanaki encourage le peuple à poursuivre cet élan de changement avec davantage de détermination et d'engagement lors des prochaines élections provinciales. Nous attirons ainsi l'attention de tous les Calédoniens sur l'importance des choix qui seront faits pour désigner nos représentants au sein des institutions du pays. La mission première ou l'unition première des futurs élus sera de mettre en place avec l'État français un processus garantissant à notre peuple et à notre pays un avenir fondé sur la paix, l'harmonie, la cohésion et la prospérité. Pour Inat Nekanaki, je cite toujours le communiqué, la suite de l'accord de Nouméa conduira inévitablement à un nouvel accord plaçant notre pays dans un cadre statutaire de souveraineté concerté avec l'État français. Cet accord devra permettre d'une part l'abolition définitive de la colonisation à travers un processus réfléchi et construit entre l'État et le peuple premier dans le respect du droit international, d'autre part l'avènement d'un pays nouveau à l'image de ses habitants valorisant ses ressources au service de son peuple et des générations futures à travers un système de gouvernance pensé et construit par les citoyens eux-mêmes. Pour que ce projet soit viable et partagé par tous, chacun doit prendre ses responsabilités et s'engager pleinement. L'État français, le peuple premier, les communautés, la classe politique ainsi que la société civile. Depuis sa création à Nanoué Canala en 2022, je cite toujours le communiqué et je vous le disais donc en introduction, Inatne Kanaki n'a cessé d'interpeller l'État français et les élus calédoniens sur la nécessité et l'urgence de traiter véritablement le contentieux colonial. Nous n'acceptons plus le détricotage politique de notre civilisation millénaire, comme c'est le cas du Sénat et des conseils coutumiers qui sont institués par les accords politiques comme des institutions de la Nouvelle-Calédonie chargée de représenter la coutume et de légiférer dans le domaine de l'identité kanak, mais qui ne dispose que d'un rôle consultatif et fonctionne comme des services administratifs sous les ordres du secrétariat général du gouvernement de la Nouvelle-Calédonie. Ce paradoxe des institutions dites coutumières régies par des règles administratives républicaines révèle, selon Inatne Kanaki, une stratégie assimilationniste visant à intégrer progressivement le système coutumier dans le système républicain. Même certains élus encouragent désormais les clans à abandonner le consensus coutumier au profit du vote électif afin de s'aligner sur le fonctionnement démocratique républicain. Si les signataires de ces accords présentent ces mécanismes comme des mesures de décolonisation, nous affirmons qu'il s'agit en réalité d'une décolonisation par l'assimilation. Dans ce communiqué, Inatne Kanaki et l'Alliance des Royaumes Kanak appellent les femmes et les hommes qui se présenteront aux prochaines élections provinciales à porter sa vision et son projet de décolonisation. Nous appelons également la population à soutenir par son vote les listes qui afficheront clairement leur soutien à Inatne Kanaki. Fin de citation de ce communiqué d'Inatne Kanaki. Au chapitre des rendez-vous, si nous allons d'abord retrouver l'émission Écho du Coin Est à 12h30 avec comme thème assignation à résidence, contrôle judiciaire et privation de liberté, une forme de répression invisible. Et passant à présent à l'actualité en dehors de notre pays, l'ONU adopte une résolution historique sur le climat soutenant l'avis de la CIJ sous l'impulsion du Vanuatu. C'est avec vous, John.
0: L'Assemblée générale des Nations unies a adopté mercredi à une écrasante majorité une résolution historique saluant l'avis consultatif de la Cour internationale de justice CIJ sur les obligations des États en matière de changement climatique, marquant un moment historique pour le droit international, la justice climatique et la coopération multilatérale. La résolution présentée par Vanuatu au nom du groupe central d'États Barbade, Burkina Faso, Colombie, Jamaïque, Kenya, Îles Marshall, Micronésie, Tahiti, Pays-Bas, Palau, Philippines, Sierra Leone, Singapour, à l'origine de cette initiative, fait suite à l'avis consultatif unanime de la Cour de 2025 et qui précise que les États ont des obligations contraignantes en vertu du droit international pour protéger le système climatique et que le défaut de prendre les mesures appropriées peut entraîner des conséquences juridique. La résolution adoptée salue l'avis, appelle les États à agir conformément à leurs obligations en vertu du droit international et de l'accord de Paris et prévoit un suivi par le biais d'un rapport du secrétaire général et d'un examen continu par l'Assemblée générale. Suite à l'adoption de la résolution, Ralph Regenbaum, ministre du changement climatique du Vanuatu, a déclaré aujourd'hui, la communauté internationale a affirmé que le changement climatique n'est pas seulement un défi politique économique, mais aussi une question de droit, de justice et de droits humains. Pour les pays vulnérables comme le Vanuatu, cette résolution est d'une importance capitale car elle confirme qu'aucun État n'est au-dessus de ses obligations de protéger les populations, les générations futures et notre planète. C'est une victoire pour le multilatéralisme, pour l'État de droit et pour les communautés en première ligne face à la crise climatique. L'avis consultatif de la CIJ a été demandé par l'Assemblée générale en mars 2023 par le biais de sa résolution 77-276 à la suite d'une campagne mondiale lancée par la Jeunesse du Pacifique et menée par Vanuatu. L'avis de la Cour a précisé que relative au changement climatique découle non seulement des traités des Nations Unies sur le climat mais aussi d'un droit international plus large, notamment du droit international des droits de l'homme, du droit de la mer et du droit international coutumier. L'ambassadeur Odote Vissé, représentant permanent du Vanuatu auprès des Nations Unies, a déclaré « L'Assemblée Générale a pris la mesure institutionnelle appropriée en accueillant favorablement les directives de la Cour et en s'engageant à les suivre. Ce résultat est d'une importance capitale pour la crédibilité du droit international et du système multilatéral. La Cour s'est prononcée à l'unanimité et l'Assemblée a démontré aujourd'hui que l'ONU demeure capable de répondre à la nécessité d'une clarification juridique ou avec juridique avec sérieux, unité et bonne foi. Au cours des négociations, le groupe central a travaillé en étroite collaboration avec tous les groupes et délégations régionaux afin d'élaborer une résolution équilibrée et interrégionale solidement ancrée dans les conclusions de la Cour et dans les cadres internationaux convenus, notamment la CCNECC et l'accord de Paris. Liane Sackett, envoyée spéciale du Vanuatu pour la justice climatique, a déclaré « Cette résolution envoie un message fort aux communautés vulnérables du monde entier. Les Nations Unies ne détourneront pas le regard des conséquences juridiques et humaines de la crise climatique. La CIJ a fourni un cadre juridique pour l'action climatique, la justice et climatique. Aujourd'hui, les États membres ont choisi de soutenir ce cadre et de réaffirmer que l'état de droit doit guider la réponse mondiale au changement climatique. Le Vanuatu a également rendu hommage au mouvement de jeunesse du Pacifique et du monde entier dont le plaidoyer a conduit à la demande d'avis consultatif et a contribué à maintenir l'élan tout au long du processus. La vision et la détermination des jeunes ont rendu cela possible, a ajouté le ministre Regen Wanoup. Des salles de classe du Pacifique au palais de la paix et de la Haye, ce mouvement a démontré ce que peuvent accomplir un leadership fondé sur des principes et une action collective. Le Vanuatu et le groupe central ont exprimé leur gratitude aux 141 États membres qui ont co-parrainé ou soutenu la résolution et ont appelé à poursuivre leur engagement dans le processus de mise en œuvre et de suivi. Et puis, par rapport à cela, le Premier ministre du Vanuatu salue le vote historique de l'ONU en faveur de la décision de la CIJ sur le climat comme une victoire pour la justice climatique. Le Vanuatu a salué l'adoption d'une résolution historique de l'Assemblée générale des Nations Unies approuvant l'avis consultatif de la Cour internationale de justice CIJ sur le changement climatique, qualifiant ce vote de victoire majeure pour la justice climatique et le droit international. Suite à l'adoption de la résolution le 20 mai, le Premier ministre Gautam Napata a exprimé sa gratitude aux 141 États membres qui ont voté pour et aux 90 pays qui ont co-parrainé l'initiative. Il a décrit ce vote comme une forte affirmation de l'attachement de la communauté internationale à l'état de droit, à la coopération multilatérale et à la justice climatique à un moment où ces principes sont mis à l'épreuve. S'exprimant au nom du peuple de Vanuatu, le Premier ministre a félicité les pays qui ont soutenu la résolution malgré les pressions extérieures. De nombreux pays ont subi de fortes pressions pour renoncer à cette résolution. Au lieu de cela, ils ont choisi le principe plutôt que la politique et la solidarité plutôt que la division. Ce faisant, ils ont fait preuve d'un leadership digne de ce moment historique, a-t-il déclaré dans un communiqué. Il a rendu hommage aux nations vulnérables au changement climatique à travers le monde pour avoir contribué à préserver ce qu'il appelait le cœur de l'initiative en matière de justice climatique, affirmant que ce résultat revêtait une importance particulière pour les communautés qui subissent déjà de plein fouet la crise climatique. Pour les nations et les communautés en première ligne face à la crise climatique, le vote d'aujourd'hui n'est pas symbolique. Il reconnaît que le droit internationale s'applique au changement climatique et que la protection des populations et de la planète est une responsabilité partagée par tous les États, déclaré M. Napat. Le Premier ministre a également salué le rôle joué par le groupe central de pays, les missions diplomatiques, les experts juridiques, les organisations de la société civile, les étudiants en droit du peuple et les mouvements de jeunesse dans la promotion de cette initiative. À bon tour, a-t-il déclaré, cet effort a été inspiré par les étudiants en droit du Pacifique et les mouvements de jeunesse du monde entier dont la vision et la détermination ont inspiré ce mouvement mondial dès le début. Revenons sur ce parcours, n'a pas à noter et qu'il y a 3 ans, l'Assemblée générale avait accepté de solliciter l'avis de la plus grande haute juridiction mondiale sur les obligations des États en matière de lutte contre le changement climatique. La Cour a désormais répondu à l'unanimité. Aujourd'hui, l'Assemblée générale a choisi d'écouter et d'agir, a-t-il déclaré. N'a pas à souligner que cette résolution marquait le début d'une nouvelle phase plutôt que la fin du processus. L'adoption de cette résolution ne marque pas la fin de ce parcours. Elle ouvre un nouveau chapitre. La tâche nous incombe à présent est de traduire la clarté juridique en action concrète, en une coopération renforcée, en une meilleure protection pour les générations présentes et futures. Il a réaffirmé l'engagement du Vanuatu à continuer de travailler avec les États membres dans un esprit d'unité, de bonne foi et de responsabilité partagée, alors que les efforts visant à faire progresser l'action climatique et la responsabilisation se poursuivent. La résolution a été adoptée après d'intenses discussions, incluant de multiples amendements proposés avec 141 voix pour, 8 contre et 28 abstentions.
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3: L'essentiel de notre journal, élection provinciale le 28 juin prochain. Les organisations politiques dévoilent leur tête de liste cette semaine. Retour dans notre journal sur la communication d'Ina Kanaki. L'ONU a adopté une résolution historique sur le climat, soutenant l'avis de la CIJ sous l'impulsion du Vanuatu. Voilà, c'est donc la fin de notre journal. Merci de l'avoir suivi. Merci à Jesse pour sa contribution à la préparation de cette édition, ainsi que John aussi, qui est avec nous à la technique. Je vous rappelle que dans un instant, vous avez rendez-vous avec notre émission mensuelle Écho du Coin-Est, animée par l'équipe d'urgence en Kanaki chargée des prisonniers politiques. Voilà, très bonne écoute sur Jido Radio. À très bientôt sur le canal.

0: Eh bien, il est exactement 12h32 minutes sur la pendule de la RDK. Eh bien, Pananège, Romameo nous l'a annoncé à la fin donc de ce journal, eh bien, vous avez notamment rendez-vous avec l'émission Écho du Camp S. Et puis, malheureusement, cette émission sera donc reportée. Je vous laisse plus de détails.
1: Bonjour, bonjour à tous les auditeurs. Bonjour en particulier aux détenus du Camp Est. Donc voilà, l'équipe d'Urgence Kanaky est bien présente à Radio Djido ce matin. Nous avions prévu une émission sur un nouveau thème avec 4 témoignages. Et malheureusement, 3 des témoignages ne peuvent pas être diffusés parce que nous les avons pas amenés sous le bon format. Donc ça n'est pas de la responsabilité de Djido, mais vraiment la nôtre. Et on va être très vigilants la prochaine fois. Nous sommes donc vraiment désolés, nous vous présentons toutes nos excuses. Donc on va pouvoir présenter cette émission avec les fichiers au bon format mardi prochain, même horaire, après le journal de midi. On se retrouve le mardi 2 juin pour la 6e édition de Écho du Camp Est. Voilà, avec toutes nos excuses et on vous souhaite une bonne journée. Et on rappelle que pour tous ceux qui sont derrière la 400, on vous souhaite bon courage et on ne vous oublie pas. À très bientôt, bon après-midi à tous et encore nos excuses. Écho du Camp Est. Voilà, avec toutes nos excuses et on vous souhaite une bonne journée.

0: Bonjour chers auditeurs, excusez-nous pour ce rétro-pédalage, mais finalement Urgence Kanaky va être en mesure de réaliser son émission Écho du Camp Est aujourd'hui, cette émission mensuelle. Un grand merci vraiment très chaleureux à Kenji qui a réussi à convertir les fichiers de nos témoins, de nos témoignages pour qu'on puisse les diffuser aujourd'hui. Donc à nouveau, rebonjour à tous, à tous nos auditeurs, en particulier aux détenus du Camp Est. Et merci encore une fois à Radio Jiddo de nous laisser l'antenne pour cette nouvelle émission du Camp Est, animée par Urgence Kanaky, avec aujourd'hui dans le studio Isabelle, Mirjana, Dominique et Marion. Alors avant de commencer l'émission, on voudrait faire un petit point d'actualité sur l'élection à venir, l'élection provinciale du 28 juin. On n'a pas réussi à avoir d'informations officielles, en tout cas pas encore de la part de l'administration pénitentiaire, mais il est fort probable que pour l'organisation de ce scrutin, il y aura les mêmes dispositifs que pour l'élection municipale de mars dernier. C'est-à-dire que pour les détenus, vous aurez deux façons de participer au scrutin, d'exercer votre devoir citoyen, soit en utilisant le système des procurations. Donc dans ce cas-là, il faut donner à l'administration pénitentiaire l'identité du mandataire, celui qui va voter pour vous, avec sa date de naissance et le lieu de votre bureau de vote. Alors rappelons juste que le mandataire n'a pas besoin d'être inscrit dans le même bureau de vote que vous. Et puis ça peut être le même mandataire que pour l'élection municipale de mars 2026, mais il faut refaire une procuration, même si c'est avec la même personne. Alors la deuxième possibilité, c'est de demander une permission de sortie le jour du scrutin. Cette procédure, malheureusement, est rarement possible, notamment pour ceux qui n'ont jamais eu de permission de sortie. Hein, donc il vaut mieux privilégier la voie de la procuration. Voilà. Donc aujourd'hui, nous allons entendre plusieurs témoignages de personnes qui ont été assignées à résidence depuis 2024, alors que ces personnes ne sont pas condamnées. Pour nous, à Urgence Kanaky, nous a semblé important de leur donner la parole aujourd'hui, car d'une part, ils sont victimes d'une forme de répression qui n'est pas visible, on en entend très très peu parler, et d'autre part, il faut le rappeler, car ils sont toujours innocents. Donc on va commencer avec un premier témoignage d'une personne qui a été assignée à résidence pendant un an, depuis 2024 jusqu'à 2025.
1: Qui ont été assignés à résidence pendant la période de la mobilisation contre le projet de dégel du corps électoral. Merci de nous accueillir et d'accepter de parler de ce qui vous est arrivé.
2: Bonjour. Bonjour à tout le monde. Non, ben voilà, c'était. J'étais arrêté en même temps que l'équipe à Bichou, tout ça. Moi, il y avait une intervention ici à la maison. Mais comme ce soir-là, je n'ai pas dormi chez moi. Ça fait qu'ils sont arrivés, ils ont passé la porte, sont rentrés. Mais il n'y avait personne, je n'étais pas ici. Mais après, ils m'ont chopé sur Magenta. C'était avec deux collègues militants en attente de. On allait justement pour aller vers l'avenir. On a su qu'il y avait quelque chose là, oui, c'est là qu'on s'est fait. On m'a arrêté, quoi. Voilà. On m'a arrêté et gardé en même temps que eux, jusqu'à temps qu'ils soient partis en France. Hein. Et moi, j'étais relâché, on va dire, un peu de justesse, parce que j'avais un souci de santé. C'est ça qui m'a freiné ici, quoi. Ou sinon, peut-être que j'aurais pris, mais je voulais dire quoi, j'avais rien fait de. On n'a fait que lutter pour le. Lutter pour contre le dégel, mais rien de plus qu'on n'a pas. Voilà, on n'a rien fait d'autre que d'être là avec les jeunes, avec le.
1: Et donc votre assignation à résidence, elle vous impose des obligations, des interdictions?
2: Oui, il y a des personnes que je ne peux pas voir. Je ne dois pas voir, il y a des rassemblements, je n'ai pas le droit. Et il y a des endroits que je ne dois pas y aller, quoi. où il y avait une présence forte du CCRT, quoi. Ces endroits-là, c'était interdit pour moi d'y aller. Si je voulais aller faire un tour chez moi aux îles, il fallait faire une demande et ça va au juge, on prend, ça revient, ça. Là, c'était quand même assez compliqué, quoi, ça. C'était un peu gênant, quand même, ouais.
1: Et le pointage?
2: Le pointage, c'est deux fois par semaine, ça, c'est. Lundi, vendredi. Et... Ah, c'est quand même quelque chose, hein. C'est un peu mental, quoi, ça. En fait, t'as les comportements de la police, t'as... C'est un peu... Voilà, c'était embêtant des fois, ça. Il fallait rester calme. Il fallait... faut rester calme. Faut...
1: Vous alliez au commissariat de Nouméa?
2: Nouméa. Deux fois par semaine, lundi, vendredi. Il fallait pas louper... Mais comme il me disait, si je loupe un jour, ils viennent me prendre à la maison, quoi. Ça fait qu'il fallait... Il fallait être présent, quoi. C'est...
1: Par rapport à votre travail?
2: Par rapport à mon travail, c'est... Ça a été, ils ont eu mon patron embêté. C'est plutôt le regard de certains autres agents qui... Sinon, là, j'étais quand même... Je ne veux pas dire que j'étais prêt, mais je savais que voilà, il y aura des choses, il fallait juste le traverser, quoi, pour laisser... Mais sinon, non, ça va, ça a été quand même, ouais.
1: Donc après la garde à vue, on vous a donc assigné à résidence. Mais vous êtes toujours inculpé, vous avez aussi des chefs d'inculpation?
2: Oui. Oui, j'ai les mêmes chefs d'inculpation que ceux qui ont été envoyés en métropole. Ouais. Et là, on attend le. Comment on appelle On attend la si c'est l'acquittement, voilà. On attend la conclusion. Quoi.
1: Oui, l'instruction est terminée, mais là, oui. Vous êtes toujours en attente.
2: En attente, voilà.
1: Des conclusions de l'instruction.
2: Voilà. Ça, maintenant, m'a pas rappelé encore. On attend.
1: Donc, votre assignation à résidence, elle a commencé le 19 juin 2024, oui. On va dire, enfin, quand vous êtes sorti de garde à vue.
2: Oui.
1: Et elle a couru jusque quand?
2: Jusqu'à l'année dernière. Jusqu'à qu'ils sont revenus.
1: En 2025, en juin 2025.
2: Voilà, que Bichou s'est revenu, quoi.
1: D'accord.
2: A été libéré là-bas, puis, ouais. Il y avait des juges qui sont venus me questionner encore.
0: Avant de passer au témoignage suivant, je voulais juste dire qu'Urgence Kanaky ne donnera pas l'identité des témoins, simplement pour ne pas les mettre en danger.
3: Bonjour, chers auditeurs, auditrices. Nous allons maintenant entendre le témoignage d'une personne qui a fait 9 mois de prison au COES en préventive et qui est toujours assignée à résidence depuis avril 2025.
4: La gendarmerie l'a monté en... Ils venaient déblayer notre barrage, on remettait, ils venaient déblayer, on remettait. C'est devenu insupportable, mais moi je ne dormais plus en bas au barrage, je remontais à la tribu tous les soirs. Et c'est comme ça que le soir du 14 juillet, là, j'ai dormi sur place en bas sur le barrage. Parce que là, ma fille voulait retourner à l'école, puis j'ai dit bon, demain je t'emmène à l'école. C'était plus le 14 juillet, je crois. Le lendemain.
0: D'accord.
4: Ça fait que, voilà, ils m'ont... Quand je me suis réveillé le matin à 6h, il y avait au moins une trentaine de voitures de flics devant la maison. Ça fait que j'ai dit à mes enfants, bah, vous allumez la lumière dans le salon, j'ai dit, ah, vous restez là, vous bougez pas. Je vais sortir comme ça, ils vont pas rentrer dans la maison. C'est que je suis sorti, puis je suis resté dans le noir, dehors, puis j'ai levé les mains en l'air, j'ai dit, je me rends, j'ai répété à plusieurs reprises. Mais ils ont couru vers moi, ils ont pointé un fusil sur mon front, sur la tempe droite, et ils m'ont fait plier les pieds. Je sais pas, leur technique, là, ils m'ont abaissé au sol, et puis un fusil dans la nuque, quoi. Et dans ma tête, je me dis, mais je fais un mauvais geste, là, ils me flinguent, ils sont venus pour ça. Ils étaient vraiment nerveux, là. Donc j'ai dû... Mais à chaque fois, ils faisaient tout leur cinéma, là, je continuais à crier, je me rends, c'est bon, je me rends. Mais on dirait qu'ils avaient affaire à un criminel ou des choses comme ça, là. Ils étaient venus pour quelqu'un de dangereux, quoi, dans leur tête. Alors que non, on n'est pas... Donc ils m'ont arrêté, après ils ont perquisitionné un peu vite fait la maison, ils ont mis les menottes à mon ex. Tout ça, les enfants, ils étaient témoins de tout ce qui se passait. Donc ils m'ont vite évacué de la maison pour m'emmener vers Coney, à l'infirmerie, après direct à la gendarmerie. Parce qu'ils connaissent nos habitudes, ils savent que nous on descend toujours, le garçon va arriver vers 7h30, 8h. Donc il fallait vite partir avant que ça dégénère. Donc les garçons sont arrivés, mais eux étaient déjà en train de continuer à perquisitionner la maison avec mon ex. Et c'est de là après qu'ils sont partis vers Coney aussi. Après, on a fait 48 heures de garde à vue. Ensuite, on a été transféré vers Nouméa pour une comparution immédiate. On était dans les cellules du tribunal, tout, jusqu'à minuit le soir, on est passé en dernier. Puis, en fait, tout a été mis sur mon dos pour me faire arrêter, quoi. Et dans leur but, c'était d'arrêter le barrage, pour ouvrir le bord de mer. Et en pensant que ça allait vite se faire, quoi. Et ben, quand moi j'ai été, ben, ils ont réussi à repousser mon procès dans un mois. Mois d'août, 13 août. Et puis voilà, le fameux 13 août est arrivé, moi j'étais au tribunal, les garçons ils ont foutu le bordel sur la route. Hein. Et le plus con c'est qu'ils criaient qu'il faut me libérer. Et c'est là que la juge d'instruction elle a dit que c'est moi qui donnais les ordres de là-haut pour qu'il fout le bordel. Tout. Parce que pendant 2 semaines ils ont attaqué les forces de l'ordre. Et puis voilà, ben depuis, ben ils m'ont interdit tout quoi, j'ai pas eu droit là, même là, malgré que mon ex l'a fait les demandes. Des parloirs pour mes enfants accompagnés par leur grand-mère ou par une autre personne, il n'y a pas de réponse. Pendant les 9 mois où je suis resté en tôle, je n'ai pas eu droit à un parloir, ni rentrée d'argent, ni le courrier, ben, c'est même pas la peine. Et appel téléphonique, non. Et ben, je suis resté comme ça, perdu au milieu des autres détenus, quoi, alors, isolé de l'extérieur. Pour pas que j'aie de contact extérieur. Après, j'ai réussi quand même à joindre mes proches en passant par mes amis, mes co-détenus. J'ai dû attendre les 8 mois d'instruction pour pouvoir être libéré provisoirement, quoi. Et là, je suis toujours en... Comment on dit ça? La contrôle judiciaire sur Coney. Je n'ai pas le droit de venir dans ma commune, rencontrer mon ex, voilà, quoi. Et participer aux manifestations publiques sur la voie publique, quoi, ou dans les lieux publics. Donc ça veut dire les réunions et tout. Donc voilà, je me pointe là-bas tous les 15 jours. J'ai pu trouver du travail à un moment, l'année dernière, je roulais les travailleurs vers la mine que j'ai citée tout à l'heure, une des mines là où j'ai été mis en cause dans leur arrêt d'activité, là. Bon, ça a été difficile de travailler par rapport à ce qui s'est passé. Moi, bon, on a assumé quoi, ce qui s'est passé. Donc, moi, j'ai travaillé normalement pendant un an. Puis là, ils m'ont arrêté, ils m'ont interdit de citer. Là, je ne peux plus monter là-haut. Mais je ne pouvais même pas trop me défendre, parce que normalement, je n'avais pas le droit de venir là. Quoi. Donc, je n'ai pas trop poussé le bouchon plus haut. Quoi. Et puis là, je suis actuellement en train de rechercher du travail. Parce que je loue là-bas où je reste pas chez la famille, je paye mon loyer là-bas. Donc là que je me débrouille pour payer quoi. Et puis voilà quoi. Et puis c'est difficile parce que c'est les relations, c'est pas évident de pas... Même les enfants ils viennent me voir mais c'est dur de rester là-bas puis eux ici. Et puis voilà quoi. J'ai dû me résilier à refaire une autre vie, quoi. Et c'est ce que moi, j'étais en train de vivre, quoi. Puis, Depuis que j'ai perdu mon emploi, c'est comme si j'ai eu un coup d'arrêt alors que j'ai rien. Ça y est, je me suis habitué à un nouveau modèle de vie et puis j'étais prêt à repartir sur un autre chemin, quoi. Mais bon, quand il n'y a pas le travail, c'est pas évident, quoi. Et puis voilà, quoi, je recherche actuellement pour continuer mon projet. Ma détention, ben, j'ai assumé quoi mon rôle de et ce qui s'est passé sur le barrage. J'ai dit, je sais ce qui s'est passé, je suis fier d'avoir participé à ce combat des nobles et justes. Je l'ai même dit à la juge d'instruction le soir du 13 août, là, quand je suis passé devant elle, je lui ai dit que c'est un combat qui est noble et juste. Je suis fier d'avoir participé à ce combat-là et que je resterai toujours un indépendantiste. Mais je pense que c'est pour ça qu'elle m'a un peu coupé de tout pendant les 9 mois. Et puis pendant ma détention, le problème c'est... Moi je suis diabétique, je suis à un traitement avec les cachets et puis l'insuline. Et les cachets là, ils me font avoir des maux de ventre, mal au ventre. Bah. Et puis tu vois souvent aux toilettes, et c'est pas agréable parce qu'on est 5 dans la cellule. On est 5 et si tu imagines, tu vas tout le temps aux toilettes, ben voilà, c'est pas évident avec l'odeur et tout, on mange de là. Donc à chaque fois on me faisait changer de cellule parce que les détenus se plaignaient souvent que et ils écrivaient en douce au chef pour me faire changer. Donc j'ai dû changer de. Quand j'ai en bas au bloc, j'ai dû faire toutes les cellules du bloc. Et pendant les 9 mois, c'était comme ça. Après, ben voilà quoi. Moi je suis non-fumeur, ben souvent tu es dans une cellule avec tous les fumeurs, leur mégot sur la table, avec le ventilo qui tourne 24 heures sur 24, il foutait les mégots partout dans la cellule, tu savais qu'il fallait tout le temps nettoyer. Ben. Des fois le matin on se réveille, mais il y a des asticots par terre. C'est surtout le week-end, parce qu'il n'y a personne qui travaille, les auxiliaires ne travaillent pas trop. C'est vrai qu'il y a les pochons poubelles qu'on laisse à l'extérieur dans le couloir, ben. Ça attire les mouches, et puis il y a les asticots qui sortent, puis ils rentrent par la porte. Donc on est obligé d'inonder la cellule, laver, puis faire sortir toute la merde. Après, j'ai fait des demandes de conditions indignes pour faire libre, mais bon. Ils n'ont pas vraiment eu de retour positif, quoi. À chaque fois qu'on faisait ça, on nous proposait soit on nous envoyait à Tahiti, en France, on connaît, mais nous on est prévenu, non, on n'a pas le droit d'aller à Koné, et puis voilà quoi. Donc c'était, on savait que c'était juste des solutions pour dire que tu avais le choix, mais en fait il n'y avait rien, quoi. Tu devais rester là-haut, quoi, puis assumer. Et là-haut on est enfermé 23 heures sur 24, à 5 dans les cellules. Et puis, ben juste après les émeutes, on n'avait pas droit de sport, rien. T'as vu que tu es tout le temps enfermé, quoi. Surtout en bas au bloc. On n'avait pas trop droit. Et puis, comme ils disent, on est sous-effectif. Il y a des gardiens qui sont vraiment fainéants. Et puis voilà, quoi. Et puis, ça crée des tensions. Les mecs, ils insultent les gardiens. Ça... Après, le truc, c'est que nous tous qui sommes rentrés pour tous les référents ou tous les militants qui étaient sur les barrages, on n'a pas tous eu le même traitement. Par exemple, la bande de Saint-Louis qui a tiré sur les gendarmes, ils sont rentrés un mois après, ils avaient déjà leur paroi, les droits au téléphone et tout ça. Là. D'avoir de l'argent. Alors que nous, ben, pendant les 9 mois, il n'y a rien. Malgré que les garçons ils m'ont dit après ma libération qu'ils ont envoyé de l'argent pour moi, pour mes achats à l'intérieur, mais non. J'ai touché juste que l'indigent.
0: Merci à Isabelle qui a introduit notre deuxième témoignage. Je vais laisser le micro à présent à Dominique qui va nous présenter notre troisième interlocuteur.
5: Bonjour aux auditeurs, ceux du Camp Est, merci Ludo. Alors... Là, on vient d'entendre deux témoins qui ont été mis en assignation à résidence dans le cadre d'une instruction judiciaire. C'est-à-dire, c'est des juges qui ont décidé de cela, bien qu'ils soient toujours présumés innocents. Et pour comprendre au niveau juridique la différence entre des assignations à résidence dans le cadre judiciaire et dans le cadre de l'état d'urgence qui a eu lieu début mai, là, enfin, le 16 mai. Alors nous avons demandé à un avocat spécialiste en droit public, qui s'appelle Lionel Cruzoé, qu'on remercie. On lui a demandé de nous expliquer un peu, pour essayer de bien comprendre en détail, au niveau du droit, ce qu'est l'état d'urgence et sa conséquence là, de l'assignation à résidence. Donc on va écouter son petit cours, quoi, son témoignage.
6: Bonjour, je suis Lionel Cruzoé, avocat au barreau de Paris. On m'a demandé d'introduire la question de l'adoption des mesures d'assignation à résidence sous période d'état d'urgence en mai 2024 en Kanaky-Nouvelle-Calédonie. Alors peut-être quelques mots brièvement pour vous dire ce qu'est l'état d'urgence. L'état d'urgence, c'est un régime institué par la loi du 3 avril 1955. Donc ce régime a été adopté à une période assez particulière, hein, puisque le 1955, c'est vraiment la période de la guerre de libération nationale en Algérie. Et pour faire face au soulèvement du peuple algérien pour obtenir son indépendance, le gouvernement français avait adopté ce régime de l'état d'urgence. Alors c'est un régime qui est un régime d'état d'exception, à l'intérieur duquel, eh bien, la plupart des éléments, des dispositions de droit commun sont suspendus. Et c'est un régime qui permet des compétences élargies au gouvernement, notamment au ministre de l'Intérieur et au préfet des départements, pour faire face, et en tout cas ce que nous dit la loi, pour faire face à certains périls, certaines menaces qui pèsent sur l'ordre public. Ces mesures sont les suivantes. On a une possibilité de fermer certains établissements recevant du public, une possibilité aussi d'interdire certaines réunions, possibilité d'ordonner des perquisitions administratives. Donc on va visiter des locaux privés pour recueillir des éléments de preuve. On a aussi donc des interdictions de circulation, des interdictions de séjour, donc mesures qui permettent à l'administration d'empêcher à certaines personnes de paraître dans certains périmètres, dans certains secteurs. Et enfin, on a les mesures d'assignation à résidence qui peuvent être prises. Alors les mesures d'assignation à résidence, qu'est-ce que c'est ? Donc c'est l'article 6 de la loi du 3 avril 1955 qui le prévoit. Donc c'est une mesure qui peut être prise par le ministre de l'Intérieur, et à travers l'adoption d'une mesure d'assignation à résidence, le ministre de l'Intérieur peut imposer un certain nombre d'obligations contre une personne. Ces obligations, quelles sont-elles ? On a la possibilité d'astreindre une personne à rester à son domicile pendant plusieurs heures de la journée, la possibilité aussi d'imposer à une personne de pointer jusqu'à 3 fois par jour au poste de police, à un poste de gendarmerie. On a aussi la possibilité d'imposer la remise d'un passeport, la possibilité d'interdire à une personne d'entrer en contact avec d'autres personnes nommément désignées. Voilà à peu près pour ce qui est de l'éventail des mesures accessoires qui peuvent être prises dans le cadre d'une assignation à résidence. Alors, peut-être une remarque pour dire que la plupart des mesures que je viens d'indiquer sont des mesures qui existent déjà dans le droit commun. D'ailleurs, lorsque vous faites l'objet, par exemple, d'une mise en examen, le juge d'instruction, l'autorité judiciaire considère qu'il existe des indices graves et concordants permettant de retenir que vous avez commis une infraction grave, le juge d'instruction peut, comme ça, vous placer sous contrôle judiciaire et vous imposer la tenue d'un certain comportement, peut vous interdire d'entrer en contact avec telle ou telle personne, ou peut vous interdire de vous rendre dans tel ou tel lieu. Mais d'abord, lorsque on a cette mesure de contrôle judiciaire, c'est lorsque le juge considère ou a des éléments suffisants pour retenir que vous avez potentiellement commis une infraction. Ça, c'est le premier point. Et le deuxième point, c'est que cette mesure de contrôle judiciaire, elle est prise par un juge judiciaire, donc une autorité indépendante des pouvoirs publics. Là, ce qui est la spécificité du régime d'état d'urgence, c'est que c'est l'administration qui va, dans le cadre très particulier sur ce régime d'exception, eh bien, c'est l'administration, en l'occurrence le ministre de l'Intérieur, qui va pouvoir imposer cette assignation à résidence et ces obligations faites à des individus. Alors le législateur a toutefois, et ça il faut quand même le dire, préciser. Donc le régime applicable en matière d'assignation à résidence, il l'a fait à une période récente, à la suite de plusieurs questions prioritaires de constitutionnalité qui dénonçaient le régime applicable. Et le législateur a notamment limité les possibilités de recours à ces assignations à résidence, a pu également indiquer que ces assignations à résidence devaient respecter un certain nombre de garanties, notamment en matière d'exercice du droit à une vie privée et familiale. Et notamment, ces assignations à résidence doivent, par exemple, dans la mesure du possible, être compatibles avec la possibilité de voir l'exercice d'une activité professionnelle, par exemple, et avec la possibilité de voir ses enfants, sa famille, etc., etc. Et par ailleurs, le législateur a précisé naturellement que ce n'est que lorsque le comportement d'une personne constituait une menace sérieuse de trouble à l'ordre public que une mesure d'assignation à résidence pouvait être adoptée. Donc ça c'est ce que prévoit les textes aujourd'hui et ce que prévoit également la jurisprudence administrative qui a été prise sur ces questions de l'application de l'état d'urgence. Ce qu'on peut constater, s'agissant de l'application et du prononcé de ces assignations en résidence en Kanaky, Nouvelle-Calédonie, en mai 2024. D'abord vous dire que 17 mesures d'assignation en résidence ont été prises par le ministre de l'Intérieur dans ce cadre-là, dans le cadre de l'état d'urgence de mai 2024. Alors, ce sont des mesures d'assignation à résidence qui ont touché des militants politiques, des militants syndicaux. Ça, c'est aussi une remarque qu'on peut faire, qu'on peut faire à la fois à la lecture de la documentation publiée par le ministre de l'Intérieur, mais aussi à la lecture des jugements qui ont été rendus. Autre remarque qu'on peut faire, c'est que, et ça c'est aussi quelque chose, une remarque qu'on peut faire à partir d'une lecture croisée des différents jugements qui ont été rendus par le tribunal administratif de Nouvelle-Calédonie sur ces assignations à résidence, lorsque ces assignations à résidence ont été contestées. Cette autre remarque, c'est que on a souvent des personnes qui n'avaient pas d'antécédents judiciaires, qui n'avaient pas non plus commis de violence, et des personnes qui ont malgré cela, fait l'objet d'assignation à résidence. Or, je l'ai indiqué un peu avant, le législateur a prévu que c'est uniquement lorsqu'on a des comportements qui constituaient une menace sérieuse pour l'ordre public que une mesure d'assignation à résidence pouvait être adopté. Et c'est vrai que dans la jurisprudence administrative qui existe sur ces assignations à résidence, notamment celle qui a émergé à la suite de la déclaration d'état d'urgence en novembre 2015 à la suite des attentats terroristes et lorsque la France faisait face aux risques constitués par les attentats terroristes de l'État islamique. Bon, dans cette situation, c'est vrai que ce qui ressortait de la jurisprudence, c'est que lorsque une personne avait des antécédents judiciaires, un passé pénal, et qui pouvait être en lien avec le risque de terrorisme, dans cette hypothèse-là, les assignations à résidence étaient validées par le juge administratif. Et que, à l'inverse, lorsque une personne n'avait pas, ne présentait pas un tel profil, eh bien, le juge administratif avait plutôt tendance, c'était pas toujours le cas, mais avait plutôt tendance à considérer que la mesure d'assignation à résidence était injustifiée. La deuxième remarque que je peux faire, c'est que il y a un certain nombre d'éléments qui montrent que certaines des personnes qui avaient fait l'objet d'assignation à résidence, eh bien auparavant, étaient précisément celles qui appelaient au calme. Et des personnes qui, par ailleurs, pouvaient jouer le rôle d'intermédiaire entre donc les pouvoirs publics et les qui étaient alors en cours. C'est vrai que de trouver un débouché politique à la situation de crise, à la situation de révolte qui était en cours. Et c'est vrai que cette circonstance-là, alors même que sur le plan du bon sens, aurait probablement pu nous permettre eh bien, de considérer que les auteurs de ce type de démarche, donc qui cherchaient à trouver une solution politique la crise, donc alors même qu'on pourrait penser que cette démarche-là eh bien, s'inscrivait dans quelque chose qui précisément justifiait que ces personnes ne soient pas assignées à résidence, eh bien, malheureusement, le tribunal administratif a considéré qu'il n'y avait pas là un élément qui permettait eh bien, de considérer que la mesure d'assignation à résidence était injustifiée. Et c'est peut-être ça la conclusion qu'on peut faire. Évidemment, tout le monde a en tête la gravité de la situation et la gravité de la crise. Et effectivement, c'est un élément qui est entré en ligne de compte, incontestablement. Mais il me semble que malgré tout, et si on fait la part des choses, eh bien, la plupart des personnes, plutôt l'intégralité, puisque quand on regarde le jugement, les différents jugements, on peut se faire faire cette analyse. Eh bien, on peut tout à fait se dire, à la lecture des différentes décisions qui ont été prises, que dans les circonstances très particulières de la Kanaky-Nouvelle-Calédonie, il n'était pas justifié, si tant est qu'il soit justifié d'une manière générale, hein, qu'on ait recours à un régime d'état d'urgence, surtout lorsqu'on a une crise politique de cette nature, mais il n'était de toute façon pas justifié de recourir à ces régimes d'assignation à résidence qui sont extrêmement attentatoires aux libertés.
0: On va maintenant laisser Mirjana nous présenter le troisième témoin.
7: Merci Marion. Bonjour à ceux du camp Est et aux auditeurs. Pour terminer, nous allons maintenant entendre le témoignage d'une personne qui a été assignée à résidence dans le cadre de l'état d'urgence qui a été appliqué en Kanaky à partir du 16 mai 2024.
8: Donc, voilà, alors moi j'ai été assignée à résidence durant l'année 2024. Pendant la période de l'insurrection du mois de mai relatif à la question du corps électoral. Pendant toute la période de l'état d'urgence, et j'ai dû aller au-delà parce que ça a duré un moment quand même. Donc voilà, alors ils sont arrivés un soir chez moi, il devait être 19 ou 20 heures par là. Je commençais à m'endormir, revenir du point de mobilisation sur lequel on était. Qu'on était depuis la veille. Et puis voilà, alors donc ils me font comprendre que ils viennent pour perquisitionner la maison. Je comprends pas trop ce qui m'arrive à ce moment-là, mais c'est une assignation à résidence administrative qui m'est signifiée en période d'état d'urgence. Alors je suis pas spécialiste dans le droit, mais voilà, en gros c'est ça. Et puis ils font la perquisition de la maison, ils vont dans la chambre On sait qu'il y a ma dernière fille qui est en train de dormir. Et puis, ils fouillent la chambre. Ils prennent les deux fusils qui m'appartiennent. Et puis voilà, c'est tout ce qu'ils cherchent. Enfin, voilà, ils nous questionnent un peu, est-ce qu'on a des ordinateurs, qu'est-ce qu'on a d'autre. Et puis, ils s'étonnent qu'on n'ait pas de télé. Donc, voilà, nous on répond, ben non, on n'a pas de télé. Donc voilà, c'est pas parce qu'on habite à Nouméa qu'on est des accros de la télé, donc nous on n'a pas de télé. Et puis, sur du matériel de son, puisque je travaille dans le son, que nous avons à la maison. Et puis, et ils se rendent compte que, bon, ben, en regardant, c'est pas du matériel tout neuf. Alors nous, on a supposé après coup que, ben, peut-être qu'ils étaient en train de fouiller les habitations, hein, pour voir s'il n'y avait pas, aussi chez nous, de la recelle de biens qui auraient été volés, parce que à ce moment-là, dans le pays, il y avait les dégradations qu'il y avait dans les commerces, enfin, voilà, il y avait les magasins qui brûlaient, tout ça. Donc, ils font ce qu'ils ont à faire, ils fouillent. Puis après, ben, les gendarmes autour aussi, pareil, donc ils se rendent compte qu'il n'y avait rien de spécial dans la maison, puis aux alentours, et puis finalement, ils décident que l'opération est terminée. Et donc, ils me signifient le document comme quoi je suis assigné à résidence, et que je dois pour cela me présenter à la gendarmerie, qui va me notifier le lendemain, je pense, la période, et puis qu'est-ce que je dois faire pendant cette période. Donc voilà pour comment que ça s'est passé. Ensuite, en direction de la gendarmerie. Et puis là-bas, on notifie les modalités de cette assignation à résidence. J'ai pas le droit de sortir de la commune. Et puis, donc il y a un endroit, je pense, où je peux aller, c'est Boulou-Paris. J'ai pas le droit d'aller sur la tribu de Saint-Louis. Enfin, il y a des endroits précis où j'ai pas le droit d'aller, avec une liste de personnes que je ne dois pas rencontrer durant cette période. Donc voilà. Et puis les deux jours, je dois pointer à la gendarmerie pour signifier que je suis bien là dans la commune, le matin, et aux alentours de 8h ou 9h par là. Et puis en fin de journée, 16 ou 17 heures. Donc c'est plus trop les heures exactes, mais je sais que c'était le matin et puis l'après, en fin d'après-midi. Donc voilà ce qui se passe, ça va au-delà de l'état d'urgence, puisque l'état d'urgence levé, moi je continue à être assigné. Et puis à un moment, il me signifie que je pense au bout de 2 mois ou 3 mois après, que l'assignation à résidence est levée elle aussi. Et donc voilà. Qu'est-ce qu'il y a d'autre que je peux signaler durant cette période? Donc j'apprends en cherchant ensuite que c'est l'assignation à résidence sous état d'urgence. Elle est c'est pas la même chose qu'une assignation pénale. Je pense que c'est ça. Et puis voilà. Alors je suis comment là? Je suis assigné à résidence parce que semble-t-il, le sous-préfet, donc le haussarrière, considère que je suis me considère comme un espèce de leader ou un truc comme ça là. Puis que je peux avoir une influence certaine sur les jeunes, mais donc il y a aucun fait qui caractérise ce fait-là par des propos, par d'une réunion qui aurait dans laquelle j'aurais agi d'une certaine façon pour pousser les jeunes à ceci ou à cela. Donc voilà, ensuite il y a une audition à un moment avec le juge du tribunal administratif. Donc voilà, à partir de la gendarmerie en téléconférence, puisque encore à ce moment-là je pouvais pas bouger, donc je suis allé me rendre sur la gendarmerie. avec, je pense que j'avais fait l'entretien avec le président du tribunal administratif pour me demander si j'avais quelque chose à dire là-dessus. J'ai simplement signalé que il me semblait qu'il y avait une erreur sur la datation concernant les faits qui m'étaient reprochés, puisque c'était sur le mois de mai 2042, quelque chose comme ça. Alors que tous les faits là qui étaient et pour lesquels on était incriminé, c'était l'année 2024. Donc ça, j'avais signalé au moment de l'audition avec le juge du tribunal administratif. Alors, donc voilà. Il me semble qu'à ce moment-là, au moment de l'audition, de la visio, il y avait également quelqu'un du Haut-Sahara ou bien l'avocat pour d'éventuels échanges avec le juge, mais donc ça n'a pas duré plus longtemps que ça, et donc je suis ressorti de la gendarmerie, puis retourné à la maison. Ensuite, il y a eu, mais ça je pense que c'est l'année dernière, en 2025, une autre convocation, mais cette fois-ci à la gendarmerie à Nouméa, là, en bas de la cathédrale, en audience libre pour être entendu sur un certain nombre de choses sur lesquelles les enquêteurs voulaient m'entendre. Donc voilà, j'étais allé. Les audiences libres, elles ont une durée déterminée. Hein. Donc, j'ai dû être convoqué pour 8h ou 9h, mais compte tenu de la durée, je devais être libéré vers 13h, et donc c'est ce qui s'est passé. À 13h, je suis ressorti libre de la gendarmerie. Donc voilà, après, on m'a dit que peut-être que le procureur, si jugé utile en fonction des éléments de l'enquête, aller me rappeler, puisque mon nom a été vu dans des documents, mais voilà, sans plus. Et puis voilà, depuis j'ai plus rien eu, comme on dit, plus de son, plus d'image. Donc voilà pour moi, pour ce qui s'est passé au cours de cette période.
0: Donc nous avons écouté les témoignages de trois personnes qui ont été soumises à une assignation et résidence, plus l'éclairage de l'avocat. Est-ce que parmi ceux qui sont ici, il y en a qui souhaiteraient réagir rapidement ? Dominique ?
5: Oui, enfin, juste pour conclure l'audition d'avoir écouté ces témoins, moi je remarque, je pense que les auditeurs ont compris qu'il y a deux types d'assignation à résidence. Il y a ceux qui sont dans le cadre judiciaire, c'est-à-dire des instructions. Alors les deux qu'on a entendus, leur affaire n'est pas terminée. Alors, c'est pour ça qu'on a pris des précautions aussi. On n'a pas dit les noms, on n'a pas parlé trop des lieux. Voilà, parce qu'ils sont toujours sur la menace. Et puis on a entendu le dernier témoin, là, qui fait partie des 17 qui ont été assignés à résidence dans le cadre de l'état d'urgence. Et moi, je voulais juste dire qu'on remarque sur ces trois personnes, puis l'avocat l'a précisé, c'est des gens qui étaient plutôt des médiateurs pour désamorcer, appeler au calme. Hein, c'est celui qui a parlé, là, qui est toujours assigné à résidence, qui a fait 9 mois de prison. Il a été considéré comme un meneur, mais voilà, c'est dans l'ensemble de son témoignage, puis des choses qu'on n'a pas diffusées, c'est quelqu'un qui a toujours travaillé pour ramener le calme. De même, celui qu'on a entendu qui n'est plus assigné en résidence, c'est pareil. Et l'avocat, il a bien soulevé cette question, c'est que comment ça se fait que, alors, quelle était la volonté de l'État, là, de soustraire, de neutraliser des gens qui, en fait, des politiques, tout ça, des militants, qui étaient plutôt des gens qui appelaient à la désescalade. Voilà. Et je pense que derrière ça, ça montre qu'il y avait une volonté peut-être de l'État que ça s'aggrave. Enfin, je ne sais pas, ça laisse songeur quand on entend ça.
0: Merci, voilà. Dominique, pour ta réaction. Ça nous permet effectivement
1: de conclure sur le fait que ces assignations à résidence, elles sont une forme de répression politique à la mobilisation pacifique qui s'est déroulée à partir de mai 2024. Alors pour terminer, comme nous l'avons déjà fait lors des précédentes émissions, nous allons entendre des mots de soutien pour nos camarades qui sont prisonniers politiques et qui sont détenus au camp Est. Ces mots ont été écrits par des militants qui se sont rendus à notre stand d'urgence Kanaky à la Vallée du Tir quand on s'est mobilisé pour commémorer le 13 mai 2024 et qu'on a fait là le 13 mai 2026. Ces messages vous seront lus par Mirjana.
7: Merci Marion. Premier mot de soutien écrit. Bonjour les enfants, les frères, les sœurs et les vieux. Je voudrais juste vous encourager dans la vie et votre route. Choisissez toujours le bien et l'amour. Tant qu'il y a de l'amour, il y a de l'espoir. Et tant que Dieu vous accompagne toujours dans votre vie. On passe au deuxième mot. Bonjour à tous mes frères prisonniers politiques. Juste de passage pour exprimer mon soutien, ma force et le courage que nous portons. Nous qui sommes en dehors, vous encourager dans votre épreuve. Force et courage à vous, mes frères de lutte. Merci pour le combat et merci pour tout. Quatrième message, soutien aux petits frères, tontons, grands-parents qui sont en France. Je suis une maman et une grand-mère de Yaï qui vous envoie un gros cœur et vous encourage. Nous ne vous oublions pas, vous êtes dans nos cœurs. Nous attendons votre retour. Quatrième message. Bonjour, aujourd'hui c'est l'anniversaire des 2 ans du 13 mai 2024. Je tenais à vous dire merci pour votre sacrifice. J'ai emmené mes deux fils. Je leur ai raconté toujours ce que vous avez sacrifié pour que mes enfants soient fiers et dignes d'être Kanak. Au nom, de mon clan et de mon sang, je vous dis merci du fond du cœur. Courage, détermination et grâce à vous, nous sommes fiers de vous. Cinquième et dernier mot de soutien. La prison, c'est celle qu'on se construit dans la tête, le corps, l'esprit. Il n'y a rien qui puisse nous enlever la liberté, pas même les murs physiques. En communion, sentez toujours l'amour de notre terre ancestrale, toujours debout, enfant de Kanaky.
1: Merci Mirjana pour la lecture de ces mots. Pour conclure, Urgence Kanaky remercie les 3 témoins pour leur collaboration, pour leur confiance. Sachez, chers auditeurs, que vous pourrez réécouter cette émission lors de la rediffusion qui est prévue le dimanche prochain à 7h le matin. Et si vous voulez nous contacter, contactez Urgence Kanaky, on vous rappelle notre adresse mail, donc urgencekanaky@gmail.com. Notre prochaine émission, sinon, ce sera le mardi 30 juin, voilà, à la fin du mois de juin. Donc pour le mot de la fin, je laisse la parole au trésorier d'Urgence Kanaky.
5: Oui, alors c'était juste pour annoncer que le 7 juin, à partir de 10h, on organise une journée de finances à Nakanou, à Montravel. Donc nous, on cherche toujours de l'argent, enfin des sous, parce qu'on a pris en charge tout... l'aide à tous les prisonniers politiques qui ont des frais d'avocat. Donc cet argent servira toujours à ça. Donc voilà, c'est donc le 7 juin, à partir de 10h à Nakanou, Montravel, il y aura des bingos, des assiettes garnies à vendre, tout ça. Voilà, dans la bonne humeur. Ben voilà, donc pour terminer, je redis bon courage à tous ceux là-bas qui sont à la 400. On ne vous oublie pas. Voilà.

Voilà, excellent d'après-midi à tous et à toutes. Il est donc 13h43. Eh bien, vous avez pu suivre donc l'émission consacrée donc aux prisonniers politiques. L'émission qui s'intitule Écho du coin Est, qui sera rediffusée donc dimanche à 12h. Pour ceux et tous celles qui n'auront pas, qui n'ont pas eu l'occasion de suivre donc cette émission, je vous le rappelle, la rediffusion de cette émission Écho du coin Est, c'est dimanche donc à 12h. Un autre rendez-vous donc à ne pas manquer également, et bien c'est sur cette narration, donc autre manière d'aborder la lutte de libération, pendant que toute notre attention est focalisée sur la conjugaison du verbe avoir pour mesurer notre souveraineté. Et Moma Wiche nous invite à consolider les bases spirituelles de notre indépendance et souveraineté. Le gouvernement fédéral de cet État propose donc une narration de la dimension spirituelle et totémique du pays Momaoui, verbe être ou verbe avoir. Comment faut-il conjuguer ensemble ces exigences de nos réalités quotidiennes? C'est donc à partir de 14h cet après-midi sur Radio Tuido en partenariat avec Ouma Media Production.

Eh bien, 13h52, 3 minutes déjà sur Chido Radio, je vous le disais, donc ne ratez pas ce rendez-vous, bien sûr, cet après-midi à partir de 14h pour cette narration, donc autre manière d'aborder la lutte de libération, pendant que toute notre attention est focalisée sur la conjugaison du verbe avoir pour mesurer notre souveraineté. Momawe vous invite donc cet après-midi à consolider les bases spirituel de notre indépendance et souveraineté. Le gouvernement fédéral des sept États propose donc une narration de la dimension spirituelle et totémique du pays Momawe. Verbe être ou verbe avoir, comment faut-il conjuguer ensemble ces exigences de nos réalités quotidiennes? C'est donc dans quelques petites minutes, notamment dans un petit peu moins de 5 minutes.

Eh bien, vous écoutez Radio Tudo, l'heure bien sûr de retrouver donc l'émission Pawa, Parole Autochtone, Vision Autochtone, une émission animée par Ouma Media avec cette chanson composée sur les airs coutumières du pays.

0: Parole autochtone, vision autochtone, cet après-midi, nous avons le plaisir et l'honneur d'accueillir dans les studios de Radio Jido les membres de l'équipe de Mumaoué, donc pour parler de l'actualité, parce que pour pouvoir faire la suite avec notre émission qui vient de se dérouler sur les prisonniers politiques, nous allons commencer par ce sujet-là et puis tout au long de cette émission, nous aborderons l'actualité en général sur les démarches qu'effectue Mumaoué dans le pays, sa vision, comment il pose sa démarche, sa narration. C'est une organisation qui prône aussi la souveraineté, mais selon l'angle du... On utilise le verbe être et le verbe avoir pour pouvoir... poser les choses, une manière de raconter l'importance de la dimension spirituelle, l'importance des totems à partir de ces endroits-là, de ces réalités. Il faut d'abord être avant d'avoir l'importance de cette dimension. Mais avant cela, peut-être Armand, une équipe qui est passée avant nous, parler de la prison et de la détention. Comment est-ce que l'équipe de Mumaoué, vous avez la lecture de ce qui se passe l'autre côté du mur, votre combat à ce volet-là juridique fondamental, et pas des moindres, parce que pour vous, le socle de votre démarche, c'est le socle juridique. Bonjour et puis bienvenue sur les ondes de Radio Jido.
1: Avant de prendre la parole, je m'abaisse devant vous. Alors vous avez chacun un nom, un clan, un totem. Sur ces mots, j'adresse un bonjour fraternel et coutumier aux enfants ressortissants des clans et tribus de la Mélanésie, de la Micronésie et de l'Océanie. J'ai en ma compagnie le président du Conseil suprême fédéral de la dynastie de Mumaoué, du gouvernement coutumier fédéral théogonique de Mumaoué, Gérald, le haut commissaire coutumier Hannes et l'agent d'ordre de sécurité Louis. Pour la prison, ça va être simple. Le directeur de la prison, lui, il est nommé par un décret. Le décret, c'est du type régalien. Et là, le décret du directeur de la prison, lui, c'est un ministre qui l'a signé. Donc, aux yeux de la Constitution française, ben, lui, il est caduc. Le directeur de la prison, il agit sur un faux usage de foi en écriture publique. Et ça, c'est condamnable, encore une fois, dans leur propre texte pénal. Dans la Constitution française, encore une fois. Et ben, tous nos prisonniers...
0: Normalement,
1: ils devraient être dehors. Et puis, si... Comment dire? Ils devraient écrire un courrier directement ben, à des avocats ou même au conseil. Et nous, on pourrait régler ce problème. Parce que c'est tout est juridique. En fait, tous les textes, moi, je le répète à chaque fois que je viens ici, tous les textes, ils sont écrits et rédigés en français. C'est pas moi qui les ai écrits, c'est moi, je n'ai fait que les lire et je les compris. Je vais expliquer un petit peu mon parcours. Moi, j'ai arrêté l'école en 5e. Parce que j'étais une carne en français. Les dictées, tous les devoirs que j'avais en français, j'avais 0 à chaque fois sur 20. Et aujourd'hui, quand je vois que... Ben, moi, je suis mélanésien francophone aujourd'hui. Et aujourd'hui, ben, c'est moi qui apprends aux Français à parler leur langue et à la comprendre. Et ça, pour moi, c'est pas logique. Parce que cette langue, elle a été imposée ici. Ils nous ont dit, quand ils sont arrivés ici, qu'ils ont amené la démocratie. Mais la démocratie, elle n'existait pas ici. Parce que nous, on est des coutumiers. Aujourd'hui, c'est la coutume qui va parler demain après demain. C'est la coutume, elle va trancher, point. Que tu sois d'accord ou pas, on est les enfants de la coutume.
0: De statut coutumier veut vraiment dire qu'on est à ce statut-là, mais en même temps, toute l'enveloppe et tout ce qui est juridique concerne un coutumier.
1: C'est ça. Ben, quand la France, ils sont arrivés, il y a eu le code indigène 1887 à 1946. Et bien en 1946, dans la constitution de la 4e République, c'est l'article 82. C'est le même que l'article 75 aujourd'hui. Il reconnaît le coutumier chez lui. Et les Français, eux, c'est l'article 34. Code pénal, procédure pénale et les impôts. Mais aujourd'hui, quand tu vas devant un tribunal et que tu dis que toi, tu es un article 75, mais les juges, ils ne comprennent pas. Ils disent non, mais dans la loi organique, c'est l'article 7. Non, l'article 9. Ils disent que quand tu vas devant le tribunal, ben, c'est le droit commun qui s'applique. Mais nous, les Kanaks, on n'est pas de droit commun. C'est écrit dans la Constitution française. Mm-hmm. On est des coutumiers, point à la ligne. Mm-hmm. Et aujourd'hui, une loi organique ne peut pas juger un article constitutionnel. Ça, c'est, on est, l'article 75, il est protégé par la Constitution française. Aujourd'hui, pour changer une virgule de la Constitution, ben, c'est exactement ce qui se passe pour le dégel. Il faut que ça se passe au Sénat, à l'Assemblée. Aujourd'hui, personne, même le tribunal correctionnel, il ne peut pas juger un... Le 5 mai, là, je suis passé à la cour d'appel pour la suite, la suite du 15 septembre, l'année dernière. Je suis passé pour un vol de voiture et de cannabis. Et bien là, c'était exactement la même chose. Je suis arrivé devant le tribunal, devant le juge, devant le procureur. Je ne sais pas si c'était un procureur ou un substitut. Mais quand j'ai posé, on va dire, les bases de leur loi, mais ils m'ont regardé mais comme si je parlais chinois. Hein. Personne n'a rien compris. Après, tu as le juge qui commence à me dire, oui, mais selon tel article du code pénal, là, je dis, écoutez, le code pénal, lui, il vient de l'ordonnance du 4 octobre 1945. Et 1945, on est encore sous la Troisième République. Et pour que ce texte, l'ordonnance du code pénal et du code de procédure pénale, il soit valide, il faut que ce soit le président encore qui le signe. Et le président de l'époque, là, c'est Albert Lebrun. Mmh. Et Albert Lebrun, lui, il a démissionné. Il n'a rien promulgué. Du coup, le code de procédure pénale et le code pénal, ben, tu prends puis tu le jettes à la poubelle. Parce qu'il n'a aucune valeur.
0: Tout ce qui est architecture juridique, au niveau de Momaoué, c'est ce travail-là que vous dites. L'assise juridique, elle est non seulement caduque, pas fondée, et sur tout l'argumentaire, vous dites, vous insistez, et puis ce qui vous différencie dans le mouvement des nationalistes qui revendiquent l'indépendance et la souveraineté, il y a un chemin que d'autres empruntent, le chemin politique, et Momaoué, il est plus sur le chemin juridique.
1: C'est ça. Mais en fait, quand la France, elle arrive ici en 1853, elle prend possession du pays au nom de la République française. Mais la République française, elle n'existe pas depuis le 24 février 1840. Par rapport à leur texte, c'est un texte fondamental. C'est, encore une fois, c'est pas moi qui l'écris. Moi, je n'ai fait que le lire et le comprendre. L'article 1 du Code civil, je le répète, les lois sont exécutoires dans tout le territoire français en vertu de la promulgation qui est faite par le roi. Et quand ils ont tué le roi en 1848, là, c'est un député, Alphonse de Lemartine. Il sort de son balcon et la Deuxième République est proclamée. C'est bien de le dire, mais au niveau juridique, il faut faire attention à les textes. Et aujourd'hui, la République française, elle est caduque depuis le 24 février 1848. La deuxième, la troisième, la quatrième et la cinquième. Mmh.
0: Cette défaillance-là juridique au niveau de la Constitution, au niveau de leur organisation, comment est-ce qu'au niveau de notre pays, comment est-ce qu'on peut trouver... parce qu'il s'agit de poser les fondamentaux dans notre pays pour que juridiquement, il y ait une assise vraiment solide et puis passer d'un statut, on va dire, je ne vais pas utiliser le mot pour éviter le mot bidon, mais vraiment asseoir quelque chose qui est solide à partir, et c'est la démarche que vous préconisez, à partir des clans, des totems,

0: qu'il y a une assise vraiment, et là c'est le lierre à la terre qui est que vous posez vraiment en disant les sept états que vous organisez dans le dans la vision du pays que vous voulez dire, vous voulez poser comme démarche en disant il y a sept états, mais en relation avec les gens de l'endroit.
1: C'est pour, comme tu dis là, c'est faut avoir un concept. Tu dis tout à l'heure, il faut revenir à l'écran, les familles, pour réorganiser notre constitution kanak. Tout le monde nous voit être dedans, mais il faut avoir un concept. Parce que tout à l'heure, on parle du juridique, la loi, l'article 75. C'est Jacques Chirac qui a fait le pour défendre le droit. Et nous ici, ben, on a notre organisation, c'est le clan, la famille, tribal. Ben, on revient à une vision au pays, ben, on revient à notre façon nous, de faire. Voilà un peu le côté juridique, mais côté, mais on revient à la vraie constitution à nous, c'est quoi? Ben, c'est ça là. Mais il faut avoir un concept pour aller dedans, pour rentrer dans l'économie, dans toutes les organisations dedans. Mais il faut avoir un concept pour aller dedans.
0: Donc au niveau juridique, une fois que le président il a dit ça, concrètement, pour pouvoir poser cette assise-là,
2: ben, en fait, là, on est en train de mettre en place le gouvernement coutumier. Et aujourd'hui, le gouvernement coutumier, il a été reconnu à l'ONU, même devant une cour suprême, devant les pays insulaires du Pacifique. Aujourd'hui, nous, on est officiel. On est... Comment je vais dire ça? On est plus officiel que la République française. Même là, si je m'exprime pas bien, mais on est... C'est nous qui...
0: Le socle, il est déjà d'ores et déjà posé.
2: C'est nous qui est légal aujourd'hui. Et je vais revenir un peu sur la cour d'appel, parce que quand je disais au juge, elle me demande pourquoi vous êtes ici devant nous. Moi, je dis, moi en fait, je viens pas contester le fait du vol ou quoi que ce soit. Moi, je viens contester le juridique. Parce que le procureur de la République, M. Dupas, lui, il ne peut plus poursuivre ou mettre des mandats d'arrêt parce qu'il a été condamné par la Cour européenne. Et la Cour européenne, c'est la France, elle a signé ce traité. Et l'article 55 de la Constitution, elle nous dit que tous les traités ratifiés par la France, ben, ça prime sur les lois nationales. Encore une fois, ce n'est pas moi qui le dis. Il faut juste le relire. Parce qu'aujourd'hui, il y a plein d'avocats, de juristes. Aujourd'hui, pour être un juge, un magistrat, mais c'est 10 ans d'études. Et même au bout de 10 ans d'études, mais quand tu leur poses une question, mais ils sont pas fichus de comprendre ou de répondre. Quand je l'ai dit au juge que le code pénal, c'est l'ordonnance du 4 octobre 1945, ben, il m'a regardé avec des gros yeux, mais il sort d'où ce mec-là? Non, mais moi, j'ai appris tout ça, ben, encore une fois, c'est dans la case d'initiation. Mais j'invite encore une fois tous ceux qui ont des problèmes avec la justice, ils appellent le conseil. Ils vont voir comment nous, aujourd'hui, on traite le procureur de la République, le juge. Aujourd'hui, ils tremblent devant nous, parce que nous, c'est la vérité. Aujourd'hui, c'est... Quand à la France, elle est arrivée, elle a bafoué tous nos droits. Aujourd'hui, on est en train de remettre le droit à l'endroit. Nous, on est dans la droiture. Aujourd'hui, ben, on essaie de faire comprendre ça aux Français. Tous les Français qui sont visés par l'article 34 de la Constitution. Ça, c'est des Français. Aujourd'hui, ils nous disent qu'on est des Calédoniens. Mais quand tu regardes dans la Constitution française, il n'y a pas de Calédoniens. Ou même dans la loi organique. Et quand tu regardes sur ton passeport ou sur ta carte d'identité, c'est marqué Français. C'est pas marqué Calédonien. Je suis désolé. Mais aujourd'hui, c'est ça. Nous, on est des Kanaks. On n'est pas des Français. Nous, nos droits, ils étaient enlevés en 1853. Et là, aujourd'hui, on est en train de récupérer ces droits. On va doucement. Parce que quand tu fais lire un texte de loi avec un juge, en fait, il faut qu'il va le lire une fois, deux fois, trois fois, quatre fois, et peut-être mille fois pour qu'il va comprendre. Nous, aujourd'hui, on le lit deux, trois fois, puis ça y est, on a pigé. Et bien, c'est ce qu'on est en train de faire aujourd'hui, de faire comprendre aux magistrats français qui sont caducs chez nous. Et encore une fois, c'est un Mélanésien francophone qui leur apprend à parler leur langue. La langue, elle était imposée ici. Moi, je ne me considère pas comme un Français. Moi, je suis un francophone.
0: Mmh.
2: Aujourd'hui, la France, il nous dit que toi, tu es un Français. Non, moi, je suis un coutumier. Et ce n'est pas la France qui va me dire qui je suis chez moi aujourd'hui.
0: Mmh. Une certaine exigence, et exigence non seulement de vérité, mais en même temps, les amener. Parce que l'exercice consiste à effectivement à l'explication et à les convaincre de venir sur le raisonnement qui est proposé par Momawe. À l'heure où nous en sommes, la proposition qui est faite, vous dites, quoi qu'il veuille et puis quoi que nous fassions, le socle, il est déjà posé. En termes d'organisation, l'état qui est proposé par Momawe, peut-être rappeler les différents niveaux de structure pour dire comment est-ce que concrètement, dans la case d'initiation, comment est-ce que vous faites pour pouvoir sensibiliser à cette nouvelle, je dis nouveau paradigme et cette nouvelle proposition. Je dis bien, aux côtés, parce que le FLNKS suit une certaine trajectoire, Momawe entreprend une autre trajectoire, et puis est-ce que la finalité, on va se retrouver au bout, où chacun va continuer sur son propre chemin?
2: En fait, là, nous, ce qu'on est en train de mettre en place, c'est un entonnoir.
0: Mmh.
2: À la fin, tout le monde sera obligé de passer par l'entonnoir. Et tous ceux qui vont marcher avec la coutume, ben, ils vont rentrer ici. Et tous ceux qui ne marcheront pas avec la coutume, ben, c'est dur.
0: Mm-hmm.
2: Tu es un Français, tu te revendiques français, ben, tu vas retourner en France. Et ça, c'est une garantie, c'est une certitude.
0: Mm-hmm.
2: Là, je ne suis pas en train de plaisanter. Moi, je suis juriste.
0: Mm-hmm.
2: J'ai vu des choses, j'ai entendu.
0: Mm-hmm.
2: Et demain, après demain, ben, on va les appliquer.
0: Mm-hmm.
2: C'est beaucoup, ceux, aujourd'hui, ils parlent. C'est comme le décret du OCA. Le décret du OCA, c'est exactement la même chose. Lui, il a été signé par le Premier ministre. Mais lui, c'est d'ordre régalien, encore une fois. Il faut que c'est le président de la République qui signe. Pour que son contrat de travail, il va dire, il soit valide. Pour qu'il vienne et arrêtez-le, arrête l'autre. Et aujourd'hui, lui, il est caddie comme tout le monde. Et quand tu expliques ça à monsieur le OCA, et bien encore une fois, et comme monsieur le Cordi, monsieur Charles Audon, il disait, c'est des alibours. Ils se disent connaisseurs en connaissance des autres. C'est juste ça. Quand tu fais la différence, ils vont regarder ce que tu fais. Ah, mais moi je connais. Mais non, en fait. Ne dis pas que tu connais parce que tu connais pas, en fait. Quand on va te mettre un document devant les yeux, tu vas le lire. C'est quoi ce truc? À chaque fois qu'ils tamponnent un document du conseil, ils valident. Tous les documents qu'on dépose au tribunal, tout ça, la province, ils mettent des tampons dessus. Et en fait, quand ils mettent ces tampons, ils disent qu'ils reçoivent le courrier. Mais dans leur juridiction, encore une fois, c'est l'article L231-1 du Code de relations publiques et son administration qui nous dit que tout silence gardé pendant 2 mois, c'est accepté.
0: Mmh.
2: Et nous, on a des courriers qui datent il y a au moins 5 ans déjà. Il n'y a personne qui a répondu. Et aujourd'hui, quand on t'envoie avec ces mêmes courriers qu'on leur pose, « Ah non, mais ça, c'est un tampon. » Mais c'est pas comme ça, c'est comme si tu signais.
0: Mm-hmm.
2: C'est exactement la même chose.
0: C'est la méconnaissance, in fine, de la dimension juridique et de ce que ça implique. Cette méconnaissance-là touche presque tout le monde. Tous ceux qui, je le dis, parce qu'on parle des camarades, des partis politiques, du FLN, on est tous rentrés dans cet couloir qui est imposé par l'État, mais qui ne nous mène pas vers cette souveraineté où on est reconnu en tant que Mélanésien, en tant que coutumier. Je ne sais pas, Denis, si tu as une autre façon de... Tu nous suis depuis tout à l'heure, et peut-être
3: oui.
0: Une autre façon de le dire.
3: Et moi, je parle grec, hein. On va dire les choses, hein. On dit les choses, il n'y a pas de Kanak, il n'y a pas de comment on appelle, de constitution française et de constitution Kanak. La constitution Kanak, nous, on parle de la constitution Kanak. C'est pour ça qu'on dérange un peu la tête de tout le monde, parce qu'on ne comprend pas, nous, le Kanak. On va laisser un peu le système Kanak, le système qu'on vit aujourd'hui, laisser de côté. On va essayer de penser comme qui on est, comment on est, nous, le Kanak. Le message, il est là. Depuis qu'on a commencé à parler ici à Dido, on parlait de retourner à ta généalogie. Ça veut dire, moi, je suis sorti bête, j'ai défendu pour avoir mon CAP à l'école. Je n'ai jamais eu le dernier des diplômes. comme le souvent, le, comme on appelle, le, tout à l'heure, il parlait de lui. Moi, je parlais de moi. Tous les gens me connaissent. J'ai défendu mon CAP. Je ne connais même pas. Je suis sorti à l'école. Sorti de l'école, travailler dans ma chefferie. Travailler, c'est pour ça que je suis là, pour parler de moi à la maison. Donc, mon message à moi, je veux parler à nous, le peuple Kanak. Parce que là, on parle de tout ce qui est pervers. Que tout à l'heure, le français, tout à l'heure, il parlait d'énoncer toutes les preuves de l'article 75, comment il a été, pas dans la figure de veiller sur ce qui a été donné au Kanak, de veiller. Non, il enfonce encore plus le Kanak. C'est pour ça que moi, ma parole à moi, je vais rester sur le Kanak. Que au début, ça commence à diverger, c'est le bateau James Cook qui a embrouti la tête à nous. Quand il est venu ici, eh ben il a converti tout le monde. Nous, aujourd'hui, qu'on parle comme les autres, parce qu'on a appris les leçons du bateau à James Cook. Moi, je ne connais pas James Cook. Moi, je connais mon père, je connais mon généalogie, je sais d'où je sors. Mais c'est James Cook, moi, je ne connais pas. C'est pour ça que nous, le Kanak, on est tous partis de là. Alors qu'on portait un nom, et on sait, il est lié à qui le nom? Le nom, il est lié à nos totems, parce qu'on est nos totemistes, comme dit le français tout à l'heure. On est né totémiste, c'est dû aux deux valeurs qui a été donnée à ceux qui sont liés à la terre. C'est des souverains, c'est les maîtres de la terre. Et c'est eux qui ont posé toute sa généalogie, toute sa descendance. C'est pour ça qu'on parle de totémiste. Et si moi je parle de mes valeurs à moi, à la maison. Donc on se comprend, moi je veux parler le langage à nous le Kanak. Je ne parle pas des autres ethnies qui sont sur le territoire. Je parle du peuple Kanak. Nous avons tous les mêmes procédures. Nous avons tous les mêmes objectifs. Nous avons tous les mêmes idées. Mais pourquoi mélanger avec des sauces curry? Quand on mange sauce curry, ben on a la diarrhée. Vous voyez le truc? Donc, moi, je parle parce que chacun a son nom. Je ne peux pas rentrer dans l'autre tribu alors que j'ai un sentier à rentrer là, pour aller là-bas. Même si c'est pour mon chemin, alors que je suis ici à Bouraille. Je ne vais pas aller là, non, je vais aller à Yaté parce qu'il y a mon chemin pour aller là-haut. Aujourd'hui, on fait comment? Donc je pense que aujourd'hui, je pense que le Kanak, je parle du Kanak des vieux papas, des frères, des sœurs qui sont là. Vu l'avancée aujourd'hui politiquement sur la modernisation qui va en vain, avec les choses qu'on souhaitait, tout ça, il mène en vain. Parce que pourquoi? Parce que les noms, si on parlait de l'authenticité, on revient chercher. Ça veut dire qu'on fait réveiller nos totems. On est né totémiste et on n'est pas des Français, on est des francophones, de la Mélanésie et de la Micronésie. Donc moi j'interpelle tous les vieux à l'avancée, mon idée à moi pour l'avancée. Nous avons toute la constitution, nous avons toute la constitution Kanak. Un jour, au bureau confédéral, j'avais posé une question à un ingénieur de droit. Quand il arrivait au deuxième, le chamboulement du système, au deuxième article, c'est là que j'ai levé la main. Puis le grand frère, lui, il est mort, Kocha. Il m'a permis de donner le courrier. J'ai posé la question à ce monsieur-là, ingénieur de droit, mais pourquoi il y a chamboulement de, comme on appelle, de la Constitution? Parce que quand il gouverne une partie politique, ben, si il gouverne, ben, ça chamboule tout. C'est là que je repris. J'ai dit, ça veut dire que vous, la Constitution française, vous n'êtes pas sincère, votre Constitution, parce que la mienne, ma Constitution à moi, c'est de génération en génération. Ça veut dire que c'est de père en fils. Donc vous voyez, moi je parle couramment du langage Kanak. Moi je ne fais pas le vocabulaire des blancs comme ceux qui parlent avec les autres, des partis politiques. Je ne suis pas un politicien, je ne suis pas un religieux, je suis un défenseur de droit, coutumier. Donc je suis là pour vous interpeller. Que les frères, ça fait 173 ans qu'on est là. On sait très bien qu'on est, comme on appelle, on est des Kanak. On n'est pas des Français. Mais puisqu'on aime toujours aller là-bas, ça veut dire que on aime bien, mais, vous comprenez ce que j'ai envie de dire? Mais, il faut aller toujours, mais, ça fait mal, mais on va quand même. Il faut arrêter un moment. Il faut arrêter un moment avant de réfléchir le soir. Sois conscient, il n'y a qu'une seule route aujourd'hui pour terminer ce travail-là, parce que personne ne peut contredire, personne ne peut fermer la barrière de ce travail de Momawé. On termine. Pourquoi? Parce que c'est ceux qui ont le droit qui reprennent le droit et de remettre le droit à son endroit. Parce que ça fait 73 ans de colonisation, Ils ont ôté, comme dit tout à l'heure le président de Momawé. Qui a le concept? Qui a le droit? On focalise toujours à ceux qui ont décapité leur tête, le roi, et puis demande la pleine souveraineté à eux, alors que nous avons des frères à côté. Et ça, c'est le menu à nous. Moi, je ne parle pas de menu à vous, les politiques. Je parle à vous, les coutumiers. Je parle à vous, les kanaks. Je suis bien en mesure de parler. C'est ma fonction de responsabilité à la chefferie. Je suis un porte-parole. C'est pour ça que ma voix, elle est forte. Je ne triche pas, je vous dis. Et vous pouvez me juger sur mes paroles, si je mentais. Non, je vous interpelle, je vous invite à venir et réfléchir la veille des élections. Je vais parler des élections. Voyez, je vais citer un exemple d'un grand frère, leader politique, un meneur qui a voté, qui a lutté pour le peuple kanak. Je parle du grand frère Elo Machoro. Nous avons été là en Mwachiri l'année dernière. L'année dernière, j'ai repris le mot du grand frère là devant tous les vieux, là devant quatre chefs. Quatre chefs là, le quartier général à Mwachiri, avec tous les frères qui sont là. Nous ne sommes pas des politiciens, mais on est venus, la parole à nous, on est venus de la chefferie, mais comme quoi les conditions nous permettent, ils sont là sur la route, alors qu'on ne devrait pas aller sur la route, c'est dans la case qu'on doit parler. Et comme quoi on profite, je repris le mot du frère Elo Machoro, parce que depuis 84, moi je ne vote plus jusqu'à maintenant. J'ai compris son message. J'étais jeune, j'avais 21 ans. En 84, il a dit, la lune ne doit pas cesser faute de combattants, moi j'ai compris là, et depuis là que j'ai pas voté. Ça veut dire quoi? Ça veut dire il faut sortir des institutions et prendre seulement un chemin que nous n'y vivons tous les jours. C'est ta constitution, c'est ta nature, c'est ton droit, c'est ton devoir. Nous le Kanak. Donc je repris ce mot pour dire que chaque mot des leaders qui dit, c'est codé. Il a dit la lune ne doit pas cesser pour des combattants. Moi, j'ai converti ce mot. Le mot que moi, j'ai envie de dire, j'ai dit, Elo, il a dit la lune ne doit pas cesser parce que c'est un séminariste. Il a trouvé la faille. Mais seulement, il a monté sur deux chevaux. Il fallait monter sur un seulement. C'est ça que j'ai pris là-haut. J'ai repris le mot. C'est ça le mot codé par la loi. Pour des combattants, parce qu'il s'est fait trahir, il a vu la faille. Si je reviens dessus, parce que la Sud, moi, je fais partie des événements de Yaï, en 88. Donc, tous les frères, les 19, ils ont dit quoi là-bas à Yaï? Ils ont repris, parce que c'est le travail à Eloi, en 84, on a repris à Yaï pour signer l'indépendance. En 88, tous les frères, là, les 19, ils ont dit quoi? Ils sont en tutu les politiques. Mais j'ai compris le message qu'Eloi a dit, et j'ai compris aussi ce que les 19, ils ont dit. Sinon, c'est tous les vieux qui sont devant nous. Maintenant, je vous demande de venir ici. Donc, tout ça, revenir et monter sur un bateau. Bateau, quel bateau? Ben, le bateau de Momawé. C'est les capitaines qui sont devant, c'est eux qui sont maîtres de la terre. Et il n'y a personne qui peut aller au-devant, de mettre les barrières devant. Non, on termine le travail. Venez avec nous. Et avec tout mon respect, je vous invite, tout le monde, même on a passé partout chez vous. Puis partagez le message, partagez fort. Parce que c'est le message à nous du devenir et l'avenir de nos enfants. C'est aujourd'hui qu'il faut terminer ce travail-là. Parce que beaucoup ont salué. Tout le monde ne sont plus là. Jusqu'aux émeutes. De Hatay jusqu'aux émeutes. Tout le monde a salué, mais différemment. Dans la trahison, ils sont morts. Il faut reprendre nos armes. C'est un peu comme le cas, comme on appelle Gandhi. Gandhi, Luther King. À Bob Marley, c'est de rassembler, s'unir ensemble le peuple kanak. Je parle au peuple kanak, je ne parle pas aux politiques. Je ne parle pas aux religieux. Je parle à nous, les coutumiers. Avec tout mon respect, je laisse la parole à vous. Et nos vieux, ils sont là. Merci à vous, Letty. Merci. Bon.
0: Merci, Nénès, pour ces paroles, cette manière de le dire. Et puis, on reformule, parce qu'il y a une reformulation derrière les termes qui sont utilisés par Nénès à travers son parcours. On sent que les propos qui sont tenus là, et je pense que nos auditeurs, nos auditrices, quels que soient les âges, l'âge qui a été pour nous, l'âge des auditeurs, ceux qui sont des années 80 et puis qui puissent se mettre en connexion avec les propos d'Eloi Machoro ou avec l'engagement des 19, ces engagements-là, pour le militant que Nénès il est, c'est sur sa manière de dire, sur sa manière de formuler. La reformulation, c'est reformuler pour notre jeune génération, comment leur expliquer que la lutte qui s'est passée avec ce Douvanou qui a été décapité, avec Ataï qui a été décapité aussi, spolié, et puis après avec Éloi Machoro, avec ceux de Yaï. Tous ces différents parcours-là, il y a une parole. Parole autochtone, vision autochtone, c'est cette démarche-là. Momawe, il vient rappeler que dans le combat, il y a cet aspect-là, cette dimension du lien à la terre. Quand on parle de totem, il y a ce lien à la terre qui mérite d'être revalorisé, qui nous permet de garder cette identité-là. Et comment est-ce que dans le pays, dans le processus de décolonisation, comment est-ce que ce lien à la terre peut être mis en avant juridiquement? Armand, tu disais tout à l'heure, il y a un socle juridique qui est désormais posé, et puis vous l'amenez maintenant peut-être pour clarifier, pour aider les gens à dire que Momawe, quel que soit contre vent et marée, Momawe avance à petits pas et avance sereinement parce qu'il y a ces fondamentaux-là qui existent. En termes d'organigramme, vous proposez effectivement une organisation dans chaque État. Il y en a 7 États en tout, pour bien c'est comprendre. Ça. Il y a 7 États, peut-être parler de cette hiérarchie-là qui est en haut, que fait-il, et puis décliner l'organisation qui se... c'est-à-dire pour informer le public, même si tu dis tout à l'heure qu'il y a les cases d'initiation où on va leur expliquer, mais est-ce que vous pouvez rappeler les différentes, dans l'organigramme, d'un État?
2: Dans chaque État, le souverain de l'État, c'est lui le président du gouvernement. Mmh. Et ensuite, lui, il a son staff en dessous. Mmh. Voilà. On ne va pas déclarer plus parce qu'on va se faire piquer les idées sinon. Mmh. Je vais juste revenir aussi sur Nounou Eloi. Quand Nounou Eloi, il a cassé l'urne, c'est un message fort, ça. Aujourd'hui, c'est à nous à comprendre pourquoi il a coupé. Mmh. En fait, il nous a fait comprendre que ce système ne nous appartient pas. Aujourd'hui, j'invite le FLN, les membres de l'UC, toutes les têtes pensantes, de venir nous rencontrer. Comme ça, nous, on va poser les bases. Parce qu'aujourd'hui, le FLN, l'UC, le PALIKA, c'est un statut juridique français, avec la loi 1901. Aujourd'hui, nous, on est des coutumiers. Demain après demain, c'est les patrons de la terre qui commandent. C'est les coutumiers tout partout, les bâtiments ici. C'est pas aux politiciens. Aujourd'hui, j'invite encore tous les membres qui nous écoutent. Venez nous voir, comme ça, on va poser le gouvernement. Tous ensemble, parce que tous ceux qui sont dans le FLN, dans l'UC, le PALIKA, c'est des frères à nous encore. Mais ils ont juste été trompés par un système. Aujourd'hui, on les rappelle vers nous. Viens, toi, t'es un coutumier. T'es pas un politicien. Même si ça, c'est dur à entendre, parce qu'on a tous grandi dans la politique française aujourd'hui. Aujourd'hui, on te rappelle, non, toi, t'es né coutumier. T'as ton maternel, t'as... Voilà les bases. Aujourd'hui, venez nous voir. On va pas se disputer, non, au contraire. On est là pour... Nous, notre ennemi, c'est l'État français, c'est pas entre nous. C'est justement ça. Et nous, ce qu'on essaie de faire comprendre, c'est que le statut français, il est caduque. Que la France, elle soit d'accord ou pas avec ça. Là le 5 mai, là, je suis parti en appel. Et le procureur, il a redemandé 6 mois de prison avec sursis. Et j'ai dit, s'il me recondamne, c'est en cassation. Et là, en cassation, eux, ils vont regarder si les textes ont été appliqués à la lettre. Et quand la cassation, ils vont regarder ça, ça va être la jurisprudence. Et l'ordonnance coutumière qu'on a déposée dans toutes les sociétés aujourd'hui, là, je t'en ai déposé une, ça, aujourd'hui, il y aura la jurisprudence avec ça. Ça veut dire que la terre, les bâtiments qui sont dessus, c'est aux coutumiers. Que tu sois content ou pas, ce sera comme ça demain après demain. Parce que la loi, elle a été écrite comme ça. C'est pas nous qui l'avons écrite. Aujourd'hui, nous, on réclame ce qui est à nous, c'est tout. Mmh. T'es arrivé, t'as volé, maintenant tu nous rends. Mmh. C'est tout. Mais on n'a pas besoin de violence. Mmh. Rends les affaires ou bien coopère avec nous. Mmh. Ou sinon, tu es ferré ou dans tout ça. Mmh. T'auras deux choix. Non, trois.
0: Parole autochtone, vision autochtone. Cet après-midi, nous sommes avec l'équipe de Momawe. On peut préparer une petite musique, une petite pour faire la pause musicale. Et puis après, nous allons cheminer sur la deuxième partie, sur l'actualité. Et puis partager avec d'autres messages pour partager avec nos auditeurs. Merci Armand. Tout de suite, pause musicale. Préparer une petite musique, une petite pour faire la pause musicale. Et puis après, nous allons cheminer sur la deuxième partie.

0: Parole autochtone, vision autochtone, cet après-midi sur les ondes de la RDK. Nous sommes cet après-midi, vous avez pu le suivre, nous sommes avec l'équipe de Mumawe pour expliquer les différentes démarches qui sont organisées avec la mise en place d'un État fédéral où il y a 7 États dans cette organisation-là. Une organisation qui mérite et cet appel qui est lancé au niveau du front, cet appel Armand, on disait que c'est important de se retrouver. On parlait aussi du message à Eloi quand il a brisé l'urne, message symbolique, mais un appel en disant que ce système de votation, le pays s'est embourbé dans les histoires de gel, dégel du corps électoral, parce que nous sommes sur ce couloir-là, alors que le message d'Eloi Machereau, quelque part, il disait, mais est-ce que tout le monde a compris ce message-là en disant, il faut sortir des systèmes de votation et revenir au vrai système qui caractérise le système coutumier. Peut-être une petite couche pour bien réexpliquer, reformuler pour celles et ceux qui n'ont pas compris ce message que Eloi Machereau il a voulu dire à travers cette urne brisée.
1: Quand nous

0: Ouais, il a coupé Lyon. Le message, moi, c'est aujourd'hui que je le perçois. Mais il y a les grands qui sont là avant nous. Mais en fait, il nous a fait comprendre qu'il faut sortir des institutions imposées par la France. C'est ça le message qu'il a essayé de faire passer en brisant Lyon. Il faut pas aller chercher plus loin. Aujourd'hui, c'est à nous de comprendre. Aujourd'hui, nous, on est des coutumiers. Demain après-demain, là, il nous embête avec le dégel du corps électoral. Mais ce système, il ne nous appartient pas. S'ils dégèlent le corps électoral, mais qu'ils le dégèlent, qu'ils font leur vote entre eux. Nous, on va sortir de ça, on va construire notre pays, coutumièrement. Les sept États, ils sont déjà posés. Nous, on a été reconnus par une cour suprême dans un pays insulaire du Pacifique. Aujourd'hui, on est reconnus, c'est une cour suprême. C'est comme si c'est la cour de cassation en France aujourd'hui. C'est exactement la même chose. Eux, ils peuvent convoquer l'ONU, le droit international et tout. Et là. Dans les prochains mois, on va aller rencontrer ce fameux tribunal on va poser les bases. Comme ça, ben demain après-demain, comme j'ai dit précédemment, là, tous les Français qui sont visés à l'article 34 de leur constitution coloniale, eh ben, ils n'auront pas 36 solutions. C'est soit ils marchent avec le peuple canadien qui coopère, ou bien c'est Kefiri tant tout temps. Et ça, moi, je dis, je vais m'en assurer personnellement. Je suis juriste. Et s'il faut que je sois devant chaque bateau pour dire que lui pas, lui il reste, lui pas, mais je le ferai. C'est mon travail. Enfin, non, c'est notre travail.
1: Mais c'est un travail de sensibilisation, d'explication pourquoi on en est arrivé là, pourquoi il y a ce raisonnement-là. Parce que, qu'on le veuille ou non, mais le système dominant, la narration, ce qu'on suit dans l'actualité, c'est on est focusé, on est focalisé sur l'histoire du dégel et du dégel du corps électoral. Et là, vous dites, oh, les camarades, là, il n'y a pas que ça comme chemin.
0: Voilà.
1: Il y a un autre chemin qu'il faudrait suivre. Ouais.
0: Suivre. Depuis 84 jusqu'à 2024, c'est quoi le bilan du FLN, de l'UC, du Palika? Des morts en 84, des morts en 85, des morts en 88, et encore il y a eu des morts en 2024. Tout ça, c'est la politique française. C'est pour ça qu'il faut qu'on arrête de jouer dans la cour des Français. Aujourd'hui, t'es un canac. Bon. Je vais arrêter de voter. Enfin, libre à chacun. Mais moi, personnellement, j'ai arrêté de voter. Comme ça, ben, je vois c'est quel système le mieux adapté pour nous. Et aujourd'hui, ben, nous, on est découtumés. On peut dire que on sort de Marie, Joseph ou je ne sais qui.
1: Mais Armand, il ne faut pas avoir honte de dire aussi que nos frères, la course, c'est violent la course pour être tête de liste, pour être premier sur les listes. C'est une réalité que nous assistons maintenant. C'est quelque chose où nos frères, dans nos listes, ils ont du mal à être unis pour porter une seule et même revendication, la dignité du peuple canadien.
0: Eh bien, en fait, quand on est dans un parti politique, tous les dirigeants, ils regardent, c'est la paye. Aujourd'hui, nous, tout ce qu'on fait là, on le fait gratuitement. On se déplace à pied, on fait du pouce. Il n'y a personne qui nous aide. Mais demain après-demain, quand on va libérer le pays, ben, ça va être pour tout le monde. C'est pas uniquement pour le Conseil. C'est tout le monde qui va bénéficier. Et aujourd'hui, c'est pour ça qu'on appelle, c'est nos frères. Tout le monde veut, venez voir le Conseil. Venez écouter, même une heure. Et vous allez voir les idées, comment elles vont être posées. Parce qu'aujourd'hui, on peut pas trop divulguer devant la radio parce qu'il y a les partis politiques qui sont là. Oh là là, on n'a pas entendu cela, mais du coup, ils vont. C'est comme la souveraineté, le mot souveraineté. Ça, le mot souveraineté, ça a été piqué, il a été volé à Port-Vila par M. Ouimetan et M. Tidigourou. Le délégué spécial, il est parti au gouvernement du Vanuatu, il a posé les bases. Et M. Ouimetan et M. Tidigourou, ils sont rentrés juste après. Du coup, ils ont vu l'idée, ils sont arrivés ici. Ils ont parlé de souveraineté économique. Mais la souveraineté, c'est les patrons de la terre. C'est les descendants du totem et de l'esprit. Tu peux pas faire mieux que ça. Aujourd'hui, si on te dit que toi, tu sors des esprits et des totems, mais il faut pas le nier. Cherche ton nom, il vient d'où? Il va te dire. Après, même si tu viens d'ailleurs que de Momaoué. Mais t'es un Mélanésien. Il faut être fier de ça. T'es un noir. T'es pas arrivé de 22 000 km. T'es pas arrivé ici par bateau pour venir voler la terre. Non. T'es un frère à nous. Et aujourd'hui, encore une fois, mais j'invite tous les frères, tous ceux qui se reconnaissent dans le message, ben, de venir nous voir.
1: Donnez le numéro de contact. On a, il nous reste moins de 5 petites minutes pour pouvoir terminer cette émission. Peut-être pour des contacts qu'il faut rappeler de nouveau et puis dire les derniers mots que vous voulez partager avec nos auditeurs et nos auditrices.
0: Et moi, c'est le 83 37 95. 83 37 95. Je suis défenseur coutumier de droit. Suprojetiteur apologiste casuiste. Ça veut dire que je vais dire la vérité et je vais appliquer la loi telle qu'elle est écrite, que ça plaît ou que ça plaît pas.
1: Merci Armand. Les derniers mots au président ou Nénès, si vous avez des derniers mots à dire pour terminer notre émission.
2: Non, je vais dire un tout petit dernier mot, puis un petit, comme on appelle, j'ai entendu à la radio hein, de l'autre concurrent à vous, là, hein. J'en profite, hein. On parle de métissage. On parle de métissage chez les Kanaks. Il n'y a pas de métis. Il faut arrêter à orienter, d'embrouiller les gens à l'école. Et en parlant de métissage, qui est métissage au peuple Kanak, il n'y a pas de métissage au niveau du peuple Kanak. Tous les métissages qui sont dans les clans, ils portent un nom d'un clan, ils portent un nom d'une famille dans les clans. Il faut arrêter de généraliser le mot qu'il y a un peuple, comme on appelle, des métissages. Il faut arrêter de déchirer le peuple Kanak là, de minimiser tout partout. Il faut arrêter. Celui qui a parlé à la radio, voilà ma réponse à lui. Que les métissages, ils font partie d'un clan. Il y a des métis dans les clans et ils sont reconnus par les noms de leurs tontons dans les clans. Voilà, merci. Sinon, pour le dernier petit message, merci beaucoup pour les écoutes. Nous sommes en train de parler, peut-être c'est des choses que 73 ans n'ont jamais entendues. Des mots, comme aujourd'hui avec des mots, mais tous ces points que le français tout à l'heure, il a été dénoncé. C'est tout ce qui est l'article 73 de dénoncer, tout ce qui a été camouflé pour nous aveugler, pour manger beaucoup là-bas avec eux, parce qu'ils s'engraissent. Mais nous, on s'engraisse avec eux. Mais n'oublie pas, on mange, mais eux, ils gèrent la terre. Mais nous, c'est reprendre la terre, parce que c'est à nous la terre. C'est à nos vieux. Voilà, merci à tous les vieux. Et n'oublie jamais le soir, quand vous allez voter, ceux qui votent, de comprendre la soirée que vous allez voter demain. Votre conscience parle de votre pays. Demain, si vous allez voter, même voter nul, c'est vous qui retenez les gens ici. Ces gens-là que jamais, dans quelques jours, on ne voulait plus les voir ici. Donc ne perdez pas ce temps, allez à la pêche ou allez chez vous, ou venez nous voir, on vous invite. Venez rentrer dans le moment où on termine, comme ça il n'y a plus de mort. Parce que si on laisse passer ça, combien sont-ils encore des Kanaks qui vont mourir chez nous? Voilà, on les dit, merci.
1: Gérald, pour terminer.
3: Oui, juste pour un droit de vote. Hein. Le droit de vote, c'est, comme on dit, côté juridique, on donne droit à l'État de rester. Alors qu'il y a d'autres qui prennent deux responsabilités. Un coup, tu veux être maire, après la province sud, hein, pour deux fois deux mandats, mais il faut un mandat seulement. Hein. C'est ça qui est... Et puis, on donne droit à l'État de rester. Alors le concept c'est ramener tout le monde, chacun est libre de bien, dans tout le monde, pour revenir au concept et revenir à une réorganisation du peuple. Comme il y a deux chemins, il y a l'autre chemin, tout le monde peut venir sur le chemin culturel pour la pleine souveraineté. Et il y a nos frères voisins qui sont là, 10, je ne sais pas combien de kilomètres, là, de la femme Mélanésie, Vanatufi du Salomon. Voilà, c'est des frères à nous qui ont leurs droits. Et nous ici, on peut parler de tout, on n'a même pas un état de droit, jusqu'à aujourd'hui. 173 ans, on n'a même pas un état de droit. Que les frères voisins, les pays insulaires, qu'ils ont un état de droit. Nous ici, on va. On fait appel à tout le monde de revenir. Voilà. Et puis, la paix pour tout le monde, le peuple, on n'est pas des Caldéniens, on est des Canards. La paix pour tout le monde, pour revenir bien, dans la paix, la foi, la joie. On donne le machin à la terre et le monde spirituel. Voilà. Merci.
1: Parole autochtone, vision autochtone pour ce rendez-vous de ce mardi. Mardi prochain, Parole autochtone, vision autochtone sera avec vous encore sur les ondes de la Radio Dido. Merci encore de votre fidélité et puis bon après-midi à tous.

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0: Très bien.
1: Eh bien, vous écoutez Radio Tido, c'est bien sûr l'indicatif de notre journal du Pacifique. L'ONU adopte une résolution historique sur le climat, soutenant la vie de la CIJ sous l'impulsion du Vanuatu. L'Assemblée générale des Nations unies a adopté mercredi à une écrasante majorité une résolution historique saluant l'avis consultatif de la Cour internationale de justice, CIJ, sur les obligations des États en matière de changement climatique, marquant un moment historique pour le droit international, la justice climatique et la coopération multilatérale. La résolution présentée par Vanuatu au nom du groupe central d'État, Barbade, Burkina Faso, Colombie, Jamaïque, Kenya, Îles Marshall, Micronésie, Tapidiri, Pays-Bas, Palau, Philippines, Sierra Leone, Singapour, à l'origine de cette initiative, fait suite à l'avis consultatif unanime de la Cour de 2025 et qui précise que les États ont des obligations contraignantes en vertu du droit international pour protéger le système climatique et que le défaut de prendre les mesures appropriées peut entraîner des conséquences juridiques. La résolution adoptée salue l'avis, appelle les États à agir conformément à leurs obligations en vertu du droit international et de l'accord de Paris et prévoit un suivi par le biais d'un rapport du secrétaire général et d'un examen continu par l'Assemblée générale. Suite à l'adoption de la résolution, Ralph Regenbaum, ministre du changement climatique du Vanuatu, a déclaré aujourd'hui : la communauté internationale a affirmé que le changement climatique n'est pas seulement un défi politique et économique, mais aussi une question de droit, de justice et de droits humains. Pour les pays vulnérables comme le Vanuatu, cette résolution est d'une importance capitale car elle confirme qu'aucun État n'est au-dessus de ses obligations de protéger les populations, les générations futures et notre planète. C'est une victoire pour le multilatéralisme, pour l'État de droit et pour les communautés en première ligne face à la crise climatique. L'avis consultatif de la CIJ a été demandé par l'Assemblée générale en mars 2023 par le biais de sa résolution 77-276 à la suite d'une campagne mondiale lancée par la Jeunesse du Pacifique et menée par Vanuatu. L'avis de la Cour a précisé que les obligations relatives au changement climatique découlent non seulement des traités des Nations Unies sur le climat, mais aussi d'un droit international plus large, notamment du droit international des droits de l'homme, du droit de la mer et du droit international coutumier. L'ambassadeur Odote Vissier, représentant permanent du Vanuatu auprès des Nations Unies, a déclaré : l'Assemblée générale a pris la mesure institutionnelle appropriée en accueillant favorablement les directives de la Cour et en s'engageant à les suivre. Ce résultat est d'une importance capitale pour la crédibilité du droit international et du système multilatéral. La Cour s'est prononcée à l'unanimité et l'Assemblée a démontré aujourd'hui que l'ONU demeure capable de répondre à la nécessité d'une clarification juridique avec sérieux, unité et bonne foi. Au cours des négociations, le groupe central a travaillé en étroite collaboration avec tous les groupes et délégations régionaux afin d'élaborer une résolution équilibrée et interrégionale solidement ancrée dans les conclusions de la Cour et dans les cadres internationaux convenus, notamment la CCNECC et l'accord de Paris. Lianna Sackett, envoyée spéciale du Vanuatu pour la justice climatique, a déclaré : cette résolution envoie un message fort aux communautés vulnérables du monde entier. Les Nations Unies ne détourneront pas le regard des conséquences juridiques et humaines de la crise climatique. La CIJ a fourni un cadre juridique pour l'action climatique, la justice climatique. Aujourd'hui, les États membres ont choisi de soutenir ce cadre et de réaffirmer que l'État de droit doit guider la réponse mondiale au changement climatique. Le Vanuatu a également rendu hommage au mouvement de jeunesse du Pacifique et du monde entier dont le plaidoyer a conduit à la demande d'avis consultatif et a contribué à maintenir l'élan tout au long du processus. La vision et la détermination des jeunes ont rendu cela possible, a ajouté le ministre Regenbaum. Des salles de classe du Pacifique au palais de la paix et de la Haye, ce mouvement a démontré ce que peuvent accomplir un leadership fondé sur des principes et une action collective. Yves. Le Vanuatu et le groupe central ont exprimé leur gratitude aux 141 États membres qui ont co-parrainé ou soutenu la résolution et ont appelé à poursuivre leur engagement dans le processus de mise en œuvre et de suivi. Et puis, par rapport à cela, le Premier ministre du Vanuatu salue le vote historique de l'ONU en faveur de la décision de la CIJ sur le climat comme une victoire pour la justice climatique. Le Vanuatu salue l'adoption d'une résolution historique de l'Assemblée générale des Nations Unies approuvant l'avis consultatif de la Cour internationale de justice CIJ sur le changement climatique, qualifiant ce vote de victoire majeure pour la justice climatique et le droit international. Suite à l'adoption de la résolution le 20 mai, le Premier ministre Gautam Napat a exprimé sa gratitude aux 141 États membres qui ont voté pour et aux 90 pays qui ont co-parrainé l'initiative. Il a décrit ce vote comme une forte affirmation de l'attachement de la communauté internationale à l'état de droit, à la coopération multilatérale et à la justice climatique à un moment où ces principes sont mis à l'épreuve. S'exprimant au nom du peuple de Vanuatu, le Premier ministre a félicité les pays qui ont soutenu la résolution malgré les pressions extérieures. De nombreux pays ont subi de fortes pressions pour renoncer à cette résolution. Au lieu de cela, ils ont choisi le principe plutôt que la politique et la solidarité plutôt que la division. Ce faisant, ils ont fait preuve d'un leadership digne de ce moment historique, a-t-il déclaré dans un communiqué. Il a rendu hommage aux nations vulnérables au changement climatique à travers le monde pour avoir contribué à préserver ce qu'il appelait le cœur de l'initiative en matière de justice climatique, affirmant que ce résultat revêtait une importance particulière pour les communautés qui subissent déjà de plein fouet la crise climatique. Pour les nations et les communautés en première ligne face à la crise climatique, le vote d'aujourd'hui n'est pas symbolique. Il reconnaît que le droit international s'applique au changement climatique et que la protection des populations et de la planète est une responsabilité partagée par tous les États, a déclaré M. Napat. Le Premier ministre a également salué le rôle joué par le groupe central de pays, les missions diplomatiques, les experts juridiques, les organisations de la société civile, les étudiants en droit du peuple et les mouvements de jeunesse dans la promotion de cette initiative. Avant tout, a-t-il déclaré, cet effort a été inspiré par les étudiants en droit du Pacifique et les mouvements de jeunesse du monde entier dont la vision et la détermination ont inspiré ce mouvement mondial dès le début. Revenons sur ce parcours, Napat a noté et qu'il y a 3 ans, l'Assemblée générale avait accepté de solliciter l'avis de la plus grande haute juridiction mondiale sur les obligations des États en matière de lutte contre le changement climatique. La Cour a désormais répondu à l'unanimité. Aujourd'hui, l'Assemblée générale a choisi d'écouter et d'agir, a-t-il déclaré. Napat a souligné que cette résolution marquait le début d'une nouvelle phase plutôt que la fin du processus. L'adoption de cette résolution ne marque pas la fin de ce parcours. Elle ouvre un nouveau chapitre. La tâche nous incombe à présent est de traduire la clarté juridique en actions concrètes, en une coopération renforcée, en une meilleure protection pour les générations présentes et futures. Il a réaffirmé l'engagement du Vanuatu à continuer de travailler avec les États membres dans un esprit d'unité, de bonne foi et de responsabilité partagée, alors que les efforts visant à faire progresser l'action climatique et la responsabilisation se poursuivent. La résolution a été adoptée après d'intenses discussions, incluant de multiples amendements proposés avec 141 voix pour, 8 contre et 28 abstentions. Le chef de l'OMS pour le Pacifique promeut la révolution numérique en matière de santé dans les pays insulaires. La directrice régionale de l'Organisation mondiale de la santé, l'OMS pour le Pacifique occidental, Dr Saya Maupiukala, a appelé un investissement urgent dans la santé numérique et l'intelligence artificielle pour combler les lacunes en matière de soins de santé auxquelles sont confrontés les petits pays insulaires, affirmant que la géographie démographique ne devrait plus se déterminer l'accès aux soins médicaux. S'exprimant lors d'un événement parallèle de l'Assemblée mondiale de la santé AMS à Genève, consacré aux soins de santé dans les petits états, Dr Pio Kalla a déclaré que trop de personnes originaires du Pacifique étaient encore contraintes de se rendre à l'étranger pour recevoir des soins spécialisés en raison de leur lieu de résidence. Il y a une vérité simple que les petits états insulaires en développement de la région pacifique occidentale de l'OMS comprennent profondément. La géographie ne doit jamais être une fatalité, a déclaré Dr Pio Kalla. L'événement était co-organisé par Malte, les Seychelles et puis les Maldives. S'appuyant sur son expérience de médecin et de chirurgien au Tonga, Dr Pio Kalla a déclaré que les patients des petits états insulaires étaient souvent confrontés à des obstacles majeurs pour accéder aux soins de santé spécialisés. Un enfant atteint d'une malformation cardiaque congénitable, une mère confrontée à un possible diagnostic de cancer, une personne âgée souffrant d'une maladie neurologique, a-t-il déclaré. Trop souvent, leur seule option est de voyager à l'étranger, loin de leur famille, pour accéder aux soins dont ils ont besoin, et beaucoup ne peuvent pas le faire. Dr Pio Kalla a déclaré que l'innovation numérique crée désormais des opportunités pour transformer l'accès aux soins de santé dans le Pacifique et dans d'autres petits états insulaires. Il a mis en avant la télémédecine, l'intelligence artificielle et les portefeuilles de santé numérique comme des outils clés qui transforment déjà la prestation des soins de santé. Dans tout le Pacifique occidental, les agents de santé des îles isolées communiquent en temps réel avec des spécialistes de villes comme Manille, Sydney et Auckland, a-t-il souligné. Ce qui nécessitait autrefois une évacuation médicale peut désormais commencer par une simple consultation. Dr Pio Kalla a déclaré que la télémédecine devenait essentielle pour les communautés isolées. Dans ce contexte, la télémédecine n'est pas un simple confort. Elle fait la différence entre un diagnostic et une occasion manquée. Il a également souligné le rôle croissant de l'intelligence artificielle dans le diagnostic médical, notamment dans l'analyse des radiographies, le dépistage des maladies oculaires diabétiques et la détection d'anomalies dans les échantillons pathologiques. Ces outils ne remplacent pas les médecins. Ils apportent une expertise spécialisée aux soignants en première ligne, a-t-il déclaré. Dr Pio Kalla a déclaré que les portefeuilles de santé numérique pourraient également améliorer la continuité des soins pour les patients du Pacifique qui se font soigner à l'étranger en permettant un accès sécurisé à leurs dossiers médicaux complets via des appareils mobiles. La prise en charge peut débuter immédiatement, la continuité des soins est assurée, même à travers les océans, a-t-il déclaré. Il a toutefois averti que la transformation numérique devait s'appuyer sur une gouvernance solide, la protection des données et l'égalité d'accès, car la transformation numérique ne doit pas creuser les inégalités, elle doit les réduire. Dr Pio Kalla a déclaré que l'ère numérique offrait une opportunité majeure d'améliorer l'accès aux soins de santé pour les communautés isolées et vulnérables. L'ère numérique offre une occasion unique de réduire l'écart entre le lieu de vie des gens et les soins qu'ils méritent, a-t-il déclaré. Alors, soyons audacieux, agissons avec détermination et travaillons ensemble pour élargir le champ des possibles pour chaque communauté, a déclaré Dr Pio Kalla. Le directeur général de l'OMS pour le Pacifique appelle une action mondiale face à la crise de la santé bucco-dentaire. La directrice régionale de l'Organisation mondiale de la santé OMS pour le Pacifique occidental, Dr Sayamao Pio Kalla, a appelé un investissement mondial et un engagement politique plus important pour lutter contre les maladies bucco-dentaires, a avertissant que près de 960 millions de personnes dans le Pacifique occidental sont touchées par des problèmes de santé bucco-dentaire évitables. S'exprimant lors du lancement de la Coalition mondiale pour la santé bucco-dentaire à l'occasion de l'Assemblée mondiale de la santé qui se tient actuellement à Genève, Dr Piukala a déclaré que la santé bucco-dentaire reste essentielle à la santé et au bien-être général. Il n'y a pas de santé sans santé bucco-dentaire, a déclaré Dr Piukala. Une maximum que j'utilise depuis longtemps pour soutenir combien la santé bucco-dentaire est cruciale pour la santé et le bien-être tout au long de la vie, comme je le sais grâce à mes années d'expérience en tant que médecin et chirurgien dans mon pays natal, les Tonga. Dr Piukala a salué le lancement de cette nouvelle coalition mondiale qui rassemble les gouvernements, les organisations de santé et des institutions de recherche pour soutenir la mise en œuvre du plan d'action mondial pour la santé bucco-dentaire 2023-2030. Ce plan vise à intégrer les services de santé bucco-dentaire dans les pays de soins de santé primaire dans le cadre de la couverture sanitaire universelle. Dr Piukala a remercié les Philippines de s'être joint au Brésil, à l'Égypte, à la France et à Maurice pour co-organiser le lancement aux côtés de plusieurs partenaires internationaux et centres collaborateurs de l'OMS. Il a également annoncé un nouveau partenariat entre le bureau régional de l'OMS pour le Pacifique occidental et la fondation Abarrow afin de soutenir les efforts de mise en œuvre des mesures de santé bucco-dentaire dans la région. Je suis extrêmement reconnaissant envers Nigel Barrow, administrateur, et sa fondation pionnière pour ce partenariat pluriannuel pour tout premier et vert avec l'OMS, a déclaré Dr Piukala. Il a averti que les maladies bucco-dentaires allant des caries dentaires au cancer de la bouche restaient les maladies non transmissibles les plus courantes dans le Pacifique occidental. Les maladies bucco-dentaires, des caries au cancer restaient les maladies non transmissibles les plus courantes dans la région du Pacifique occidental, touchant près de 960 millions de personnes, soit environ 42% de la population totale, a-t-il déclaré sur X. Dr Piukala a déclaré que l'accès aux services de santé bucco-dentaire restait limité dans de nombreux pays, malgré le fait que la plupart des maladies bucco-dentaires soient évitables. Inverser la tendance des maladies bucco-dentaires, qui restait largement inchangée pendant des décennies, nécessitera davantage d'investissements en ressources financières et humaines, surtout par un engagement politique constant. Il a déclaré que la nouvelle coalition mondiale pour la santé bucco-dentaire visait à renforcer la coopération, à mobiliser le soutien et à accélérer l'accès au niveau national et communautaire. J'espère que notre coalition mondiale contribuera à mobiliser ce soutien, à harmoniser nos efforts et à accélérer l'impact là où il compte le plus au niveau national et communautaire, a déclaré Dr Piukala. Les pays du Pacifique sont appelés à renforcer leur système financier face aux risques mondiaux. Les pays du Pacifique ont été invités à renforcer la supervision financière fondée sur les risques afin de protéger l'accès au système bancaire mondial, d'améliorer l'inclusion financière et de lutter contre la criminalité financière dans toute la région. Lors de l'ouverture de l'atelier sur la supervision fondée sur les risques dans le Pacifique, qui s'est tenu mardi à Nandi, Fidji, Dona Ararawa, directeur par intérim des programmes et initiatives du secrétariat du Forum des îles du Pacifique, a déclaré que les nations du Pacifique sont confrontées à une pression croissante due au risque de criminalité financière, à des ressources de supervision limitées et à leur dépendance aux flux financiers internationaux. Votre présence ici témoigne d'une reconnaissance partagée du fait qu'une supervision efficace, fondée sur une évaluation rigoureuse des risques et des réponses proportionnées, n'est pas simplement une exigence technique. Elle est une pierre angulaire de la stabilité économique, de la confiance sociale et du développement durable dans toute notre région. Cet atelier de 3 jours a réuni des gouverneurs de banques centrales, des superviseurs, des régulateurs financiers et des partenaires internationaux afin de renforcer les systèmes de lutte contre le blanchiment d'argent et le financement du terrorisme dans toute la région Pacifique. Pacifique. Rarawa a déclaré que les pays insulaires du Pacifique peuvent différer par leur taille et leur structure économique, mais qu'ils sont confrontés à des défis communs, notamment de petites économies ouvertes, une vulnérabilité aux chocs externes et une dépendance aux services financiers transfrontaliers. Il a déclaré que la supervision fondée sur les risques permet aux organismes de réglementation de concentrer leurs ressources sur les domaines qui représentent la plus grande menace pour l'intégrité financière au lieu de s'appuyer sur des systèmes rigides basés sur des règles. L'efficacité d'un système de lutte contre le blanchiment d'argent et le financement du terrorisme ne dépend donc pas du nombre de règles existantes, mais de la manière dont les efforts sont intelligemment dirigés vers les endroits où les risques sont les plus élevés, a-t-il déclaré. Rarawa a averti que des systèmes réglementaires faibles ou imprévisibles pourraient entraîner une réduction des risques, des coûts de transactions plus élevés et la perte de relations avec les banques correspondantes. Les relations de banques correspondantes, les canaux de paiement transfrontaliers et les flux d'investissements internationaux dépendent tous de la confiance dans la qualité et la crédibilité des régimes réglementaires nationaux, a-t-il déclaré. À l'inverse, une approche de supervision fondée sur les risques, bien articulée et appliquée de manière cohérente, témoigne de la maturité, de la compétence et du sérieux des objectifs. Il a également déclaré qu'une supervision fondée sur les risques pourrait améliorer l'inclusion financière en évitant que les clients à faible risque et les communautés éloignées ne soient exclus du système bancaire par des mesures de conformité trop strictes. Une approche fondée sur les risques permet aux superviseurs et aux institutions de faire la distinction entre les activités à risque élevé et celles à faible risque, ce qui permet de prendre des mesures simplifiées et proportionnées, le cas échéant, a déclaré Rarawa. Cela crée un espace pour une inclusion financière sûre, élargit l'accès au paiement et à l'épargne et renforce le lien entre l'intégrité financière et les objectifs du développement. Rarawa a reconnu que la mise en œuvre de systèmes de supervision efficace restait un défi pour les petits États du Pacifique en raison de ressources, de personnel et de capacités techniques limitées. Il a toutefois indiqué que des progrès étaient possibles grâce à la coopération régionale, à l'apprentissage entre pairs et à l'assistance technique. Le Pacifique a depuis longtemps fait preuve de résilience, d'adaptabilité et d'un ferme engagement en faveur de résolutions collectives, a-t-il déclaré. En continuant de renforcer la supervision fondée sur les risques dans le cadre de nos dispositifs de lutte contre le blanchiment d'argent et le financement du terrorisme, nous protégeons non seulement nos systèmes financiers contre les criminels et les abus, mais nous favorisons également la confiance, l'inclusion et un engagement durable dans l'économie mondiale. Rarawa a également remercié la Banque mondiale et la Banque de réserve des Fidji pour leur soutien à l'atelier. L'AFP tire la sonnette d'alarme concernant le trafic de drogue dans le Pacifique après la saisie de 17 drones en 2026. La police fédérale australienne AFP affirme que le Pacifique est confronté à une menace croissante pour la sécurité nationale en raison du trafic transnational de drogue après que 17 tonnes de drogue illicite, principalement de la cocaïne, ont été saisies dans toute la région au cours des premiers mois de 2026. La commissaire de la police fédérale australienne AFP, Chrissy Barrett, a déclaré que l'ampleur du trafic à travers le Pacifique avait atteint des niveaux alarmants. Les groupes criminels organisés utilisant de plus en plus de nouvelles méthodes, notamment des navires semi-submersibles pour transporter des drogues destinées principalement à l'Australie. L'ampleur et le caractère incessant du trafic maritime de drogue illicite à destination et à travers le Pacifique constituent une grave menace pour la sécurité nationale du Pacifique et de l'Australie, a déclaré la commissaire Barrett. C'est une menace que les forces armées philippines ne peuvent ignorer. L'AFP a déclaré que les 17 tonnes saisies depuis janvier dépassent déjà largement les 4,6 tonnes de drogue illicite saisies au cours de toute l'année 2025. La commissaire Barrett a déclaré que des gangs de narcotrafiquants avides et impitoyables ciblent le Pacifique à la recherche de nouvelles routes de trafic sous la pression des opérations de répression menées par les forces de l'ordre en Amérique du Nord. Elle a déclaré que la majeure partie des drogues transitant par le Pacifique était destinée à l'Australie, ce qui imposait une responsabilité directe aux autorités australiennes. La plupart des drogues illicites qui transitent par le Pacifique sont destinées à l'Australie. Et nous avons donc une responsabilité morale d'agir et une responsabilité directe envers le public australien pour empêcher ces drogues d'atteindre nos côtes, a-t-elle déclaré. La commissaire Barrett a également reconnu que la demande intérieure de drogue en Australie était un facteur majeur alimentant les réseaux de trafic. Du point de vue de la police fédérale australienne, il est inutile de mâcher ces mots. C'est une honte pour notre nation que les Australiens consomment autant de drogues illicites et les pays à prix d'or, a-t-elle souligné. En tant que policière, nous constatons chaque jour la brutale réalité de la consommation de drogues illégales et des criminels organisés qui dirigent leurs activités illégales vers l'Australie. Elle avertit que les pays insulaires du Pacifique étaient désormais de plus en plus exposés aux conséquences sociales dévastatrices des drogues illicites. La menace que représentent les drogues illicites pour le potentiel, érodant leur système de santé, leur structure familiale et leur avenir, leur prochaine génération, a déclaré Barrett. L'épaisseur des populations aussi restreinte et dévastateur

C'est une atteinte totale à leur foi, à leur structure familiale et à leur culture dont ils étaient si fiers. La commissaire Barrett a félicité le commissaire de police fidjien Lucetis Toudrabouf pour avoir œuvré en faveur d'une coopération régionale renforcée contre le crime organisé. Le commissaire Toudrabouf souhaite que le public australien sache que les communautés du Pacifique n'ont jamais été autant exposées aux effets des drogues illicites, a-t-il déclaré. L'AFP a indiqué que les responsables des forces de police du Pacifique avaient appelé à une intervention internationale plus forte et à un meilleur partage des renseignements pour lutter contre la menace croissante. Cette semaine, la police fidjienne et la police fédérale australienne, AFP, co-organiseront le sommet sur la criminalité transnationale dans le Pacifique à Suva du 18 au 22 mai. Ce sommet réunira les ministres de la police du Pacifique, de hauts responsables opérationnels des forces de l'ordre et des agences partenaires internationales afin de renforcer la coopération contre le crime organisé. Ce sommet est organisé en partenariat avec le réseau transnational de lutte contre la criminalité du Pacifique qui regroupe des unités de lutte contre la criminalité de 21 pays insulaires du Pacifique. La commissaire Barrett a déclaré que la police fédérale australienne, AFP, collaborerait plus activement avec ses partenaires internationaux pour stopper le trafic de drogue avant qu'il n'atteigne le Pacifique. Nous allons mener cette action en collaboration avec le bureau du procureur général de Colombie, la police nationale colombienne, la marine colombienne, les autorités mexicaines, les forces de l'ordre américaines, la police néo-zélandaise, Interpol et Pacific Chief afin de cibler et de démanteler les réseaux criminels organisés, a-t-elle déclaré. Elle a révélé que des agents de l'AFP en Colombie avaient participé à des opérations menées au cœur de régions reculées de la jungle pour détruire des laboratoires de cocaïne et appuyer les arrestations liées à des réseaux de trafic ciblant l'Australie. Plus tard que ce mois-ci, les forces armées colombiennes à Bogota ont apporté leur soutien aux forces de l'ordre colombienne lors de l'arrestation de plusieurs personnes soupçonnées de soutenir des réseaux de trafic de drogue opérant dans des territoires contrôlés par des narco-terroristes où la cocaïne est produite pour être envoyée en Australie, a déclaré Barrett. L'AFP a indiqué que la coopération avec les autorités colombiennes avait permis la saisie de plus de 20 tonnes de cocaïne ces dernières années, dont 5,5 tonnes découvertes à bord d'un semi-submersible autopropulsé dans l'océan Pacifique à destination de l'Australie en octobre 2024. La commissaire Barrett a déclaré que l'Australie et la Nouvelle-Zélande allaient désormais contribuer au financement d'une équipe internationale conjointe d'enquêteurs en Colombie afin de cibler les cargaisons de drogue avant qu'elles n'entrent dans la région Pacifique. C'est en nous unissant à des partenaires de confiance que nous ciblerons et contrarierons les cartels et autres organisations criminelles, a-t-elle déclaré. Et nous devons le faire pour la santé collective, la sécurité et la souveraineté des pays partageant les mêmes valeurs et qui adhèrent à l'ordre démocratique fondé sur des règles, a-t-elle déclaré.

Bonjour Kanaki, bonjour mon beau pays. Et bonjour à tous les auditeurs branchés sur le 97.4. C'est Hélène avec vous pour la suite sur Radio Dido. Il est 15h passé de 35 minutes sur nos ondes et j'espère que votre après-midi se passe bien. Pour ce jour, pour ce mardi 26 mai, nous faisons brancher sur le 97.4. C'est Hélène avec vous pour la suite sur Radio Dido.

sens de l'étymologie germanique. Encore une belle fête à tous les Bérangers du pays et même ailleurs. Belle fête à vous. Aussi aux natifs de ce jour, de ce mardi 26 mai, on vous souhaite un bel anniversaire. Longue vie et profitez bien de votre jour.

Tiens, ce jour, en ce deuxième jour de la semaine, un joyeux anniversaire à Mamie Loulette, si elle a l'écoute. Madame Nibécan, joyeux anniversaire, langue bi, une petite pensée de la radio. Je vous annonce le programme, comme toujours, en cette fin de journée sur Jido Radio. Alors à 14h45, c'est notre rendez-vous au quotidien avec la voix des jeunes. Et en ce deuxième jour de la semaine, ce sera avec l'écho de la nature. Et aujourd'hui, nous parlerons des abeilles. À 16h, on s'envolera pour le pays Anjara et la chronique en langue Anja. Ou plutôt en langue Sich. C'est notre émission Rampi Uvahara et pour cette chronique en langue, nous parlerons de la pluie, ses avantages, ses inconvénients et ses conséquences. Tout ça en langue Sich. À 16h20, on se fera un petit point météo émis par Météo France. À 16h30, ce sera en information. On retrouvera les éditions du soir. À 17h05, on continuera en information avec les services publics, avec la lecture des avis de décès et celle des communiqués. À 17h30, on poursuivra avec les bulletins de la météo marine, toujours avec Météo France. Et en même temps, on amorcera notre séquence du jour. C'est reparti. Pour ce jour, pour ce mardi, nous serons en séquence Kaneka de 17h30 à 18h. C'est pas terminé. À 18h ensuite, on retrouvera la rediffusion du journal du Pacifique, préparé par l'ami John Natanga. Et enfin, à 18h30, c'est notre rendez-vous de chaque mardi soir, l'émission autour des églises libres. Et pour cette fin de journée, nous serons avec Pasteur Perrin. À l'instant, c'était le programme pour cette fin de journée sur Jido Radio. Et encore merci pour le choix. Allez, on va repartir en musique. Le prochain arrêt, c'est juste après. On sera avec la voix des jeunes et l'écho de la nature. On parlera des abeilles. En attendant, on repart avec DJ Benz, Gazo, Mashup. Belle écoute.

0: C'est l'heure de retrouver la voix des jeunes. Avec l'écho de la nature aujourd'hui, on parle des abeilles.
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2: Ouais !
1: Trop net !
3: Bozo, moi c'est Tatiana et je vais te parler des abeilles qui ne font pas du miel. Elles sont aussi de véritables aides pour les jardiniers du potager. En volant de fleur en fleur pour chercher du nectar, elles transportent du pollen et permettent aux plantes de produire des fruits et des légumes. C'est ce qu'on appelle la pollinisation, un vrai travail que la nature fait toute seule. Des chercheurs de l'Université d'État de Washington ont observé que dans les potagers où il y a beaucoup d'abeilles, les légumes et les fruits sont plus nombreux et plus gros. Les abeilles sont donc essentielles pour que notre potager reste productif et en bonne santé. Mais les abeilles ne travaillent pas seules. Elles vivent dans une grande famille appelée la ruche, où chaque abeille a un nid. Certaines butinent, d'autres s'occupent des larves ou du miel. Grâce à cette organisation, elles réussissent tout ensemble à nourrir la ruche et à aider les plantes du potager. C'est un bel exemple de coopération dans la nature. Alors, la prochaine fois que vous verrez une abeille butiner, souvenez-vous, elle n'est pas seulement en train de chercher du nectar, elle travaille pour tout le potager et pour nous tous. Une vraie petite scientifique de la nature. Prenez un moment pour observer les abeilles. Elles nous montrent comment la nature travaille en équipe.
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2: Ouais ! 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

15h52 sur nos ondes. Pour le prochain rendez-vous avec la voix des jeunes, ça sera demain. Avant le bip horaire de 6h, nous, pour le prochain arrêt, ça sera en pays Anjara avec l'émission Ranfi ou Bahara. À 16h, on sera avec la chronique en langue siche. En attendant, on repart avec Jalive, le titre Vérité.

16h01 sur nos ondes. On va tout de suite retrouver l'émission Ranfish Uvahara avec la chronique en langue Sichu. Aujourd'hui, nous parlerons de la pluie, ses avantages, ses inconvénients et ses conséquences. Belle écoute à tous.

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1: Hey, boyoab, erikimba, ne? 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Bonjour à tous, chers auditeurs et auditrices de Radio Dido, et bienvenue dans votre émission intitulée en langue siche, Khofi Uva Khara, qui veut dire partager l'âme ou l'esprit avec tout le monde, en l'occurrence ici la langue. Cette semaine, nous avons décidé de parler de la thématique de l'environnement. Aujourd'hui, direction Moindou, dans le district de Moindou, à la rencontre de M. Sanan Jean-Pierre Capeta, qui nous parle des animaux et des plantes nuisibles à l'environnement en langue siche. Nous l'écoutons.
2: 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Nous avons dit que nous avons dit que nous avons dit que nous avons dit que nous avons dit que nous avons dit que nous avons dit que nous avons dit que nous avons dit que nous avons dit nanti nous avons dit que nous avons dit que nous avons dit que nous avons dit que nous avons dit que na muni ni ne do grama bra ni burumara ya ki bna bet na sauma du hodu safa da de mumara de marani kon mol 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Par exemple, la cigale de mimosa, les escargots. Là, en ce moment, c'est le coléoptère rhinocéros. Il faut pas que ça tombe là-haut à la forêt. Ils attaquent les cocotiers, mais si ça tombe à la forêt, si ça attaque les palmiers, ben, déjà, il n'y a pas grand chose comme fruits pour manger pour les roussettes et puis les notous. Ben, là, je crois que ça va être une catastrophe. Dans la forêt, chaque graine qui pousse, qui tombe, qui germe, c'est tout de suite mangé. Quand on va à la forêt, là, on regarde là où les cerfs, ils peuvent se mettre debout sur les pattes arrière. On aurait dit que c'est taillé avec les sabres. C'est propre. Ils mangent les racines, ils mangent les écorces des arbres. Dans pas longtemps, il y aura plus rien, il y aura plus de forêt si on fait pas quelque chose. Quand on marche dans la forêt, quand on marche dans les Niaouli qui sont au bord de forêt, il y a de l'herbe, ben on aurait dit qu'on a débroussaillé, on aurait dit qu'on a passé la débroussailleuse tellement que les cerfs, ils ont bien mangé propre. C'est toujours propre partout. C'est comme les roussettes, si on fait pas attention, ben un jour on n'aura plus de roussettes. C'est des bêtes qui font juste un petit seulement par an. Il y a un tiro, un grand sichabari. Il y a un demandu, il y a na de majo krei mishe na de jo krema de honya ke ja wai una uno ya de nu uno ko si somari kuti una nu na na de de borowa ya nya ya si sha nya haru ro on pe nu fi sinda weru 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Ici, au bord de mer, il y a des îlots où il y a les arbres. L'eau, elle est montée, il y a les arbres. Quand ça creusait en dessous des arbres, les arbres sont tombés dans l'eau, les cocotiers, les arbres. De notre côté ici, heureusement qu'on a beaucoup de palétuviers. Ils sont larges, les champs de palétuviers, ce qui fait que ça freine l'eau et ça freine le vent. Quand on marche sur le bord, là, derrière les palétuviers, ben, on sent pas le vent et on voit bien que l'eau, elle monte, mais il n'y a pas de vague. Nous, on a eu un peu de Taïwan, on a eu un peu de temps, on a eu un peu de temps, on a eu un peu de temps, on a eu un peu de temps, on a eu un peu de temps, on a eu un peu de temps, on a eu un peu de temps, on a eu un peu de temps, on a eu un peu de temps, on a eu un peu de temps, on a eu un peu de temps, on a eu un peu de temps, Tada nuri harum dosh ni ruah menawai no. 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Quand on marche sur la plage, on trouve beaucoup de pollution. Tous ces trucs qui flottent, les claquettes, les bouts de plastique, les bouteilles. Si chacun se promène et puis ramasse avec un petit seau qui ramasse deux trois trucs chacun, ben ça serait vite propre. Mais déjà si on évite de jeter, ce sera déjà encore mieux. Je parle de ça, mais je parle aussi au bord de la route, là, les gens qui boivent et puis qui ouvrent les vitres et puis ils jettent tout par la fenêtre au lieu de garder pour garder à la maison. On a moins du nain, on a moins du plastique, ben il y a un akulu ashri, à faire Honda, à avoir une énergie similaire à quoi. À moins que à boire, il y a un rarement aluminium nain, ben il y a de 80, 60, 80 dans nos mains similaire à quoi. Tout ce qui est plastique, là, ça met plusieurs années avant de se désagréger avec la chaleur, avec le soleil. Mais tout ce qui est boîte aluminium, là, ben, c'est 60, 80 ans avant que ça disparaisse. Et encore, je suis même pas sûr que ça disparaisse comme ça. Celui qui boit et puis qui jette un truc par la fenêtre, ben des fois il va mourir avant que le truc il se désagrège dans le sol. Je dis ça, mais dans le temps il n'y avait pas le ramassage des poubelles. Et quand on faisait la cuisine, ben on jette tout par la fenêtre. Maintenant quand on marche dans la cafétéria, il faut faire attention. Là où tu mets les pieds, il faut faire attention. Que les mères nous renou. 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Souvent je pense aux tribus qui ont beaucoup de cocotiers chez eux là. Quand le coléoptère rhinocéros va tomber dedans, ça va faire tout drôle. Là il faut qu'ils fassent attention déjà dès maintenant. 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Les tribus qui ont les cocotiers, il faut qu'ils surveillent bien. Si un jour il y a un cocotier qui commence à avoir le cœur qui est pas bon, il faut qu'il coupe tout de suite et il faut qu'il brûle avant que ça se propage. En parlant de brûler, comme il fait toujours sec maintenant, dès que l'herbe elle est sèche là, ben ça brûle pour un oui, pour un non. Seulement quand c'est brûlé, ben maintenant, ce qui arrive, on brûle l'herbe qui est les bonnes herbes qui est en dessous. Mais maintenant, ce qui arrive derrière quand c'est brûlé, c'est les sensitives. On dirait qu'elle attend que le feu arrive pour que la graine elle éclate. Nous croyons nous à Yahweh aussi notre Dieu, qui a loué Amen, mais loué aussi nos nerfs. D'ailleurs, je suis un homme nimme. Ça au moins le garde. On est une douleur du, on est nimme de Dieu. Dans le Aruni, nous croyons nier ya. 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Dans le temps, nous m'avons venu nier ya de on a resté au moins. 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Tada akhwa mawi aussi. Ceux qui ont la forêt à côté de chez eux, qui ont l'habitude d'aller se promener dans la forêt, ben ils voient bien que la forêt l'a changé. Il n'y a plus les grands arbres, il n'y a plus les grands bagnans, il n'y a plus les grands arbres où les oiseaux, les roussettes, tout ça, ils allaient se poser avant. Et pareil, il y a beaucoup d'arbres maintenant, il y a beaucoup d'herbes et des arbres qui n'existaient pas avant, qui sont envahissants. Mais ces herbes et ces arbres-là, là, mais les cerfs, les chevaux, le bétail, tout ça, ils ne touchent pas, ils ne mangent pas. Au bord de mer, il y a des arbustes et des petites herbes, là, ils font des petites fleurs blanches. Quand le vent amène les fleurs, là, ben, c'est un envahissant aussi, ça pousse partout. Si seulement les maniocs et les ignames et puis les tarots pouvaient pousser comme ça, ce serait champion. Voilà, nos plantes, ils ont besoin d'eau, mais ces plantes-là, ils n'ont même pas besoin d'eau. Je sais pas qui c'est qui les a ramenées. Nous, on chouchoute nos plantes, ça pousse pas. Les fangés, là, nous, on nous redit une erreur moins qu'on moins. Chao moins, là, qu'on des chiens haro. Les fangés, là, de main harourini, mais main, là, de fangés harourini, à chenille. Chenille, fois, de main, chao, n'erouni, mais, Famerunyo ya amri dabu. Ndi romo wiku neneru wana mbamre iya mne ere am aeruni. Et vu avant, ils avaient les cases. Les cases, quand il fait chaud, ben, il fait bien frais dedans. Quand il fait froid dehors, ben, il fait bien chaud dedans. Et seulement, il faut faire le feu à l'intérieur pour que la paille, elle sèche, pour qu'elle pourrisse pas vite. Et faire le feu pour que la fumée, elle nettoie le bois pour pas qu'il y ait des termites dedans. Voilà, on est arrivé au bout. On va parler du reste demain et après-demain encore. Allez, tata tout le monde, au revoir.
1: Merci à tous pour votre écoute. On se retrouve demain pour une autre chronique en langue siche. Sur le thème de l'environnement avec Monsieur Sanon Jean-Pierre Capeta. Restez à l'écoute et suivez-nous sur notre page Facebook ou YouTube. 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
3: Allez, pour la prochaine chronique en langue, on se donne rendez-vous demain à partir de 6h30 pour la prochaine chronique sur l'environnement en Siche. Et pour demain, pour ce troisième jour de la semaine, nous parlerons de la sécheresse, les avantages et les inconvénients. Nous on continue en musique le prochain arrêt. Ça sera avec Météo France et les quelques bulletins météo juste après ensuite, juste après ce morceau d'Eddie Browns et le titre Money in My Pocket. Belle écoute.

0: Have Mercy de U-Roy. Il est 16h20 sur nos ondes. Je recale le titre pour juste après. Par contre, on va retrouver tout de suite les quelques prévisions émises par Météo France.
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0: Voici le bulletin émis aujourd'hui, ce 26 mai 2026 à 15h43, heure locale. Pas de vigilance particulière, voyons cette nuit. Sur la côte ouest et la pointe nord, le ciel est bien étoilé. Ailleurs, les nuages dominent et déposent quelques averses, plus nombreuses sur l'extrême sud et marées en fin de nuit. Sur la côte ouest, le vent devient le plus souvent variable faible. Ailleurs, l'alizé d'est à sud-est souffle de 5 à 10 nœuds. Il forcit entre 10 et 15 nœuds sur la pointe sud et autour de 15 nœuds sur l'île des Pins. Les minimales varient de 18 à 22 degrés, localement 14 à 17 degrés dans l'intérieur et aux îles. Ça fait du bien, le retour du beau temps. Il est 16h21 sur nos ondes. En espérant que vous aussi, votre après-midi se passe bien. Nous, on va continuer en musique à 16h30. On retrouvera le point en information préparé par Jesse Gop avec le journal du soir. Nous, on reprend le titre Have Mercy de U-Roy.

0: 16h29 sur nos ondes. On va retrouver chez Le Point Information, préparé chez par Jessie Gop avec le journal du soir. Un journal que vous pourrez réentendre à 21h pour la première rediffusion. Et il y aura aussi une rediffusion à partir de 2h du matin. En tout cas, je vous laisse avec la petite page publicitaire et le journal du soir. Belle écoute à tous.
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3: Amis auditeurs, bonsoir. Au sommaire de notre édition, protocole détourné aux illoyautés, les collectifs de coordination coutumière de Djehu, Nengone et Yaï dénoncent une récupération politique et médiatique du travail engagé depuis 3 mois. Le Secours catholique célèbre cette année ses 80 ans d'engagement contre la pauvreté et pour la fraternité. En Nouvelle-Calédonie, la délégation présente depuis 1970 organise une célébration le 28 mai prochain à l'église Notre-Dame de Lourdes à Tina. Et enfin, le pape Léon XIV appelle à désarmer l'intelligence artificielle dans sa première encyclique intitulée « Humanité magnifique » dévoilée hier. Le souverain pontife met en garde contre une technologie qui pourrait dominer l'humain et accentuer les inégalités sociales. Bonjour Kanaki mon pays, bienvenue dans ce journal. On ouvre notre édition avec un communiqué du Haut Commissariat de la République, je cite. C'est avec une grande émotion et une profonde tristesse que le haut-commissaire de la République en Nouvelle-Calédonie et toute son équipe ont appris la disparition de M. Kervin Wadrawan, fonctionnaire de police détaché au sein de la mission interministérielle pour la Nouvelle-Calédonie depuis septembre 2025. Kervin avait choisi de consacrer son énergie à la mission la plus noble qui soit, à savoir redonner des perspectives à la jeunesse. C'était sa mission et il l'a magnifiquement portée jusqu'au bout parce qu'il avait avant toute chose à cœur de s'engager, de donner et de servir. Il avait dès le départ choisi d'embrasser le service public, le service de l'État et le service de l'intérêt général avec le courage, l'abnégation et le désintéressement qui le caractérisaient. Son engagement en faveur de la prévention de la délinquance et des politiques de soutien de la jeunesse en est la plus belle preuve. Chacun à son niveau doit prendre conscience aujourd'hui de la richesse qu'il nous lègue. Il a été un collaborateur hors pair et fidèle en amitié. Que notre salut traduise l'estime et le respect dû à un serviteur exemplaire de l'État dont la carrière s'est déroulée avec le courage, la loyauté, l'abnégation et la fidélité pour vertu cardinale. Sa vie lui aura permis de s'engager, de donner, de servir et d'aimer. Nous ne l'oublierons jamais, le haut-commissaire et le directeur de la mission interministérielle pour la Nouvelle-Calédonie adressent leurs sincères condoléances les plus sincères à sa famille, à ses amis, à ses collègues et à tous ceux qui l'ont aimé comme nous, avec toute notre compassion en ces moments difficiles. Fin de citation, un communiqué du Haut-Commissariat de la République en Nouvelle-Calédonie. Et de son côté, le gouvernement de la Nouvelle-Calédonie a appris avec une profonde tristesse et émotion le décès de Kervin Wadrawan, âgé de 42 ans et originaire de Maré. Kervin Wadrawan avait consacré son engagement professionnel et humain au service des Calédoniens et notamment auprès de la jeunesse. Fils du magistrat Jacques Wadrawan, il était détaché de la police et exerçait depuis septembre 2025 au sein du Haut Commissariat dans le cadre de la mission interministérielle pour la Nouvelle-Calédonie, dispositif de l'État en lien avec le gouvernement de la Nouvelle-Calédonie consacré à la reconstruction du territoire. Conseiller référent pour les questions de jeunesse, d'insertion et de cohésion sociale, il avait à cœur de travailler pour son pays avec conviction, sens du devoir et humanité. Au sein du gouvernement de la Nouvelle-Calédonie, Kervin Wadrawan s'est fortement impliqué dans les cellules de gestion de crise durant la période du COVID-19. Il avait également contribué, aux côtés de Sébastien Lemoine, à la coordination des politiques de sécurité et de prévention de la délinquance, notamment à travers le plan territorial de sécurité et de prévention de la délinquance. À ce titre, il avait représenté le gouvernement au sein des conseils locaux de sécurité et de prévention de la délinquance de leur équivalent en province sud ainsi qu'au conseil d'évaluation du camp est. Tous ceux qui ont travaillé à ses côtés saluent aujourd'hui un homme profondément engagé, doté de qualités humaines rares, toujours à l'écoute des autres, bienveillant et attentif. Il faisait passer les autres avant lui. La discrétion, le respect et l'humilité guidaient son action quotidienne. Le gouvernement de la Nouvelle-Calédonie adresse à son frère Gaston Wadrawan, chef du service de la coopération régionale, à ses parents Jacques et Jeannette, à sa famille, à son clan et à ses amis, ses plus sincères condoléances et les assure de son profond soutien dans cette épreuve. Fin de citation. C'était donc un communiqué du gouvernement de la Nouvelle-Calédonie. Et les collectifs de coordination coutumière de Djéhou, Néngoné et Yaï condamnent avec la plus grande fermeté le projet de protocole déposé le 17 mai 2026 par des personnes extérieures aux travaux menés depuis près de 3 mois par les collectifs de coordination coutumière des îles Loyauté. Depuis plusieurs mois, les collectifs travaillent dans le respect de la parole coutumière, du dialogue et des revendications exprimées par les populations des îles. Le projet initial élaboré par les représentants des 3 collectifs de Djéhou, Néngoné et Yaï, devait être officiellement transmis au Haut Commissariat, au gouvernement ou au camp. Depuis plusieurs mois, les collectifs travaillent dans le respect de la parole coutumière, du dialogue

0: dans les intérêts personnels et politiques, et notamment à travers l'usage de l'intelligence artificielle afin de se mettre en avant médiatiquement. On écoute Guillaume Wamina, président du collectif de coordination coutumière de Djihou.
1: Le protocole qui a été présenté le 17 mai n'est pas le nôtre. Nous avons été d'accord avec tous les grandes chefferies des îles, parce que Ouvéa et Marais aussi sont concernés, de faire un protocole en commun. Donc nous avons envoyé un protocole qui doit être validé par tous les chefferies. Le nôtre, il est arrivé au grand chef du WEC. Seulement, lui, il a pris notre protocole et puis il a fait rectifier. Enfin, il a fait rectifier. Il a fait regarder par des jeunes, d'autres jeunes, qui sont pas avec nous sur le travail. Et donc, ils ont rectifié. Et donc, c'est pour ça qu'on n'est pas d'accord avec... Et donc, ils ont fait un petit passage en force de présenter le protocole rectifié à l'État et au gouvernement, sans nous consulter.
0: C'est qui l'a fait modifier? La chefferie de Wetch?
1: La chefferie de Wetch à l'aide du jeune Amonier Kakoué, là, qui est ingénieur, soi-disant ingénieur en aéronautique. Mais donc, il y a beaucoup de choses. Pourquoi nous, on n'était pas d'accord avec leur protocole? Parce que leur protocole tenait en compte uniquement deux grandes chefferies, la chefferie du Wetch et de Bourré-Jabba, alors que normalement, au départ, c'était pour toutes les grandes chefferies. Le protocole qu'ils ont fait, IA n'existe pas, par exemple, et Gaïcha n'existe pas non plus. La redrome de Wanaham est à Wetch, mais ce n'est pas que les gens du Wetch qui l'utilisent. C'est pour ça qu'on a mis le dossier sous le juge des trois grands chefs de l'IFU. Vous voyez, l'aérodrome est à Wanaham, mais il n'y a pas que les gens du West qui l'utilisent. Aujourd'hui, il y a des jeunes qui ont été forcés à utiliser les grands chefs pour passer leur protocole, parce qu'ils ont d'autres intérêts, pas les mêmes intérêts que nous, parce que nous, notre intérêt, c'est surtout pour la population, pour éviter d'aller à Tokuta, et ces jeunes qui ont manipulé les grands chefs, ils ont d'autres intérêts d'ailleurs, c'est des intérêts économiques et personnels.
0: Alors, quel est le passage, le point qui a été, que vous contestez, qui n'est pas celui du 17 mai et qui est présent, par contre, dans le protocole du 19 mai? Et quel est ce point-là qui diverge?
1: Ah ben, c'est pas un point, c'est plusieurs points. Ben, déjà, le préambule, ils ont oublié de citer les autres grandes chefferies. Et deuxièmement, ils veulent ramener Erkal à Majata, mais dans 4 ans, ils veulent que ce soit de retour à Tokuta. Il y a plein de petites choses comme ça là, donc nous n'est pas d'accord.
0: Quelle est la consigne aujourd'hui pour la mobilisation sur les aérodromes?
1: Comme nous on travaille avec le collectif d'Ouvéa et Aïr, nous parlons d'une même voix. Donc, comme on a vu que notre protocole n'a pas été pris en compte, parce que nous à la foulée on a envoyé un protocole au gouvernement de notre. Hein. Le nôtre, aujourd'hui, c'est en train de faire le tour des réseaux. À mon avis, vous avez dû le recevoir. Hein. Mmh. Notre protocole à nous. Donc aujourd'hui, ce qu'on veut, c'est que le gouvernement et l'État ils prennent en compte notre protocole, pas les leurs. Hein. Mmh. Parce que notre protocole, il prend en compte les demandes de notre population.
0: Aujourd'hui, comment ça se passe au niveau du dialogue avec les institutions? Est-ce que des discussions directes sont-elles en cours avec, par exemple, les collectifs? Et le gouvernement et les coutumiers?
1: Le gouvernement, on attend. On attend qu'il nous, par rapport à notre protocole qu'on a donné, on attend qu'ils demandent à nous voir. Nous, la balle, elle est de leur côté, on leur a envoyé notre protocole.
0: On rappelle, peut-être pour terminer, M. Wamina, pourquoi les collectifs sont aujourd'hui fermes sur cette décision de garder Magenta?
1: Eh bien, parce que dès le départ, même avant la fermeture, c'est-à-dire le 2 mars, au moins un an à l'avance, quand il a commencé à annoncer qu'ils vont déménager, nous, là, avec la population, on n'était pas d'accord. Déjà, d'une, ils ne sont pas venus demander notre avis. Ils sont simplement venus nous dire que vous allez partir là-haut. Alors qu'en étudiant un peu le transfert d'être à Tokuta, il n'y a rien qui est préparé pour nous là-haut. Hein? Donc, il n'y a même pas d'hôtel, le parking, il est payant, la route, elle est accidentogène. Il y a beaucoup d'éléments qui font en sorte que nous n'avons rien à faire avec tout ça. Les gens des îles, quand ils se déplacent pour nous-mêmes, c'est pour aller voir les médecins, et les médecins, les trois cas.

0: ils sont en bas sur Nouméa. Les travaux continuent, tout est sur Nouméa. La famille est à Nouméa. Donc, je vois pas pourquoi nous voulons nous mettre là. C'est un peu dur aussi pour nous, parce que, comment c'est que, enfin, c'est dur pour nous, mais surtout pour eux. Parce que les élections provinciales, ils arrivent bientôt. On sait pas si c'est les mêmes qui vont être là dans un mois ou deux. C'est pour ça que personne ne veut vraiment prendre au sérieux ce problème.
1: Êtes-vous prêt à participer à, par exemple, une table ronde publique avec les parties concernées par ce problème?
0: Ben, on n'attend que ça.
1: Et le Secours catholique célèbre cette année ses 80 ans d'engagement contre la pauvreté et pour la fraternité. Ici en Nouvelle-Calédonie, la délégation présente depuis 1970 organise une célébration le 28 mai prochain à l'église Notre-Dame-de-Lourdes à Tina. L'association fondée en 1946 agit pour soutenir les personnes en difficulté à travers l'aide alimentaire, l'accès aux droits, l'accompagnement scolaire et des espaces de solidarité. En Nouvelle-Calédonie, des équipes de bénévoles accompagnent chaque jour des familles, des personnes isolées, des jeunes et des aînés. Cet anniversaire sera un moment de rencontre entre bénévoles, personnes accompagnées et partenaires autour d'un message central. La fraternité se construit dans le partage et le lien social. On écoute Françoise Méhoun, présidente du Secours catholique Nouvelle-Calédonie. D'abord, elle nous fait un bilan des actions menées par la délégation de Nouvelle-Calédonie.
2: En fait, c'est tous les territoires, c'est 72 délégations réparties sur l'ensemble du territoire national avec effectivement une délégation en Nouvelle-Calédonie. Pour ce qui est de la célébration, on aura une qui se tiendra effectivement à Nouméa le 28 et le 31 également. Je tiens à saluer d'ailleurs l'équipe de l'île des Pins. Donc, il y aura la grande tablée de Cougné qui sera organisée par notre équipe locale de l'île des Pins. Alors, pour ce qui est du bilan, je pense qu'on fait un peu tous les mêmes constats au niveau de toutes les associations. Aujourd'hui, nous avons une augmentation très, très forte des demandes. Ce qu'il faut savoir au niveau du Secours catholique, c'est qu'on fait de l'accueil, de l'écoute, de l'accompagnement. Donc, ça peut être de l'aide alimentaire, de l'aide matérielle, mais pas que. Il y a aussi une écoute. Et puis, s'il faut, de l'aide administrative, si c'est nécessaire. Pour le bilan, nous constatons une demande qui augmente, comme je disais, un appauvrissement, en fait, d'une grande partie déjà précaire de la population, c'est-à-dire que c'est la double peine, hein, c'est-à-dire qu'à chaque fois, ce sont les plus fragiles qui payent un peu plus l'addition. Donc, c'est très compliqué pour les familles. Aujourd'hui, les familles les plus précaires doivent parfois choisir entre se loger ou se nourrir. C'est sûr que c'est pas satisfaisant. Donc aujourd'hui, nous sommes dans une augmentation énorme des demandes, sans pour autant que nous ayons beaucoup de moyens. Et notamment, là actuellement, nous sommes dans le retour des demandes de subventions que nous avons pu faire. Donc nous attendons pour cette année, mais pour l'année dernière, c'était déjà très très compliqué.
1: Au niveau du Secours catholique, les actions sont menées relativement par des bénévoles qu'on salue, hein. Est-ce que vous avez constaté un nouvel élan de solidarité depuis les dernières crises qu'ont traversé le pays?
2: Alors, pour ce qui est du bénévolat de Calédonie, c'est vrai que c'est assez compliqué parce qu'aujourd'hui, il n'y a pas de cadrage législatif. D'ailleurs, par rapport à ça, il y a le statut du bénévolat qu'on aimerait bien un jour voir aboutir parce qu'il s'agira de valoriser l'engagement des uns et des autres et notamment même ceux qui sont en fin de carrière qui peuvent donner leurs compétences pour nous aider au niveau des associations. Donc ça c'est une piste, mais par contre pour ce qui est des bénévoles, d'ailleurs je tiens à les saluer et les remercier. Donc c'est l'occasion pour nous au niveau des 80 ans du Secours de remercier toute cette fraternité qui s'inscrit autour des engagements de chacun, que ce soit nos bénévoles, nos donateurs, nos mécènes, tous ceux qui sont là au quotidien, qui apportent leur pierre à l'édifice. Donc, pour ce qui est du bénévolat, aujourd'hui, le Secours catholique sur l'ensemble du territoire, nous comptons 15 équipes. Il y a 15 équipes réparties sur l'ensemble de la Nouvelle-Calédonie et des îles. Tout à l'heure, j'ai évoqué l'île des Pins. Donc, on a à peu près 350 bénévoles qui travaillent, qui œuvrent chaque jour pour répondre au plus près des populations. Pour ce qui est de l'engagement par rapport aux derniers événements. Nous, on a fait beaucoup de campagnes, d'ailleurs, et notamment sur les réseaux, pour faire appel aux personnes qui souhaitent s'engager auprès de notre association. Et je peux noter effectivement qu'on a un certain nombre de personnes aujourd'hui qui viennent nous aider, nous prêter main forte. Donc, on a une petite augmentation de nos bénévoles et nous en sommes très satisfaits. Mais on ne s'arrête pas là parce que, bon, comme je disais tout à l'heure, les demandes augmentent. L'activité du secours, comme les autres associations, elle est exponentielle. Donc, je fais encore appel encore à de nouveaux bénévoles qui sont prêts à nous aider. Qui peuvent donner une heure, qui peuvent donner un peu de leur temps. Mais en tout cas, on est toujours très contents de les accueillir.
1: Pour ces 80 ans, vous avez choisi comme message central la fraternité et le partage. Dans ce cadre, il y a des événements qui sont organisés ici, notamment pour la journée du 28 mai. Quels seront les temps forts?
2: Alors, les temps forts, il y aura effectivement l'accueil, hein, parce qu'on tient à préciser qu'on accueille tout le monde hein, le matin à partir de 7h30. Ensuite, après, un des temps forts, ça serait la messe, parce qu'on a une messe qui sera célébrée à l'église de Notre-Dame de Lourdes avec notre aumônier, Père Michel. Il s'agira également pour nos équipes de mettre un petit peu en avant tout le travail qu'ils font au niveau de chaque territoire, parce que chaque territoire est différent. On a des bénévoles qui sont aussi bien engagés dans des associations de femmes, donc il y aura des petites choses qui seront faites au niveau de l'artisanat, il y aura un petit peu de produits locaux, je pense à notre équipe de Pueblo, à celle de Thio et de Canal également. Donc on n'est pas en reste. Donc, et en même temps, il s'agit de partager un moment, toutes nos équipes seront là et présenteront un petit peu leurs actions de proximité, parce que chaque territoire a ses spécificités. Et suivant la demande qui sont faites sur chaque territoire, nos équipes locales y répondent.
1: Alors, pour terminer, quel appel souhaitez-vous lancer, par exemple, aux institutions, également à la population, dans ces moments où la solidarité est appelée à être renforcée face aux fractures sociales grandissantes?
2: J'appelle les uns et les autres qui ont envie d'apporter leur petite ou leur grande contribution par rapport à cette cause, une noble cause. Puis la fraternité, c'est pas juste un slogan, c'est ça se vit chaque jour. Et c'est de les inviter tous à cette grande table de la fraternité qu'on organise le 28 mai pour les institutions. J'espère qu'ils auront une écoute attentive à nos demandes de subventions, parce que bon, c'est aussi le nerf de la guerre. Aujourd'hui, on est à un tarissement un petit peu de tous nos financements, donc je fais vraiment appel. Et encore une fois, je remercie nos bénévoles et nos mécènes et l'ensemble de ceux qui nous aident chaque jour à porter ce message d'espoir. En tout cas, je pense que le Secours catholique a beaucoup d'espoir pour notre pays et pour notre population.
1: Et le pape Léon XIV appelle à désarmer l'intelligence artificielle. Dans sa première encyclique intitulée « Humanité magnifique » dévoilée hier lundi, le souverain pontife met en garde contre une technologie qui pourrait dominer l'humain et accentuer les inégalités sociales. Dans ses textes de 130 pages consacrés à la protection de la personne humaine à l'ère de l'IA, le pape estime que l'intelligence artificielle ne peut être considérée comme moralement neutre. Il appelle à la création d'un cadre éthique, spirituel et politique pour encadrer ces technologies, ainsi qu'à une meilleure éducation afin d'en maîtriser les risques. Léon XIV dénonce notamment la course à l'algorithme le plus performant, menée selon lui pour renforcer des intérêts géopolitiques et économiques. Il critique aussi la concentration du pouvoir technologique entre les mains de quelques grandes entreprises capables de contrôler les données, les plateformes et l'accès à l'information. Le texte s'attaque également à l'idolâtrie du profit et aux dérives du numérique. Le pape évoque de nouvelles formes d'esclavage, dénonçant les conditions de travail liées à l'extraction des terres rares nécessaires aux technologies de l'IA, parfois au détriment d'enfants et adolescents exploités dans certaines régions du monde. L'encyclique met aussi en garde contre les usages criminels de l'intelligence artificielle, notamment la manipulation d'images et de vidéos à des fins de chantage, d'exploitation sexuelle ou de traite humaine. Depuis son élection, le premier pape nord-américain de l'histoire multiplie les alertes sur les dangers de l'IA, en particulier dans les domaines militaires et économiques. Avec Magnifica Humanitas, le Vatican veut donner une ligne claire sur les questions éthiques liées à l'intelligence artificielle. Et enfin, le cinéaste indonésien Dandi Laksono dénonce une atteinte à la démocratie après plusieurs tentatives d'interdiction de son documentaire Pesta Baby en Indonésie. Le film s'intéresse aux conséquences sociales et environnementales des saisies de terre en Papouasie-Occidentale au profit de grandes entreprises agroalimentaires ainsi qu'au rôle de l'armée indonésienne dans ces opérations. Présenté depuis mars en Nouvelle-Zélande et en Australie, le documentaire est désormais diffusé en Indonésie où il suscite un fort intérêt du public. Selon le réalisateur, plus de 30 projections ont cependant été interrompues par les autorités, principalement par l'armée, au nom du maintien de l'ordre public. Dandi Laksono affirme pourtant qu'aucun incident n'a été signalé lors des séances maintenues. Il estime que ces interventions représentent une menace pour la liberté d'expression et le droit du public à être informé de la situation en Papouasie-Occidentale. Le réalisateur explique que le film dérange parce qu'il aborde à la fois les intérêts militaires et les investissements de multinationales dans la région. Il souligne également que de nombreux Indonésiens découvrent, grâce au documentaire, une réalité peu relayée par les médias nationaux et quasiment inaccessible aux journalistes étrangers. Selon lui, le sujet touche aussi une partie de la population indonésienne confrontée ailleurs dans le pays à des conflits fonciers, à l'accaparement des terres et à des dégâts environnementaux liés aux investissements industriels. Dandi Laksono accuse enfin le gouvernement d'utiliser le nationalisme pour discréditer les récits venant de Papouasie-Occidentale et masquer les questions de droits humains, d'environnement et de justice sociale dans la province.
3: Le rappel des titres.
1: Fin de ce journal, voici le rappel des titres. Protocole détourné aux loyautés, les collectifs de coordination coutumière de Djehu, Nengone et Yahi dénoncent une récupération politique et médiatique du travail engagé depuis 3 mois. Le Secours catholique célèbre cette année ses 80 ans d'engagement contre la pauvreté et pour la fraternité. En Nouvelle-Calédonie, la délégation présente depuis 1970 organise une célébration le 28 mai à l'église Notre-Dame de Lourdes à Tina. Enfin, le pape Léon XIV appelle à désarmer l'intelligence artificielle. Dans sa première encyclique intitulée « Humanité magnifique » dévoilée hier, le souverain pontife met en garde contre une technologie qui pourrait dominer l'humain et accentuer les inégalités sociales. C'était notre édition du soir sur Radio Djido. Merci de l'avoir suivi. Bonne soirée à l'écoute de la meilleure des fréquences.
4: Merci Jessie. Un petit rappel pour ceux qui désirent reprendre ces éditions. Je vous invite à vous rebrancher sur la fréquence. Il y a 2 rediffusions. Une à partir de 21h et la deuxième sera à partir de 1h du matin. Sur la meilleure des fréquences. Nous, on va continuer en musique. Le prochain arrêt, ça sera toujours en information. On va ouvrir le radioservice à partir de 17h05. Nous, on repart en musique FMC en featuring avec Black Black, le titre Sorry Stronger. Belle écoute.

17h03 sur nos ondes à l'instant, c'était FMC, le titre Risoleta. Il est 17h03, comme je l'ai dit à l'instant. Juste après, on ouvrira le radioservice à 17h05. Nous, on repart avec Harrison, le titre Elangui.

0: On ouvre le radioservice avec la première partie et la lecture des avis de décès.
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0: Je tiens à m'excuser pour les noms de famille que je vais écorcher pendant ma lecture.

ses enfants, petits-enfants, frères et sœurs, en la tristesse d'annoncer le décès de madame. Bodewaru Brigitte, née pour Célo, décès survenu ce mercredi 20 mai dans sa 54e année. Un avis complémentaire sera diffusé dès que la date de l'inhumation sera connue. Aux familles Kaviti, Poa, Teya, Kam et les clans alliés, aux familles Bokola, la tribu de Baganda, Nyaima, Teakamba, Pabutéen, aux familles Teen Wiyawi, Aka Lagomen, à la famille Teen, Poajilima, Pemboa, Puruda, la tribu de Konyombo, Koni, aux familles Tijit, à la tribu de Unjo et Madame Teraituri. Excusez-moi, Teraituri, Cécile et sa petite famille à Saint-Michel-Mont-d'Or. On nous prie d'annoncer le décès de monsieur. Kaviti André Kouale, décès survenu ce 25 mai 2026 à l'hôpital de Koné, à l'âge de ses 68 ans, suite à sa maladie. Le corps sera transféré à son domicile à la tribu de Tégon à Kalagomen demain, mercredi 27 mai à partir de 17h et son inhumation aura lieu ce jeudi 28 mai à partir de 9h à la tribu de Tégon. Cet avis est signé par ses enfants. Les 8 enfants et petits-enfants ont le regret de vous faire part du décès de leur mère et grand-mère.

Veuillez m'excuser, on reprend. Monsieur Poujapoujane, Brian, son époux. Les familles Poujapoujane et aux alliés. Les familles Bodmer, Boirat et aux alliés. Ses frères et sœurs spirituels et amis. Ont la douleur d'annoncer le décès de madame. Poujapoujane, Dolores, née Bodmer, décès survenu ce dimanche 24 mai 2026. Une veillée se déroulera au centre funéraire du Pont des Français ce jeudi 28 mai, de 16h à 19h. La cérémonie religieuse sera célébrée ce même jour, à partir de 17h, suivie de la crémation dans le respect de ses volontés. Ni fleurs, ni couronne, mais il y aura la présence d'une corbeille. Au grand chef Naïsilin, Monsieur Wajawan Nassil, la famille Wajawan à Nouméa et à Marie, à la famille Wakeli et Wamalo, à Nouméa, Monsieur Laen Kaken, la famille Laen Alifou, et Nouméa, à la famille Forest, au clan Amilewedj, au clan Sich Buresei, à Padawa et Hien Nawayach, à la famille Guatoti à Padao, la famille Chayat, à la famille Nadrian Naro, la famille Wayaridri à Nouméa et à Maré, à la famille Warta et Waya à Nouméa, à la famille Kaba, à Monsieur Maïch, Mounian Moniane, la famille Wamoe, Kachawa et Patel, à Monsieur et Madame Kato, Pascal, Joséphine et leurs enfants, Monsieur et Madame Maillé, Laurent, Joël et Jemima, à Monsieur et Madame Weinane, André et Georgette, Mesdames Ngazo, Nasaye et Wasako et leurs enfants, Monsieur et Madame Nsaiko, Zikan et ses enfants, à Madame Sima Bacha, à Monsieur et Madame Mai, Alessie et leurs enfants, à Madame Haiweng, Aline, Madame Haiweng, Pignan, à Madame Meun, Ludwina et ses enfants, à Monsieur Waya André, Katene et Louis Waya, à tous ses amis, à ses collègues du Haut-Saria de la délégation interministérielle et de la direction de la police nationale. À Madame la ministre des Outre-mer, à Monsieur le Premier ministre, on nous prie d'annoncer le décès de Monsieur Wajawan Kirvin, décès survenu ce 24 mai dans sa 42e année. Une veillée aura lieu. A lieu aujourd'hui dans le salon funéraire du centre funéraire de Nouméa ce mardi 26 mai. La veillée s'achève à 19h30 pour reprendre demain, mercredi 27 mai de 8h30 à 11h30, suivi de la crémation à midi. Les coutumes se dérouleront sur place et cet avis est signé par Monsieur Jacques Wajawan. Pour le grand chef Monsieur Evanes Boula, au grand chef Pionodi Zeula, au petit chef de la tribu de Nassé, Lupa Tokayi, au pasteur Waitea Walengen, au petit chef de la tribu de Dozip, Haiweng Nathenge, à ses oncles terrains les familles Waya et Sio à Dozip, aux familles Wejiem et Upej, Umepej, Wajela, Koijun et Streter à la tribu de Dozip et Naeu, à Monsieur Ihoe, Meune à la tribu de Mou, Monsieur Naweo Naweo à la tribu de Mou, aux familles Lupa, Sineicha, Upijit, Lolo, Naja, Iwa, Seiko, Achewe, Ujika, Selawi, Anasi, Ajoy, Kasako, Anumea et la famille Kalsako, Ovanuatu. Aux familles de ses sœurs, aux familles Tanaena de Hapecha, Gopea de Poindimier et Wanakaen de Tchaput, à mesdames Namanien, Iage, Sopa Oshas, Chopa Pasil, Henga Winisu, Namanien Umepej, à monsieur Jaike Keshin à Fenejit, au pasteur Huliwa Keshin Hamu, Wengen Siman Siapo Meit Kazon de la tribu de Juanono et Fenejit,
aux familles Wata, Taun, Witiko, Waichunie et Agé de la tribu de Napalu et Loeshila. À la famille Halouach de la tribu de Jeulu, à la famille Uregei, à la tribu de Roamari, à Madame Ujupaweta et ses enfants, Mesdames Naucha Achewi, Nga Wayobie, Henga Wayobi, Nadette Wayaridri, Wanima Sawaza, Enga Nailulu, Wazana Wasaumie, Wachu Kahuya, Tiako Malachan, Ujupa Mole, Mirie Wamai, Wazana Wanapu, Kayu Manihu, Malouh Nipie, Oni Ukeiwe, Nanima Lwe Wajia, Kaisan Na, Shian Neko Chocho, Redin, Seron, Huayko Angadohu, Wazana Waneisi. On nous prie d'annoncer le décès de notre père, oncle, grand-père et arrière-grand-père. Monsieur Kachawa Winegeje, Huach, décès survenu ce lundi 25 mai au midi. Au dispensaire de Wi, à Lifou, dans sa 95e année. La veillée se fait chez lui, à la tribu de Nassé. Une veillée est aussi organisée à Jacaranda Sadimbéa, chez son fils. L'enterrement se fera ce samedi 30 mai, à la tribu de Nassé. L'heure vous sera communiquée ultérieurement. La famille s'excuse auprès des personnes des familles qui n'ont pas été citées et prévenues.

À l'instant, c'était la lecture des avis de décès pour la première et seule partie du radioservice. Vous l'avez compris, nous ne présentons pas de communiqué pour ce soir. On peut donc repartir en musique, mais avant ça, il y aura une rediffusion de ce radioservice. Je vous invite à vous rebrancher à partir de 20h15 pour la rediffusion. Nous, il est 17h16 sur nos ondes. On va repartir en musique. Le prochain arrêt, c'est à 17h30. On se fera un point météo avec les bulletins de la météo marine.

0: Churches de Drady Samico. On reprendra le titre juste après. Nous, on va retrouver les bulletins de la météo marine.
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La situation générale en ce jour, Talweg à l'est de la Nouvelle-Calédonie se dissipant bientôt. Anticyclone sur la Nouvelle-Zélande avec dorsale se développant vers le sud de la Nouvelle-Calédonie. Voyons les prévisions par zone valable pour cette nuit du mardi 26 mai à demain, mercredi 27 mai. Commençons par le Lagan Sud. Revenons à l'est, le vent de sud-est soufflera autour de 5 à 10 nœuds, fraîchissant au large avec 10 à 15 nœuds. Temporairement à la fin, plus de 15 nœuds sur l'extrême sud. La houle de sud-est sera de 2,5 m à 3 m, localement au nord de la Havana avec 1,5 m à 2 m. Et pour le Lagan Sud, ça sera des averses éparses. Le Lagan Ouest, le vent d'est à sud-est sera de 10 à 15 nœuds, mollissant jusqu'à 5 à 10 nœuds. Localement près du bord, variable jusqu'à 0 à 5 nœuds. La houle de sud-sud-est sera de 2 m à 2,5 m. Au Lagan Nord, au large, le vent de sud-est fraîchissant jusqu'à 10 à 15 nœuds. Ailleurs, le vent de sud-est sera de 5 à 10 nœuds. Sur l'ouest, la houle de sud-sud-est sera de 2 mètres. Sur l'est, la houle d'est-sud-est sera inférieure à 1 mètre. Le Lagan Est, le vent de sud-est sera de 10 à 15 nœuds. Localement sur le nord avec 5 à 10 nœuds. Au sud de Mongalia, la houle de sud-est sera d'un mètre à 1,5 m. Au nord de Mongalia, la houle de sud-est avoisinera les 1 m. Et pour le Lagan Est, ce sera des averses isolées. On termine du côté des lagans, du Lagan des Loyautés. Le vent de sud-est sera autour de 10 nœuds. La houle de sud-est avoisinera les 1,5 m à 2 m, localement parage marée avec 1 m à 1,5 m. Et pour le Lagan des Loyautés, ça sera des averses isolées.

17h35 minutes sur nos ondes. Voilà tout ce que l'on peut dire concernant nos quelques prévisions météo. Nous, on va continuer avec notre programmation de la journée, de cette fin de journée. Pour la suite, c'est juste après. On va ouvrir notre séquence musicale du jour. Nous sommes en séquence Kaneka pour ce jour. Avant ça, j'ai recalé le titre de tout à l'heure, Churches de Dre D. Sammy Campbell, écoute.

17h39 sur nos ondes. Avant d'amorcer notre séquence musicale du jour, je vous annonce un peu pour la suite de nos programmes sur la fréquence. À l'instant, on va ouvrir notre séquence musicale du jour jusqu'à 18h. La séquence musicale ira. Ensuite, à 18h, on enchaînera avec la rediffusion du Journal du Pacifique, présenté par l'ami John Natonga. Et à 18h30, nous serons avec notre émission Autour des Églises Libres et nous serons avec Pasteur Perrin. De 18h30 à 19h, nous serons avec Pasteur Perrin. Bien sûr, et comme toujours, à 19h, on clôturera la journée de programmation Jido pour basculer sur la fréquence de nuit. Et bien, sans tarder, on va amorcer notre séquence Kaneka et on part du nord. De l'extrême nord, on va partir de Belep avec Payaï Pops et le titre Kaneka Payaï. Belle

Olé, à l'instant Paya et Pops, le Kanika Payaé. Nous sommes en l'air Otmawap, on va continuer notre balade, on s'en va pour Paichichemui. Et la région Paichichemui, comme je l'ai dit, nous sommes du côté de Riwenx. Cette fois-ci, c'est Wamex Family, Aogo Nimiri, Napoukon. Belle écoute.

Wamex Family. Et on se déplace, on continue notre balade et on descend du côté de l'air Anjara. Et puis précisément dans la commune de Bouraï, c'est Corail, les titres multicolores.

Oh, les chiens, l'instant corail, les titres multicouleurs. Et on s'envole du pays Anjaro. On continue notre balade et on arrive en l'air Rintu. Pour cette ère, nous sommes du côté de Kanala. C'est Damuru, Eimuru. Belle écoute.

Oh, les chiens d'Amourou et le titre Eimourou. Il est 17h58 sur nos ondes. On va terminer chez notre balade et on arrive en l'air Djoubéa, Djoubéa Kapoumé. Pour les îles, ne vous inquiétez pas, on va venir balader avec vous. Peut-être la semaine prochaine. En l'instant, nous, on va continuer et terminer notre balade en l'air Djoubéa Kapoumé avec Oumagé, Réonga. Belle écoute.

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1: Sur nos ondes. On retrouve tout de suite la rediffusion du journal du Pacifique préparé par l'ami John Natanga.

0: Eh bien, vous écoutez Radio Tido, c'est bien sûr l'indicatif de notre journal du Pacifique. L'ONU adopte une résolution historique sur le climat, soutenant la vie de la CIJ et sous l'impulsion du Vanuatu. L'Assemblée générale des Nations unies a adopté mercredi à une écrasante majorité une résolution historique saluant l'avis consultatif de la Cour internationale de justice, CIJ, sur les obligations des États en matière de changement climatique, marquant un moment historique pour le droit international, la justice climatique et la coopération multilatérale. La résolution présentée par Vanuatu au nom du groupe central d'État, Barbade, Burkina Faso, Colombie, Jamaïque, Kenya, Îles Marshall, Micronésie, Tafidiri, Pays-Bas, Palau, Philippines, Sierra Leone, Singapour, à l'origine de cette initiative, fait suite à l'avis consultatif unanime de la Cour de 2025 et qui précise que les États ont des obligations contraignantes en vertu du droit international pour protéger le système climatique et que le défaut de prendre les mesures appropriées peut entraîner des conséquences juridiques. La résolution adoptée salue l'avis, appelle les États à agir conformément à leurs obligations en vertu du droit international et de l'accord de Paris et prévoit un suivi par le biais d'un rapport du secrétaire général et d'un examen continue par l'Assemblée générale. Suite à l'adoption de la résolution, Ralph Regenbaum, ministre du changement climatique du Vanuatu, a déclaré aujourd'hui : la communauté internationale a affirmé que le changement climatique n'est pas seulement un défi politique et économique, mais aussi une question de droit, de justice et de droits humains. Pour les pays vulnérables comme le Vanuatu, cette résolution est d'une importance capitale car elle confirme qu'aucun État n'est au-dessus de ses obligations de protéger les populations, les générations futures et notre planète. C'est une victoire pour le multilatéralisme, pour l'État de droit et pour les communautés en première ligne face à la crise climatique. L'avis consultatif de la CIJ a été demandé par l'Assemblée générale en mars 2023 par le biais de sa résolution 77-276 à la suite d'une campagne mondiale lancée par la jeunesse du Pacifique et menée par Vanuatu. L'avis de la Cour a précisé que les obligations relatives au changement climatique découlent non seulement des traités des Nations Unies sur le climat, mais aussi d'un droit international plus large, notamment du droit international des droits de l'homme, du droit de la mer et du droit international coutumier. L'ambassadeur Odote Vissier, représentant permanent du Vanuatu auprès des Nations Unies, a déclaré : l'Assemblée générale a pris la mesure institutionnelle appropriée en accueillant favorablement les directives de la Cour et en s'engageant à les suivre. Ce résultat est d'une importance capitale pour la crédibilité du droit international et du système multilatéral. La Cour s'est prononcée à l'unanimité et l'Assemblée a démontré aujourd'hui que l'ONU demeure capable de répondre à la nécessité d'une clarification juridique ou avec juridique avec sérieux, unité et bonne foi. Au cours des négociations, le groupe central a travaillé en étroite collaboration avec tous les groupes et délégations régionaux afin d'élaborer une résolution équilibrée et interrégionale solidement ancrée dans les conclusions de la Cour et dans les cadres internationaux convenus, notamment la CCNECC et l'accord de Paris. Lianne Sackett, envoyée spéciale du Vanuatu pour la justice climatique, a déclaré : cette résolution envoie un message fort aux communautés vulnérables du monde entier. Les Nations Unies ne détourneront pas le regard des conséquences juridiques et humaines de la crise climatique. La CIJ a fourni un cadre juridique pour l'action climatique, la justice climatique. Aujourd'hui, les États membres ont choisi de soutenir ce cadre et de réaffirmer que l'état de droit doit guider la réponse mondiale au changement climatique. Le Vanuatu a également rendu hommage au mouvement de jeunesse du Pacifique et du monde entier dont le plaidoyer a conduit à la demande d'avis consultatif et a contribué à maintenir l'élan tout au long du processus. La vision et la détermination des jeunes ont rendu cela possible, a ajouté le ministre Regenbaum. Des salles de classe du Pacifique au palais de la paix et de la Haye, ce mouvement a démontré ce que peuvent accomplir un leadership fondé sur des principes et une action collective. collective, le Vanuatu et le groupe central ont exprimé leur gratitude aux 141 États membres qui ont coparrainé ou soutenu la résolution et ont appelé à poursuivre leur engagement dans le processus de mise en œuvre et de suivi. Et puis, par rapport à cela, le Premier ministre du Vanuatu salue le vote historique de l'ONU en faveur de la décision de la CIJ sur le climat comme une victoire pour la justice climatique. Le Vanuatu salue l'adoption d'une résolution historique de l'Assemblée générale des Nations Unies approuvant l'avis consultatif de la Cour internationale de justice CIJ sur le changement climatique, qualifiant ce vote de victoire majeure pour la justice climatique et le droit international. Suite à l'adoption de la résolution le 20 mai, le Premier ministre Gautam Napat a exprimé sa gratitude aux 141 États membres qui ont voté pour et aux 90 pays qui ont coparrainé l'initiative. Il a décrit ce vote comme une forte affirmation de l'attachement de la communauté internationale à l'état de droit, à la coopération multilatérale et à la justice climatique à un moment où ces principes sont mis à l'épreuve. S'exprimant au nom du peuple de Vanuatu, le Premier ministre a félicité les pays qui ont soutenu la résolution malgré les pressions extérieures. De nombreux pays ont subi de fortes pressions pour renoncer à cette résolution. Au lieu de cela, ils ont choisi le principe plutôt que la politique et la solidarité plutôt que la division. Ce faisant, ils ont fait preuve d'un leadership digne de ce moment historique, a-t-il déclaré dans un communiqué. Il a rendu hommage aux nations vulnérables au changement climatique à travers le monde pour avoir contribué à préserver ce qu'il appelait le cœur de l'initiative en matière de justice climatique, affirmant que ce résultat revêtait une importance particulière pour les communautés qui subissent déjà de plein fouet la crise climatique. Pour les nations et les communautés en première ligne face à la crise climatique, le vote d'aujourd'hui n'est pas symbolique. Il reconnaît que le droit international s'applique au changement climatique et que la protection des populations et de la planète est une responsabilité partagée par tous les États, déclaré M. Napat. Le Premier ministre a également salué le rôle joué par le groupe central de pays, les missions diplomatiques, les experts juridiques, les organisations de la société civile, les étudiants en droit du peuple et les mouvements de jeunesse dans la promotion de cette initiative. Avant tout, a-t-il déclaré, cet effort a été inspiré par les étudiants en droit du Pacifique et les mouvements de jeunesse du monde entier dont la vision et la détermination ont inspiré ce mouvement mondial dès le début. Revenons sur ce parcours, Napat a noté et qu'il y a 3 ans, l'Assemblée générale avait accepté de solliciter l'avis de la plus grande haute juridiction mondiale sur les obligations des États en matière de lutte contre le changement climatique. La Cour a désormais répondu à l'unanimité. Aujourd'hui, l'Assemblée générale a choisi d'écouter et d'agir, a-t-il déclaré. Napat a souligné que cette résolution marquait le début d'une nouvelle phase plutôt que la fin du processus. L'adoption de cette résolution ne marque pas la fin de ce parcours. Elle ouvre un nouveau chapitre. La tâche nous incombe à présent est de traduire la clarté juridique en action concrète, en une coopération renforcée, en une meilleure protection pour les générations présentes et futures. Il a réaffirmé l'engagement du Vanuatu à continuer de travailler avec les États membres dans un esprit d'unité, de bonne foi et de responsabilité partagée, alors que les efforts visant à faire progresser l'action climatique et la responsabilisation se poursuivent. La résolution a été adoptée après d'intenses discussions, incluant de multiples amendements proposés avec 141 voix pour, 8 contre et 28 abstentions. Le chef de l'OMS pour le Pacifique promeut la révolution numérique en matière de santé dans les pays insulaires. La directrice régionale de l'Organisation mondiale de la santé, l'OMS pour le Pacifique occidental, Dr Saya Maupiukala, a appelé un investissement urgent dans la santé numérique et l'intelligence artificielle pour combler les lacunes en matière de soins de santé auxquelles sont confrontés les petits pays insulaires, affirmant que la géographie démographique ne devrait plus se déterminer l'accès aux soins médicaux. S'exprimant lors d'un événement parallèle de l'Assemblée mondiale de la santé AMS à Genève, consacré aux soins de santé dans les petits états, Dr Pio Kalla a déclaré que trop de personnes originaires du Pacifique étaient encore contraintes de se rendre à l'étranger pour recevoir des soins spécialisés en raison de leur lieu de résidence. Il y a une vérité simple que les petits états insulaires en développement de la région pacifique occidentale de l'OMS comprennent profondément. La géographie ne doit jamais être une fatalité, a déclaré Dr Pio Kalla. L'événement était co-organisé par Malte, les Seychelles et puis les Maldives. S'appuyant sur son expérience de médecin et de chirurgien au Tonga, Dr Pio Kalla a déclaré que les patients des petits états insulaires étaient souvent confrontés à des obstacles majeurs pour accéder aux soins de santé spécialisés. Un enfant atteint d'une malformation cardiaque congénitable, une mère confrontée à un possible diagnostic de cancer, une personne âgée souffrant d'une maladie neurologique, a-t-il déclaré. Trop souvent, leur seule option est de voyager à l'étranger, loin de leur famille, pour accéder aux soins dont ils ont besoin, et beaucoup ne peuvent pas le faire. Dr Pio Kalla a déclaré que l'innovation numérique crée désormais des opportunités pour transformer l'accès aux soins de santé dans le Pacifique et dans d'autres petits états insulaires. Il a mis en avant la télémédecine, l'intelligence artificielle et les portefeuilles de santé numérique comme des outils clés qui transforment déjà la prestation des soins de santé. Dans tout le Pacifique occidental, les agents de santé des îles isolées communiquent en temps réel avec des spécialistes de villes comme Manus, Sydney et Auckland, a-t-il souligné. Ce qui nécessitait autrefois une évacuation médicale peut désormais commencer par une simple consultation. Dr Pio Kalla a déclaré que la télémédecine devenait essentielle pour les communautés isolées. Dans ce contexte, la télémédecine n'est pas un simple confort. Elle fait la différence entre un diagnostic et une occasion manquée. Il a également souligné le rôle croissant de l'intelligence artificielle dans le diagnostic médical, notamment dans l'analyse des radiographies, le dépistage des maladies oculaires diabétiques et la détection d'anomalies dans les échantillons pathologiques. Ces outils ne remplacent pas les médecins. Ils apportent une expertise spécialisée aux soignants en première ligne, a-t-il déclaré. Dr Pio Kalla a déclaré que les portefeuilles de santé numérique pourraient également améliorer la continuité des soins pour les patients du Pacifique qui se font soigner à l'étranger en permettant un accès sécurisé à leurs dossiers médicaux complets via des appareils mobiles. La prise en charge peut débuter immédiatement, la continuité des soins est assurée, même à travers les océans, a-t-il déclaré. Il a toutefois averti que la transformation numérique devait s'appuyer sur une gouvernance solide, la protection des données et l'égalité d'accès, car la transformation numérique ne doit pas creuser les inégalités, elle doit les réduire. Dr Pio Kalla a déclaré que l'ère numérique offrait une opportunité majeure d'améliorer l'accès aux soins de santé pour les communautés isolées et vulnérables. L'ère numérique offre une occasion unique de réduire l'écart entre le lieu de vie des gens et les soins qu'ils méritent, a-t-il déclaré. Alors, soyons audacieux, agissons avec détermination et travaillons ensemble pour élargir le champ des possibles pour chaque communauté, a déclaré Dr Pio Kalla. Le directeur général de l'OMS pour le Pacifique appelle une action mondiale face à la crise de la santé bucco-dentaire. La directrice régionale de l'Organisation mondiale de la santé OMS pour le Pacifique occidental, Dr Sayamau Pio Kalla, a appelé un investissement mondial et un engagement politique plus important pour lutter contre les maladies bucco-dentaires, a avertissant que près de 960 millions de personnes dans le Pacifique occidental sont touchées par des problèmes de santé bucco-dentaire évitables. S'exprimant lors du lancement de la Coalition mondiale pour la santé bucco-dentaire à l'occasion de l'Assemblée mondiale de la santé qui se tient actuellement à Genève, Dr Piyu Kalin a déclaré que la santé bucco-dentaire reste essentielle à la santé et au bien-être général. Il n'y a pas de santé sans santé bucco-dentaire, a déclaré Dr Piyu Kalin. Une maximum que j'utilise depuis longtemps pour soutenir combien la santé bucco-dentaire est cruciale pour la santé et le bien-être tout au long de la vie. Comme je le sais grâce à mes années d'expérience en tant que médecin et chirurgien dans mon pays natal, les Tonga. Dr Piyu Kalin a salué le lancement de cette nouvelle coalition mondiale qui rassemble les gouvernements, les organisations de santé et des institutions de recherche pour soutenir la mise en œuvre du plan d'action mondial pour la santé bucco-dentaire 2023-2030. Ce plan vise à intégrer les services de santé bucco-dentaire dans les pays de soins de santé primaire dans le cadre de la couverture sanitaire universelle. Dr Piyu Kalin a remercié les Philippines de s'être joints au Brésil, à l'Égypte, à la France et à Maurice pour co-organiser le lancement aux côtés de plusieurs partenaires internationaux et centres collaborateurs de l'OMS. Il a également annoncé un nouveau partenariat entre le bureau régional de l'OMS pour le Pacifique occidental et la fondation Abarou afin de soutenir les efforts de mise en œuvre des mesures de santé bucco-dentaire dans la région. Je suis extrêmement reconnaissant envers Nigel Barrow, administrateur, et sa fondation pionnière pour ce partenariat pluriannuel pour tout premier et vert avec l'OMS, a déclaré Dr Piyu Kalin. Il a averti que les maladies bucco-dentaires allant des caries dentaires au cancer de la bouche restaient les maladies non transmissibles les plus courantes dans le Pacifique occidental. Les maladies bucco-dentaires, des caries au cancer, restent les maladies non transmissibles les plus courantes dans la région du Pacifique occidental, touchant près de 960 millions de personnes, soit environ 42% de la population totale, a-t-il déclaré sur X. Dr Piyu Kalin a déclaré que l'accès aux services de santé bucco-dentaire restait limité dans de nombreux pays, malgré le fait que la plupart des maladies bucco-dentaires soient évitables. Inverser la tendance des maladies bucco-dentaires, et qui restait largement inchangée pendant des décennies, nécessitera davantage d'investissements en ressources financières et humaines, surtout par un engagement politique constant. Il a déclaré que la nouvelle coalition mondiale pour la santé bucco-dentaire visait à renforcer la coopération, à mobiliser le soutien et à accélérer l'action au niveau national et communautaire. J'espère que notre coalition mondiale contribuera à mobiliser ce soutien, à harmoniser nos efforts et à accélérer l'impact là où il compte le plus au niveau national et communautaire, a déclaré Dr Piyu Kalin. Les pays du Pacifique sont appelés à renforcer leur système financier face aux risques mondiaux. Les pays du Pacifique ont été invités à renforcer la supervision financière fondée sur les risques afin de protéger l'accès au système bancaire mondial, d'améliorer l'inclusion financière et de lutter contre la criminalité financière dans toute la région. Lors de l'ouverture de l'atelier sur la supervision fondée sur les risques dans le Pacifique, qui s'est tenu ce mardi à Nandi, Fidji, Donna Ararawa, directeur par intérim des programmes et initiatives du secrétariat du Forum des îles du Pacifique, a déclaré que les nations du Pacifique sont confrontées à une pression croissante due au risque de criminalité financière, à des ressources de supervision limitées et à leur dépendance aux flux financiers internationaux. Votre présence ici témoigne d'une reconnaissance partagée du fait qu'une supervision efficace fondée sur une évaluation rigoureuse des risques et des réponses proportionnées n'est pas simplement une exigence technique. Elle est une pierre angulaire de la stabilité économique, de la confiance sociale et du développement durable dans toute notre région. Cet atelier de 3 jours réunit des gouverneurs de banques centrales, des superviseurs, des régulateurs financiers et des partenaires internationaux afin de renforcer les systèmes de lutte contre le blanchiment d'argent et le financement du terrorisme dans toute la région Pacifique. Pacifique. Rarawa a déclaré que les pays insulaires du Pacifique peuvent différer par leur taille et leur structure économique, mais qu'ils sont confrontés à des défis communs, notamment de petites économies ouvertes, une vulnérabilité aux chocs externes et une dépendance aux services financiers et transfrontaliers. Il a déclaré que la supervision fondée sur les risques permet aux organismes de réglementation de concentrer leurs ressources sur les domaines qui représentent la plus grande menace pour l'intégrité financière au lieu de s'appuyer sur des systèmes rigides basés sur des règles. L'efficacité d'un système de lutte contre le blanchiment d'argent et le financement du terrorisme ne dépend donc pas du nombre de règles existantes, mais de la manière dont les efforts sont intelligemment dirigés vers les endroits où les risques sont les plus élevés, a-t-il déclaré. Rarawa a averti que des systèmes réglementaires faibles ou imprévisibles pourraient entraîner une réduction des risques, des coûts de transactions plus élevés et la perte de relations avec les banques correspondantes. Les relations de banques correspondantes, les canaux de paiement transfrontaliers et les flux d'investissement internationaux dépendent tous de la confiance dans la qualité et la crédibilité des régimes réglementaires nationaux, a-t-il déclaré. À l'inverse, une approche de supervision fondée sur les risques, bien articulée et appliquée de manière cohérente, témoigne de la maturité, de la compétence et du sérieux des objectifs. Il a également déclaré qu'une supervision fondée sur les risques pourrait améliorer l'inclusion financière en évitant que les clients à faible risque et les communautés éloignées ne soient exclus du système bancaire par des mesures de conformité trop strictes. Une approche fondée sur les risques permet aux superviseurs et aux institutions de faire la distinction entre les activités à risque élevé et celles à faible risque, ce qui permet de prendre des mesures simplifiées et proportionnées, le cas échéant, a déclaré Rarawa. Cela crée un espace pour une inclusion financière sûre, élargit l'accès au paiement et à l'épargne et renforce le lien entre l'intégrité financière et les objectifs du développement. Rarawa a reconnu que la mise en œuvre de systèmes de supervision efficace restait un défi pour les petits États du Pacifique en raison de ressources, de personnel et de capacités techniques limitées. Il a toutefois indiqué que des progrès étaient possibles grâce à la coopération régionale, à l'apprentissage entre pairs et à l'assistance technique. Le Pacifique a depuis longtemps fait preuve de résilience, d'adaptabilité et d'un ferme engagement en faveur de résolutions collectives, a-t-il déclaré. En continuant de renforcer la supervision fondée sur les risques dans le cadre de nos dispositifs de lutte contre le blanchiment d'argent et le financement du terrorisme, nous protégeons non seulement nos systèmes financiers contre les criminels et les abus, mais nous favorisons également la confiance, l'inclusion et un engagement durable dans l'économie mondiale. Rarawa a également remercié la Banque mondiale et la Banque de réserve des Fidji pour leur soutien à l'atelier. L'AFP tire la sonnette d'alarme concernant le trafic de drogue dans le Pacifique après la saisie de 17 drones en 2026. La police fédérale australienne AFP affirme que le Pacifique est confronté à une menace croissante pour la sécurité nationale en raison du trafic transnational de drogue après que 17 tonnes de drogue illicite, principalement de la cocaïne, ont été saisies dans toute la région au cours des premiers mois de 2026. Le commissaire de la police fédérale australienne AFP, Chrissy Barrett, a déclaré que l'ampleur du trafic à travers le Pacifique avait atteint des niveaux alarmants. Les groupes criminels organisés utilisant de plus en plus de nouvelles méthodes, notamment des navires semi-submersibles, pour transporter des drogues destinées principalement à l'Australie. L'ampleur et le caractère incessant du trafic maritime de drogues illicites à destination et à travers le Pacifique constituent une grave menace pour la sécurité nationale du Pacifique et de l'Australie, a déclaré la commissaire Barrett. C'est une menace que les forces armées philippines ne peuvent ignorer. L'AFP a déclaré que les 17 tonnes saisies depuis janvier dépassent déjà largement les 4,6 tonnes de drogue illicite saisies au cours de toute l'année 2025. La commissaire Barrett a déclaré que des gangs de narcotrafiquants avides et impitoyables ciblent le Pacifique à la recherche de de nouvelles routes de trafic sous la pression des opérations de répression menées par les forces de l'ordre en Amérique du Nord. Elle a déclaré que la majeure partie des drogues transitant par le Pacifique était destinée à l'Australie, ce qui imposait une responsabilité directe aux autorités australiennes. La plupart des drogues illicites qui transitent par le Pacifique sont destinées à l'Australie. Et nous avons donc une responsabilité morale d'agir et une responsabilité directe envers le public australien pour empêcher ces drogues d'atteindre nos côtes, a-t-elle déclaré. La commissaire Barrett a également reconnu que la demande intérieure de drogue en Australie était un facteur majeur alimentant les réseaux de trafic. Du point de vue de la police fédérale australienne, il est inutile de mâcher ces mots. C'est une honte pour notre nation que les Australiens consomment autant de drogues illicites et les pays à prix d'or, a-t-elle souligné. En tant que policière, nous constatons chaque jour la brutale réalité de la consommation de drogues illégales et des criminels organisés qui dirigent leurs activités illégales vers l'Australie. Elle avertit que les pays insulaires du Pacifique étaient désormais de plus en plus exposés aux conséquences sociales dévastatrices des drogues illicites. La menace que représentent les drogues illicites pour le potentiel érodant leur système de santé, leur structure familiale et leur avenir, leur prochaine génération, a déclaré Barrett. L'effet sur des populations aussi restreintes et dévastateurs, c'est une atteinte totale à leur foi, à leur structure familiale et à leur culture dont ils étaient si fiers. La commissaire Barrett a félicité le commissaire de police fidjien Luciati Toudrabouf pour avoir œuvré en faveur d'une coopération régionale renforcée contre le crime organisé. Le commissaire Toudrabouf souhaite que le public australien sache que les communautés du Pacifique n'ont jamais été autant exposées aux effets des drogues illicites, a-t-il déclaré. L'AFP a indiqué que les responsables des forces de police du Pacifique avaient appelé à une intervention internationale plus forte et à un meilleur partage des renseignements pour lutter contre la menace croissante. Cette semaine, la police fidjienne et la police fédérale australienne, AFP, co-organiseront le sommet sur la criminalité transnationale dans le Pacifique à Suva du 18 au 22 mai. Ce sommet réunira les ministres de la police du Pacifique, de hauts responsables opérationnels des forces de l'ordre et des agences partenaires internationales afin de renforcer la coopération contre le crime organisé. Ce sommet est organisé en partenariat avec le réseau transnational de lutte contre la criminalité du Pacifique qui regroupe des unités de lutte contre la criminalité de 21 pays insulaires du Pacifique. La commissaire Barrett a déclaré que la police fédérale australienne, AFP, collaborerait plus activement avec ses partenaires internationaux pour stopper le trafic de drogue avant qu'il n'atteigne le Pacifique. Nous allons mener cette action en collaboration avec le bureau du procureur général de Colombie, la police nationale colombienne, la marine colombienne, les autorités mexicaines, les forces de l'ordre américaines, la police néo-zélandaise, Interpol et Pacific Chief, afin de cibler et de démanteler les réseaux criminels organisés, a-t-elle déclaré. Elle a révélé que des agents de l'AFP en Colombie avaient participé à des opérations menées au cœur de régions reculées de la jungle pour détruire des laboratoires de cocaïne et appuyer les arrestations liées à des réseaux de trafic ciblant l'Australie. Plus tard que ce mois-ci, les forces armées colombiennes à Bogota ont apporté leur soutien aux forces de l'ordre colombiennes lors de l'arrestation de plusieurs personnes soupçonnées de soutenir des réseaux de trafic de drogue opérant dans des territoires contrôlés par des narco-terroristes où la cocaïne est produite pour être envoyée en Australie, a déclaré Barrett. L'AFP a indiqué que la coopération avec les autorités colombiennes avait permis la saisie de plus de 20 tonnes de cocaïne ces dernières années, dont 5,5 tonnes découvertes à bord d'un semi-submersible autopropulsé dans l'océan Pacifique à destination de l'Australie en octobre 2024. La commissaire Barrett a déclaré que l'Australie et la Nouvelle-Zélande allaient désormais contribuer au financement d'une équipe internationale internationale conjointe d'enquêteurs en Colombie afin de cibler les cargaisons de drogue avant qu'elles n'entrent dans la région pacifique. C'est en nous unissant à des partenaires de confiance que nous ciblerons et contrarierons les cartels et autres organisations criminelles, a-t-elle déclaré. Et nous devons le faire pour la santé collective, la sécurité et la souveraineté des pays partageant les mêmes valeurs et qui adhèrent à l'ordre démocratique fondé sur des règles, a-t-elle déclaré.
1: À l'instant, le journal du Pacifique, préparé par l'ami John Natanga. Nous, on va poursuivre dans notre programmation juste avant de vous laisser avec la prochaine émission, l'émission autour des églises libres avec Pasteur Perrin. Je vous annonce le déroulé pour cette fréquence de nuit sur Radio Jido. C'est parti. À 20h15, on aura la rediffusion du Radio Service avec la lecture des avis de décès et celle des communiqués. On poursuit à 21h. C'est Jesse Gop que vous aurez pour les éditions de la soirée. À 22h, vous retrouverez votre émission de ce matin. Poursuivant à 23h, vous retrouverez l'émission La Vision Autochtone que vous avez suivie à partir de 13h30 tout à l'heure. À 1h du matin, on continuera avec la rediffusion du journal de midi. Et enfin, à 2h du matin, ce sera la rediffusion du journal du soir réalisé par Jesse Gop. Nous, il est 18h32 sur nos ondes. On va continuer avec notre dernier rendez-vous de cette fin de journée. C'est l'émission autour des églises libres. Et pour ce soir, nous sommes avec Pasteur Perrin, tout en vous souhaitant une belle écoute à tous.

Chers amis, bonsoir. J'aborderai un sujet ce soir qui nous concerne tous. Nous avons tous eu affaire au cours de notre vie à des personnes avec lesquelles nous avons eu des relations difficiles, très difficiles, et parfois même ça a abouti à des conflits. Ça a été peut-être pour vous une situation compliquée, très difficile à gérer, tant la souffrance était grande et vous avez gardé dans votre cœur de l'amertume, de la haine même, à l'égard de ceux qui vous ont fait souffrir. C'est pourquoi, pendant quelques instants, je vous parlerai du pardon. Il y a plusieurs aspects du pardon. Le pardon que Dieu nous accorde dans sa grâce, le pardon que nous accordons aux autres, le pardon que les autres nous accordent, et enfin, le pardon que l'on s'accorde à soi-même. Mais nous nous intéresserons particulièrement au pardon que nous devrions, que nous devons accorder aux autres. Je m'adresse bien sûr à des gens qui professent leur foi en Jésus, qui sont croyants, des gens qui sont engagés dans leur marche avec Dieu, des croyants tout simplement. Je m'adresse à des gens qui fréquentent une église. On ne peut pas être chrétien, croyant authentique, en occultant cet aspect essentiel de la vie du croyant, c'est-à-dire l'exercice du pardon. Nous rencontrerons toujours dans la vie des personnes qui nous feront du tort et à qui Dieu nous demande de pardonner. Dans tout rassemblement, tout groupement, toute fédération, toute équipe, toute société, ce qu'il y a de plus important, ce sont les relations. Les relations sont compliquées car dans ce monde, tout nous divise. La culture nous divise, la religion nous divise. La politique nous divise, l'éducation que nous avons reçue, le niveau d'instruction, la compréhension de la parole de Dieu en ce qui concerne les chrétiens. D'ailleurs, il nous faut être honnête, les relations conflictuelles existent même dans les églises. La parole de Dieu nous exhorte à vivre des relations de qualité et pour ça, il faut apprendre à pardonner. L'apprentissage du pardon ne s'apprend pas dans les Écritures, mais dans la pratique. Les Écritures nous enseignent, mais le croyant observe l'enseignement, car le but de la parole de Dieu, de l'enseignement de la parole de Dieu, est de vivre une vie qui soit agréable à Dieu. Le pardon est une des pièces essentielles qui font la qualité des relations et qui fait aussi la qualité d'une église. L'apôtre Paul écrit ceci, « Si vous vous mordez et vous dévorez les uns les autres, prenez garde que vous ne soyez détruits les uns par les autres. » Il ajoute, « Il y a parmi vous de la jalousie, des disputes, mais n'êtes-vous pas charnels et ne marchez-vous pas selon la chair. » Dieu est un Dieu d'alliance. Lorsque nous nous sommes engagés avec Dieu, nous avons fait alliance avec lui. Nous nous sommes engagés à observer sa parole, toute sa parole. L'alliance que nous avons faite avec Dieu est une sorte de contrat qui se résume à ceci, Dieu est avec nous, mais il nous demande de respecter les termes de cette alliance, de ce contrat. Il nous faut obéir à Dieu et il nous faut donc pardonner. C'est ce que Dieu nous demande. Il y a deux pièces essentielles dans les relations de qualité. Premièrement, l'amour. C'est le trait essentiel du chrétien. Un jour, un docteur de la loi posa cette question à Jésus, « Maître, quel est le plus grand commandement de la loi ?» Jésus lui répondit, « Tu aimeras le Seigneur ton Dieu de tout ton cœur, de toute ton âme, de toute ta pensée. C'est le premier et le plus grand commandement. Et voici le second qui lui est semblable. Tu aimeras ton prochain comme toi-même. De ces deux commandements dépendent toute la loi et les prophètes. » Jésus n'a pas été seulement le plus grand prédicateur de tous les temps, mais il est l'exemple d'amour par excellence. Il s'est sacrifié pour nous. Il s'est sacrifié pour nous offrir le pardon dont nous bénéficions aujourd'hui par la grâce de Dieu. La deuxième pièce essentielle dans les relations de qualité, c'est la vérité. C'est la vérité, la vérité. C'est trois choses. C'est une personne, le Seigneur Jésus, qui a dit « Je suis la vérité ». La vérité, c'est aussi une doctrine contenue dans les Saintes Écritures. Mais la vérité, c'est aussi un style de vie.

un comportement. Si nous désirons dans nos églises vivre un standard divin de qualité, l'artificiel, le superficiel, la duplicité, l'hypocrisie, les faux-semblants, les apparences, la fausse humilité, la supercherie n'ont pas leur place dans les relations fraternelles. Mais parlons maintenant pratiquement de l'exercice du pardon. L'exemple nous vient de Dieu lui-même et du Seigneur Jésus. Le texte dit ceci dans Éphésiens chapitre 5, verset 32. Soyez bons les uns envers les autres, compatissants, vous pardonnant réciproquement comme Dieu vous a pardonné en Christ. Et le chapitre 5, au verset 1, ajoute ceci, devenez donc les imitateurs de Dieu comme des enfants bien-aimés. C'est ce à quoi Dieu nous appelle, c'est ce à quoi Dieu nous exhorte. Alors, est-il facile ou difficile de pardonner? Pierre demande à Jésus, Seigneur, jusqu'à combien de fois pardonnerai-je à mon frère lorsqu'il aura péché contre moi? Sera-ce jusqu'à 7 fois? Jésus lui répond, je ne te dis pas jusqu'à 7 fois, mais jusqu'à 70 fois 7 fois. Et voyez-vous, on ne peut pardonner si on n'aime pas, si nous manquons d'amour. Le chapitre 5 au verset 2 de Éphésiens dit ceci, marchez dans l'amour, à l'exemple de Christ, qui nous a aimés et qui s'est livré lui-même à Dieu pour nous comme une offrande et un sacrifice de bonne odeur. Jésus nous a aimés, il s'est livré à Dieu par amour pour nous, par amour pour Dieu. C'est par amour pour mon prochain que je pardonnerai à mon prochain, mais c'est aussi par amour pour Dieu. Et nous oublions souvent cet aspect du pardon. C'est parce que nous aimons Dieu que nous allons pardonner. Il nous faut pardonner aussi par amour, donc pour son prochain, à l'exemple de Christ, comme dit le texte. Mais il nous faut, bien sûr, comme je vous le disais, pardonner aussi à notre prochain par amour pour Dieu. Pardonner, c'est un réflexe de notre nouvelle nature spirituelle. J'ai été crucifié avec Christ, dit Paul. Ce n'est plus moi qui vis, c'est Christ qui vit en moi. Et si je vis dans la chair, je vis dans la foi au Fils de Dieu qui m'a aimé et qui s'est livré lui-même pour moi. Voyez-vous, il n'y a pas de pardon sans réparation. Christ est mort pour réparer l'affront du péché, la souillure du péché. C'est ainsi que cela a été réparé. Mais pour le croyant, le pardon doit s'exercer même sans réparation, même s'il n'y a pas réparation de celui qui nous a offensés. Pardonner est une souffrance. Il faut être réaliste. Lorsqu'on pardonne et lorsqu'on nous a fait du mal et on sait que on n'y est pour rien, eh bien, il faut pardonner, mais c'est difficile dans le sens où c'est une souffrance. Et pardonner, ce n'est pas reconnaître que l'autre a raison. Nous pardonnons sans chercher à savoir qui a tort ou qui a raison dans le conflit. Nous pardonnons tout simplement. Souvenez-vous de la première et de la dernière prière de Jésus sur la croix. Père, pardonne-leur. Ils ne savent pas ce qu'ils font. Pardonner, ce n'est pas oublier. J'ai souvent entendu cela. Quand on nous pardonne, on oublie. Ben non, on est conçu de telle manière à ce que, nous avons une mémoire. Nous sommes dotés d'une conscience. Lorsqu'on nous a fait du mal, on n'oublie pas, mais on pardonne. On ne met plus l'accent sur la faute. On pardonne. Pardonner, c'est subir un préjudice. Il faut être d'accord avec ce concept. Le pardon nous montre, l'exercice du pardon, la pratique du pardon nous montre que nous pardonnons parce que Dieu nous le demande, nous pardonnons par amour pour Dieu et par amour pour notre prochain, mais il n'empêche que nous subissons un préjudice lorsque nous pardonnons. Pardonner, c'est faire mourir le vieil homme, c'est crucifier la chair. Pardonner, c'est un renoncement. Oui, mes amis, pardonner, c'est un renoncement à ses droits. Pardonner, c'est franchir une étape. On ne pourra pas aller plus loin dans la marche avec Dieu si nous ne franchissons pas cette étape, qu'est celle du pardon. Pardonner, c'est progresser. Quand on pardonne, eh bien, on ne s'en rend peut-être pas toujours compte, mais on avance, on progresse. Pardonner, c'est marquer aussi notre appartenance. Nous lisons dans la parole de Dieu que nous avons été scellés.
gardé au secret, marqué comme étant la propriété du Seigneur. Voyez-vous, aller dans un restaurant chinois ne fait de personne un chinois. Aller dans une église ne fait de personne un chrétien. C'est la pratique, c'est l'obéissance. C'est ça qui importe. Pardonner démontre notre amour pour notre prochain, pour Dieu, pour sa parole. La parole de Dieu nous révèle le standard du pardon. Elle met à terre notre conception du pardon et de l'amour. Jésus dit ceci, « Si donc tu présentes ton offrande à l'autel et que là tu te souviennes que ton frère a quelque chose contre toi, laisse-la ton offrande devant l'autel. Va d'abord te réconcilier avec ton frère et viens ensuite présenter ton offrande. » La Bible est un manuel de la vie chrétienne pour un savoir-faire et un savoir-être. Et Paul disait à Timothée, « Si je tarde, tu sauras comment il faut se conduire dans la maison de Dieu qui est l'église du Dieu vivant, la colonne et l'appui de la vérité. » Mes amis, retenez bien ceci, les leçons non apprises se répètent. Il faut apprendre à pardonner avant de passer à autre chose. Le refus de pardonner, eh bien, révèle l'état de notre cœur. « Tout ce que vous voulez que les hommes fassent pour vous, faites de même pour eux, » dit Jésus. Le fait de pardonner ou de refuser de pardonner est un révélateur de notre caractère. Voyez-vous, la régénération opérée par le Saint-Esprit, c'est un changement de nature. Mais la sanctification, c'est un changement de caractère et ça prend parfois plusieurs années. Ce qui est important, mes amis, c'est ce que nous sommes. Et ce que nous faisons révèle qui nous sommes. Si quelqu'un dit « j'aime Dieu » et qu'il haïsse son frère, c'est un menteur, car celui qui n'aime pas son frère qu'il voit, comment peut-il aimer Dieu qu'il ne voit pas? Comment peut-on dire qu'on aime Dieu, qu'on aime son prochain, si on n'est même pas capable de pardonner? Celui qui prétend être dans la lumière et qui est son frère est encore dans les ténèbres, mais celui qui aime son frère demeure dans la lumière. Et la démonstration de l'amour, ce soir en l'occurrence, se démontre par l'exercice du pardon envers celui qui nous a fait du mal. Le refus de pardonner révèle un orgueil dissimulé. Alors, les conséquences du refus de pardonner, beaucoup de maux, de problèmes, d'épreuves, ont pour racine le refus de pardonner, qui puise dans le puits son fond de l'amertume, la rancœur, la haine, l'aigreur. Le refus de pardonner nous soustrait à la paix. Celui qui ne veut pas pardonner ne connaît pas la paix. Et il se réveille, il est tourmenté et ça a des conséquences parfois sur notre santé psychique et physique. Le refus de pardonner nous prive de grandes bénédictions, on passe à côté de grandes grâces lorsque nous refusons de pardonner. Le refus de pardonner entretient en nous un esprit de rébellion. Le refus de pardonner nous expose au diable, ne donnez pas accès au diable. Le refus de pardonner nous prive de la clémence de Dieu et nous expose au jugement à venir. Si vous pardonnez aux hommes leurs offenses, votre Père Céleste vous pardonnera aussi, mais si vous ne pardonnez pas aux hommes leurs offenses, dit Jésus, votre Père Céleste ne vous pardonnera pas non plus vos péchés. Le refus de pardonner a une conséquence grave, il nous prive de notre héritage, celle du royaume de Dieu. Et puis il y a un aspect particulier du pardon, le refus de se pardonner. Le refus de se pardonner révèle notre manque de foi. Nous sommes parfois chargés de culpabilité à cause de ce que nous faisons et ce que nous avons fait. Et nous nous disons que ce que nous avons fait est trop grave pour que Dieu puisse nous pardonner. Mais c'est un manque de foi et de considération envers le sacrifice de Jésus-Christ à la croix qui est amplement suffisant pour nous offrir le pardon. Le refus de pardonner nous maintient dans la culpabilité. De se pardonner nous maintient dans la culpabilité. Les trois conséquences majeures du péché, c'est la souillure, la culpabilité et le jugement. La foi en Jésus, la foi dans le sacrifice de Jésus, nous libère de toute souillure, de toute culpabilité et de jugement à venir. En conclusion, chers amis auditeurs, je dirais ceci, le pardon nous fait goûter à de multiples bienfaits, la joie, la paix, la sérénité, le bonheur, l'assurance du salut, etc. Alors, pardonnons comme nous aimerions être pardonnés. Et goûtons à la joie de pardonner. Que Dieu vous bénisse, bonne soirée, et que vous puissiez mettre en pratique
ce qui a été humblement partagé ce soir.

Bonsoir et bienvenue à tous pour un nouveau, une nouvelle interlude ensemble sur Jido. Il est 19h passé sur la fréquence et nous venons de clôturer la journée de programmation pour basculer sur la fréquence de nuit. Avant tout, j'espère tout de même que vous avez passé une belle journée. Un bon mardi 26 mai et que mon animation ne vous a pas trop fatigué, lol. Pour reprendre nos retours au calme et nos moments de littérature, nous sommes avec un écrit de Monsieur Tutugoro Boy Charles. Et on s'en va prendre l'air du côté de la mer. Avant tout, et comme toujours, comme à l'accoutumée, je vous demande d'éloigner un peu les écrans. De laisser un peu de côté tous ces écrans plasma, tous ces réseaux, aussi vos pensées lourdes, tous vos maux de tête, laissez ça de côté. Nous sommes avec un écrit intitulé...

sous un ciel chargé de Tutugoro Bae Charles. Sous un ciel chargé, la mer avance sans peur. Elle gronde, elle bouscule le rivage, elle soulève l'écume comme si elle voulait rappeler au monde que la beauté naît aussi du tumulte. Sur le sable, cette mousse emportée par les vagues ressemble aux traces laissées par nos combats, nos doutes, nos tempêtes intérieures. Pourtant, malgré la violence du vent et la colère de l'océan, l'horizon demeure immense, ouvert, libre. La nature nous enseigne ici une vérité simple. Les jours agités ne durent pas éternellement. Même dans la confusion des vagues, il existe une force qui continue d'avancer, encore et encore. Comme la mer, nous avons le droit d'être puissants, imprévisibles, parfois bouleversés. Et comme elle, nous trouvons toujours un chemin pour revenir vers la lumière. Ces vagues ne détruisent pas seulement le rivage. Elle le redessine. Elle rappelle que chaque épreuve transforme, façonne et prépare un nouveau départ. Alors regarde l'océan. Écoute son souffle. Il te dit doucement que la tempête n'est pas la fin de l'histoire, mais le passage vers une autre rive. Sous un ciel chargé, de Tutugoro Bae Charles.

composé ce 18 mai 2026. Toujours avec mes remerciements pour la fidélité. Pour continuer cette fréquence de nuit, je réitère le titre Ole Jamwe de Pwande Goroja qui nous a accompagnés tout au long de cette lecture, tout en vous souhaitant une excellente soirée à tous. Sur la meilleure des fréquences. C'était Hélène et ici s'achève mon atelier.

il y a toujours ce quelque chose qui me fait penser à vous. Un souvenir, une image, une chanson, des mots. Ces choses qui font qu'on parle encore de vous, par des petites anecdotes. C'est une fierté pour moi d'avoir pu partager avec vous, d'avoir pu vous côtoyer, d'avoir pu voir vos sourires. Les au revoir sont pas évidents. Entendre les pleurs, sentir ce poids lourd dans les cœurs, essayer de nier jusqu'à voir que c'est bien vous. C'est bien toi mon petit frère qui est parti, c'est bien toi-même qui est parti aussi. On est là à se demander mais pourquoi c'est vous. Ça nous ramène à notre condition ici sur Terre, le fait que nous ne sommes que des passages ici. J'espère vous revoir un jour ou l'autre auprès du Seigneur. Merci d'avoir façonné nos vies par vos présences.

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1: Amis auditeurs, bonsoir. Au sommaire de notre édition, protocole détourné aux illoyautés, les collectifs de coordination coutumière de Djehu, Nengone et Yaï dénoncent une récupération politique et médiatique du travail engagé depuis 3 mois. Le Secours catholique célèbre cette année ses 80 ans d'engagement contre la pauvreté et pour la fraternité. En Nouvelle-Calédonie, la délégation présente depuis 1970 organise une célébration le 28 mai prochain à l'église Notre-Dame de Lourdes à Tina. Et enfin, le pape Léon XIV appelle à désarmer l'intelligence artificielle dans sa première encyclique intitulée « Humanité magnifique » dévoilée hier. Le souverain pontife met en garde contre une technologie qui pourrait dominer l'humain et accentuer les inégalités sociales. Bonjour Kanaki, mon pays, bienvenue dans ce journal. On ouvre notre édition avec un communiqué du Haut Commissariat de la République, je cite. C'est avec une grande émotion et une profonde tristesse que le haut-commissaire de la République en Nouvelle-Calédonie et toute son équipe ont appris la disparition de M. Kervin Wadrawan. Fonctionnaire de police détaché au sein de la mission interministérielle pour la Nouvelle-Calédonie depuis septembre 2025, Kervin avait choisi de consacrer son énergie à la mission la plus noble qui soit, à savoir redonner des perspectives à la jeunesse. C'était sa mission et il l'a magnifiquement portée jusqu'au bout parce qu'il avait avant toute chose à cœur de s'engager, de donner et de servir. Il avait dès le départ choisi d'embrasser le service public, le service de l'État et le service de l'intérêt général avec le courage, l'abnégation et le désintéressement qui le caractérisaient. Son engagement en faveur de la prévention de la délinquance et des politiques de soutien de la jeunesse en est la plus belle preuve. Chacun à son niveau doit prendre conscience aujourd'hui de la richesse qu'il nous lègue. Il a été un collaborateur hors pair et fidèle en amitié. Que notre salut traduise l'estime et le respect dû à un serviteur exemplaire de l'État dont la carrière s'est déroulée avec le courage, la loyauté, l'abnégation et la fidélité pour vertu cardinale. Sa vie lui aura permis de s'engager, de donner, de servir et d'aimer. Nous ne l'oublierons jamais, le haut-commissaire et le directeur de la mission interministérielle pour la Nouvelle-Calédonie adressent leurs sincères condoléances les plus sincères à sa famille, à ses amis, à ses collègues et à tous ceux qui l'ont aimé comme nous, avec toute notre compassion en ces moments difficiles. Fin de citation, un communiqué du Haut-Commissariat de la République en Nouvelle-Calédonie. Et de son côté, le gouvernement de la Nouvelle-Calédonie a appris avec une profonde tristesse et émotion le décès de Kervin Wadrawan, âgé de 42 ans et originaire de Maré. Kervin Wadrawan avait consacré son engagement professionnel et humain au service des Calédoniens et notamment auprès de la jeunesse. Fils du magistrat Jacques Wadrawan, il était détaché de la police et exercé depuis septembre 2025 au sein du Haut-Commissariat dans le cadre de la mission interministérielle pour la Nouvelle-Calédonie, dispositif de l'État en lien avec le gouvernement de la Nouvelle-Calédonie consacré à la reconstruction du territoire. Conseiller référent pour les questions de jeunesse, d'insertion et de cohésion sociale, il avait à cœur de travailler pour son pays avec conviction, sens du devoir et humanité. Au sein du gouvernement de la Nouvelle-Calédonie, Kervin Wadrawan s'est fortement impliqué dans les cellules de gestion de crise durant la période du Covid-19. Il avait également contribué, aux côtés de Sébastien Lemoine, à la coordination des politiques de sécurité et de prévention de la délinquance, notamment à travers le plan territorial de sécurité et de prévention de la délinquance. À ce titre, il avait représenté le gouvernement au sein des conseils locaux de sécurité et de prévention de la délinquance de leur équivalent en province sud ainsi qu'au conseil d'évaluation du camp est. Tous ceux qui ont travaillé à ses côtés saluent aujourd'hui un homme profondément engagé, doté de qualités humaines rares, toujours à l'écoute des autres, bienveillant et attentif. Il faisait passer les autres avant lui. La discrétion, le respect, l'humilité guidaient son action quotidienne. Le gouvernement de la Nouvelle-Calédonie adresse à son frère Gaston Wadrawan, chef du service de la coopération régionale, à ses parents Jacques et Jeannette, à sa famille, à son clan et à ses amis, ses plus sincères condoléances et les assure de son profond soutien dans cette épreuve. Fin de citation. C'était donc un communiqué du gouvernement de la Nouvelle-Calédonie. Et les collectifs de coordination coutumière de Djéhou, Néngoné et Yaï condamnent avec la plus grande fermeté le projet de protocole déposé le 17 mai 2026 par des personnes extérieures aux travaux menés depuis près de 3 mois par les collectifs de coordination coutumière des îles Loyauté. Depuis plusieurs mois, les collectifs travaillent dans le respect de la parole coutumière, du dialogue et des revendications exprimées par les populations des îles. Le projet initial élaboré par les représentants des 3 collectifs de Djéhou, Néngoné et Yaï, devait être officiellement transmis au Haut Commissariat, au gouvernement, au Congrès, ainsi qu'à Madame Omera Nesline, présidente de la Commission des infrastructures et du transport. Or, ce document a été détourné et profondément modifié, tant sur le fond que sur la forme, par des personnes opportunistes agissant dans les intérêts personnels et politiques, et notamment à travers l'usage de l'intelligence artificielle afin de se mettre en avant médiatiquement. On écoute Guillaume Guaminia, président du collectif de coordination coutumière de Djéhou.
0: Le protocole qui a été présenté le 17 mai n'est pas le nôtre. Nous avons été d'accord avec tous les grands chefferies des îles, parce que Ouvéa et Marais aussi sont concernés, de faire un protocole en commun. Donc nous avons envoyé un protocole qui doit être validé par tous les chefferies. Le nôtre, il est arrivé au grand chef du WET. Seulement, lui, il a pris notre protocole et puis il a fait rectifier. Enfin, il a fait regarder par des jeunes, d'autres jeunes, qui sont pas avec nous sur le travail. Et donc, ils ont rectifié. Et donc, c'est pour ça qu'on n'est pas d'accord avec... Et donc, ils ont fait un petit passage en force de présenter le protocole rectifié à l'État et au gouvernement, sans nous consulter.
1: C'est qui l'a fait modifier? La chefferie de Wetch?
0: La chefferie du Wet à l'aide du jeune Amonier Kakoué, là, qui est ingénieur, soi-disant ingénieur en aéronautique. Mais donc il y a beaucoup de choses. Pourquoi nous n'étions pas d'accord avec leur protocole? Parce que leur protocole tenait en compte uniquement 2 grandes chefferies, la chefferie du Wet et de Gourejaba, alors que normalement au départ, c'était pour toutes les grandes îles. Le protocole qu'ils ont fait, Yaï n'existe pas, par exemple, et Gaïcha n'existe pas non plus. La redrome de Wanaham est à Wesh, mais ce n'est pas que les gens du Wesh qui l'utilisent. C'est pour ça qu'on a mis le dossier sous l'égide des 3 grands chefs de l'IFU. Vous voyez, la redrome est à Wanaham, mais il n'y a pas que les gens du Wesh qui l'utilisent. Aujourd'hui, il y a des jeunes forcés utiliser les grands chefs pour passer leur protocole, parce qu'ils ont, d'autres intérêts, pas les mêmes intérêts que nous, parce que nous, notre intérêt, c'est surtout pour la population, pour éviter d'aller à Tokuta, et ces jeunes qui ont manipulé les grands chefs, ils ont d'autres intérêts d'ailleurs, c'est des intérêts économiques et personnels.
1: Alors, quel est le passage, le point qui a été, que vous contestez, qui n'est pas celui du 17 mai et qui est présent, par contre, dans le protocole du 19 mai? Et quel est ce point-là qui diverge?
0: Ah ben, c'est pas un point, c'est plusieurs points. Ben, déjà, le préambule, ils ont oublié de citer les autres grandes chefferies. Et deuxièmement, ils veulent ramener Erkal à Majata, mais dans 4 ans, ils veulent que ce soit de retour à Tokuta. Il y a plein de petites choses comme ça là, donc nous n'est pas d'accord.
1: Quelle est la consigne aujourd'hui pour la mobilisation sur les aérodromes?
0: Comme nous on travaille avec le collectif d'Ouvéa et Yaï, nous parlons d'une même voix. Donc comme on a vu que notre protocole n'a pas été pris en compte, parce que nous à la foulée on a envoyé un protocole au gouvernement de notre. Aujourd'hui, c'est en train de faire le tour des réseaux. À mon avis, vous avez dû le recevoir. Notre protocole à nous. Donc, aujourd'hui, ce qu'on veut, c'est que le gouvernement et l'État, ils prennent en compte notre protocole, pas les leurs. Parce que notre protocole, il prend en compte les demandes de notre population.
1: Aujourd'hui, comment ça se passe au niveau du dialogue avec les institutions? Est-ce que des discussions directes sont-elles en cours avec, par exemple, les collectifs et le gouvernement et les coutumiers?
0: Le gouvernement, on attend. On attend qu'il nous, par rapport à notre protocole qu'on a donné, on attend qu'il demande à nous voir. Nous, la balle, elle est de leur côté, on leur a envoyé notre protocole.
1: On rappelle, peut-être pour terminer, M. Wamina, pourquoi les collectifs sont aujourd'hui fermes sur cette décision de garder Magenta?
0: Eh bien, parce que dès le départ, même avant la fermeture, c'est-à-dire le 2 mars, au moins un an à l'avance, quand le gouvernement a commencé à annoncer qu'ils vont déménager, nous, là, avec la population, on n'était pas d'accord. Déjà, d'une, ils ne sont pas venus demander notre avis, ils sont simplement venus nous dire que vous allez partir là-haut. Alors qu'en étudiant un peu le transfert d'être à Tututa, il n'y a rien qui est préparé pour nous là. Hein? Donc il n'y a même pas d'hôtel, le parking il est payant, la route il est accidentogène. Il y a beaucoup d'éléments qui font en sorte que nous n'a rien à faire à Tututa. Les gens désignent quand ils se déplacent pour Nouméa, c'est pour aller voir les médecins. Et les médecins, les trois quarts, ils sont en bas sur Nouméa. Les travaux continuent, tout est sur Nouméa, la famille elle est à Nouméa. Donc je vois pas pourquoi nous mettre là. C'est un peu dur aussi pour nous parce que c'est dur pour nous mais surtout pour eux parce que les élections provinciales ils arrivent bientôt, on sait pas si c'est les mêmes qui vont être là dans un mois ou deux. C'est pour ça que personne ne veut vraiment prendre au sérieux ce problème.
1: Êtes-vous prêt à participer à, par exemple, une table ronde publique avec les parties concernées par ce problème?
0: On n'a pas que ça.
1: Et le Secours catholique célèbre cette année ses 80 ans d'engagement contre la pauvreté et pour la fraternité. Ici en Nouvelle-Calédonie, la délégation présente depuis 1970 organise une célébration le 28 mai prochain à l'église Notre-Dame-de-Lourdes à Tina. L'association fondée en 1946 agit pour soutenir les personnes en difficulté à travers l'aide alimentaire, l'accès aux droits, l'accompagnement scolaire et des espaces de solidarité. En Nouvelle-Calédonie, des équipes de bénévoles accompagnent chaque jour des familles, des personnes isolées, des jeunes et des aînés. Cet anniversaire sera un moment de rencontre entre bénévoles, personnes accompagnées et partenaires autour d'un message central. La fraternité se construit dans le partage et le lien social. On écoute Françoise Méhoun, présidente du Secours catholique Nouvelle-Calédonie. D'abord, elle nous fait un bilan des actions menées par la délégation de Nouvelle-Calédonie.
2: En fait, c'est tous les territoires, c'est 72 délégations réparties sur l'ensemble du territoire national avec effectivement une délégation en Nouvelle-Calédonie. Pour ce qui est de la célébration, on aura une qui se tiendra effectivement à Nouméa le 28 et le 31 également. Je tiens à saluer d'ailleurs l'équipe de l'île des Pins. Donc il y aura la grande tablée de Cougné qui sera organisée par notre équipe locale de l'île des Pins. Alors pour ce qui est du bilan, je pense qu'on fait un peu tous les mêmes constats au niveau de toutes les associations. Aujourd'hui, nous avons une augmentation très très forte des demandes. Ce qu'il faut savoir au niveau du Secours catholique, c'est qu'on fait de l'accueil, de l'écoute, de l'accompagnement. Donc ça peut être de l'aide alimentaire, de l'aide matérielle, mais pas que. Il y a aussi une écoute et puis s'il faut de l'aide administrative, si c'est nécessaire. Pour le bilan, nous constatons une demande qui augmente, comme je disais, un appauvrissement en fait d'une grande partie déjà précaire de la population, c'est-à-dire que c'est la double peine, hein, c'est-à-dire qu'à chaque fois, ce sont les plus fragiles qui payent un peu plus l'addition. Donc, c'est très compliqué pour les familles. Aujourd'hui, les familles les plus précaires doivent parfois choisir entre se loger ou se nourrir. C'est sûr que c'est pas satisfaisant. Donc aujourd'hui, nous sommes dans une augmentation énorme des demandes, sans pour autant que nous ayons beaucoup de moyens. Et notamment, là actuellement, nous sommes dans le retour des demandes de subventions que nous avons pu faire. Donc nous attendons pour cette année, mais pour l'année dernière, c'était déjà très très compliqué.
1: Au niveau du Secours catholique, les actions sont menées relativement par des bénévoles qu'on salue. Hein. Est-ce que vous avez constaté un nouvel élan de solidarité depuis les dernières crises qu'ont traversé le pays?
2: Alors, pour ce qui est du bénévolat en Nouvelle-Calédonie, c'est vrai que c'est assez compliqué parce qu'aujourd'hui, il n'y a pas de cadrage législatif. D'ailleurs, par rapport à ça, il y a le statut du bénévolat qu'on aimerait bien un jour voir aboutir parce qu'il s'agira de valoriser l'engagement des uns et des autres, et notamment même ceux qui sont en fin de carrière, qui peuvent donner leurs compétences pour nous aider au niveau des associations. Donc, ça, c'est une piste. Mais par contre, pour ce qui est des bénévoles, d'ailleurs, je tiens à les saluer et les remercier. Donc, c'est l'occasion pour nous, au niveau des 80 ans du secours, de remercier toute cette fraternité qui s'inscrit autour des engagements de chacun, que ce soit nos bénévoles, nos donateurs, nos mécènes, tous ceux qui sont là au quotidien, qui apportent leur pierre à l'édifice. Donc, pour ce qui est du bénévolat, aujourd'hui, le secours catholique sur l'ensemble du territoire, nous comptons 15 équipes. Il y a 15 équipes réparties sur l'ensemble de la Nouvelle-Calédonie et des îles. Tout à l'heure, j'ai évoqué l'île des Pins. Donc, on a à peu près 350 bénévoles qui travaillent, qui œuvrent chaque jour pour répondre au plus près des populations. Pour ce qui est de l'engagement par rapport aux derniers événements, nous, on a fait beaucoup de campagnes, d'ailleurs, et notamment sur les réseaux, pour faire appel aux personnes qui souhaitent s'engager auprès de notre association. Et je peux noter effectivement qu'on a un certain nombre de personnes aujourd'hui qui viennent nous aider, nous prêter main forte. Donc, on a une petite augmentation de nos bénévoles et nous en sommes très satisfaits. Mmh. Mais on ne s'arrête pas là parce que, bon, comme je disais tout à l'heure, les demandes augmentent. L'activité du secours, comme les autres associations, elle est exponentielle. Donc, je fais encore appel encore à de nouveaux bénévoles qui sont prêts à nous aider. Mmh. Ils peuvent donner une heure, ils peuvent donner un peu de leur temps, mais en tout cas, on est toujours très contents de les accueillir.
3: Pour ces 80 ans, vous avez choisi comme message central la fraternité et le partage. Dans ce cadre, il y a des événements qui sont organisés ici, notamment pour la journée du 28 mai. Quels seront les temps forts?
2: Alors, les temps forts, il y aura effectivement l'accueil, hein, parce qu'on tient à préciser qu'on accueille tout le monde, hein, le matin à partir de 7h30. Ensuite, après, un des temps forts, ça serait la messe, parce qu'on a une messe qui sera célébrée à l'église de Notre-Dame de Lourdes avec notre aumônier, Père Michel. Il s'agira également pour nos équipes de mettre un petit peu en avant tout le travail qu'ils font au niveau de chaque territoire, parce que chaque territoire est différent. On a des bénévoles qui sont aussi bien engagés dans des associations de femmes, donc il y aura des petites choses qui seront faites au niveau de l'artisanat, il y aura un petit peu de produits locaux, je pense à notre équipe de Pueblo, à celle de Thio et de Canala également. Donc on n'est pas en reste. Donc, et en même temps, il s'agit de partager un moment, toutes nos équipes seront là et présenteront un petit peu leurs actions de proximité, parce que chaque territoire a ses spécificités. Et suivant la demande qui sont faites sur chaque territoire, nos équipes locales y répondent.
3: Alors, pour terminer, quel appel souhaitez-vous lancer, par exemple, aux institutions, également à la population, dans ces moments où la solidarité est appelée à être renforcée face aux fractures sociales grandissantes?
2: J'appelle les uns et les autres qui ont envie d'apporter leur petite ou leur grande contribution par rapport à cette cause, une noble cause. Puis la fraternité, c'est pas juste un slogan, c'est ça se dit chaque jour. Et c'est de les inviter tous à cette grande table de la fraternité qu'on organise le 28 mai pour les institutions. J'espère qu'ils auront une écoute attentive à nos demandes de subventions, parce que bon, c'est aussi le nerf de la guerre. Aujourd'hui, on est à un tarissement un petit peu de tous nos financements, donc je fais vraiment appel. Et encore une fois, je remercie nos bénévoles et nos mécènes et l'ensemble de ceux qui nous aident chaque jour à porter ce message d'espoir. En tout cas, je pense que le Secours catholique a beaucoup d'espoir pour notre pays et pour notre population.
1: Et le pape Léon XIV appelle à désarmer l'intelligence artificielle. Dans sa première encyclique intitulée « Humanité magnifique » dévoilée hier lundi, le souverain pontife met en garde contre une technologie qui pourrait dominer l'humain et accentuer les inégalités sociales. Dans ses textes de 130 pages consacrés à la protection de la personne humaine à l'ère de l'IA, le pape estime que l'intelligence artificielle ne peut être considérée comme moralement neutre Il appelle à la création d'un cadre éthique, spirituel et politique pour encadrer ces technologies, ainsi qu'à une meilleure éducation afin d'en maîtriser les risques. Léon XIV dénonce notamment la course à l'algorithme le plus performant menée selon lui pour renforcer des intérêts géopolitiques et économiques. Il critique aussi la concentration du pouvoir technologique entre les mains de quelques grandes entreprises capables de contrôler les données, les plateformes et l'accès à l'information. Le texte s'attaque également à l'idolâtrie du profit et aux dérives du numérique. Le pape évoque de nouvelles formes d'esclavage, dénonçant les conditions de travail liées à l'extraction des terres rares nécessaires aux technologies de l'IA, parfois au détriment d'enfants et adolescents exploités dans certaines régions du monde. L'encyclique met aussi en garde contre les usages criminels de l'intelligence artificielle, notamment la manipulation d'images et de vidéos à des fins de chantage, d'exploitation sexuelle ou de traite humaine. Depuis son élection, le premier pape nord-américain de l'histoire multiplie les alertes sur les dangers de l'IA, en particulier dans les domaines militaires et économiques. Avec Magnifica Humanitas, le Vatican veut donner une ligne claire sur les questions éthiques liées à l'intelligence artificielle. Et enfin, le cinéaste indonésien Dandi Laksono dénonce une atteinte à la démocratie après plusieurs tentatives d'interdiction de son documentaire Pesta Baby en Indonésie. Le film s'intéresse aux conséquences sociales et environnementales des saisies de terre en Papouasie-Occidentale au profit de grandes entreprises agroalimentaires ainsi qu'au rôle de l'armée indonésienne dans ces opérations. Présenté depuis mars en Nouvelle-Zélande et en Australie, le documentaire est désormais diffusé en Indonésie où il suscite un fort intérêt du public. Selon le réalisateur, plus de 30 projections ont cependant été interrompues par les autorités, principalement par l'armée, au nom du maintien de l'ordre public. Dandi Laksono affirme pourtant qu'aucun incident n'a été signalé lors des séances maintenues. Il estime que ces interventions représentent une menace pour la liberté d'expression et le droit du public à être informé de la situation en Papouasie-Occidentale. Le réalisateur explique que le film dérange parce qu'il aborde à la fois les intérêts militaires et les investissements de multinationales dans la région. Il souligne également que de nombreux Indonésiens découvrent, grâce au documentaire, une réalité peu relayée par les médias nationaux et quasiment inaccessible aux journalistes étrangers. Selon lui, le sujet touche aussi une partie de la population indonésienne confrontée ailleurs dans le pays à des conflits fonciers, à l'accaparement des terres et à des dégâts environnementaux liés aux investissements industriels. Dandi Laksono accuse enfin le gouvernement d'utiliser le nationalisme pour discréditer les récits venant de Papouasie-Occidentale et masquer les questions de droits humains, d'environnement et de justice sociale dans la province.
4: Le rappel des titres.
1: Fin de ce journal, voici le rappel des titres. Protocole détourné aux îles Oyauté, les collectifs de coordination coutumière de Djéhou, Nengone et Yaï dénoncent une récupération politique et médiatique du travail engagé depuis 3 mois. Le Secours catholique célèbre cette année ses 80 ans d'engagement contre la pauvreté et pour la fraternité. En Nouvelle-Calédonie, la délégation présente depuis 1970 organise une célébration le 28 mai à l'église Notre-Dame de Lourdes à Tina. Enfin, le pape Léon XIV appelle à désarmer l'intelligence artificielle. Dans sa première encyclique intitulée « Humanité magnifique » dévoilée hier, le souverain pontife met en garde contre une technologie qui pourrait dominer l'humain et accentuer les inégalités sociales. C'était notre édition du soir sur Radio Djido. Merci de l'avoir suivi. Bonne soirée à l'écoute de la meilleure des fréquences.

0: Bonjour copiteuse.
1: Non, pas copiteuse.
0: Comment ça va, Kenji?
1: Ça va très bien, Nina. Bonjour à toi.
0: Ok.
1: Passez un bon week-end.
0: Passez un très très bon week-end. On est que deux aujourd'hui. Il manque une fée clochette.
1: Oui, la fée clochette, elle est en chemin.
0: Voilà. Donc bonjour aux auditrices, aux auditeurs qui nous écoutent ce matin. Bonjour aussi à Malik, puisque après quelques formalités de politesse et de tout, eh bien, vous serez la prochaine personne donc à partager avec nous ce qui se passe du côté de votre association. Bonjour Malik.
2: Bonjour à tout le monde et bonjour à toi. Merci pour l'invitation.
0: Merci. Bon, on va se tutoyer puisque ça y est, t'as lancé.
1: On est à la maison.
0: Ouais. Ok, bon, on fait comme ça. Alors, on va remonter un peu. Alors, c'est quoi? C'est c'est pas Black Coffee, c'est Black Aura que tu nous as glissé sur la platine?
1: Non, c'est Afro Noir.
0: Afro Noir, ouais. Toutes ces grandes tendances là, non-stop pendant une heure où tu peux mettre ton casque sur tes oreilles et puis tu balles.
1: Une pure merveille.
0: Ah ouais, tout à fait.
1: Une pure merveille.
0: On laisse un peu apprécier.
1: Allez.

0: Alors moi, je te conseille Black Aura, Black Coffee.
1: I know.
0: Voilà,
1: I know.
0: Ce sont de grands DJ comme ça qui proposent eh bien quelques pépites musicales. Et puis, comme on est dans une reconnaissance ethnique, eh bien, a marqué quand même que hier, dimanche 10 mai, c'était la journée nationale des mémoires de la traite, de l'esclavage et de leur abolition. Alors, une journée qui était à marquer d'une pierre blanche, hein, puisque eh bien, il y a eu beaucoup d'initiatives qui ont été faites, et c'est vrai que c'est le 23 mai 1848, à travers un certain décret, celui-ci abolissait l'esclavage, entre application sur le premier territoire d'outre-mer, ayant reçu l'information. Donc c'était la Martinique, ce qui a entraîné les premières libérations officielles d'esclaves. Ça a fait écho à une marche silencieuse le 23 mai 1998 qui a contribué au débat national aboutissant au vote de la loi du 21 mai 2001 reconnaissant l'esclavage en tant que crime contre l'humanité. Alors il y a toujours un peu de réticence, ça continue puisqu'on en parlait le 26 avril dernier où le Ghana avait demandé à l'ONU que les pays votent cette loi, reconnaissant des millions de personnes qui ont été victimes d'esclavage pendant toute une période, et puis tous les dommages collatéraux que eh bien cet esclavagisme a fait chez les enfants, les petits-enfants de personnes qui ont été maltraitées à un certain moment. Donc il fallait, voilà, le souligner quand même, parce que c'est ça la boîte à partage, n'est-ce pas?
1: Exactement, c'est tout à fait ça.
0: On y met ce qu'on peut y mettre, et puis nos auditeurs réagissent par moment quand ils ont envie. Et on le rappelle, on a une boîte qui, donc c'est la boîte mail accueil@rdk.nc. Si vous avez des thématiques que vous avez envie de partager avec vous, avec nous, n'hésitez pas, et avec vous, et entre nous, n'hésitez surtout pas. Malik Djaloué, bonjour.
2: Bonjour.
0: C'est comme ça qu'on dit, hein.
2: Exactement.
0: Voilà. Alors,
1: on devient une nouvelle fille de chez nous, toi, une nouvelle fille de l'IFU, là.
0: Qui ça, moi?
2: Oui, parce que t'as dit mon nom pile.
0: Moi, je suis universelle. Yes. Je m'adapte en fonction de qui j'ai en face de moi, comme tout le monde d'ailleurs. C'est ce qui fait la beauté du monde. Alors, Malik, on s'est parlé à plusieurs reprises. Il était bien sûr question de trouver une date pour pouvoir te permettre de venir ici à la radio pour nous parler de ton association qui accompagne les plus jeunes et les adolescents à travers des centres aérés, et par le biais de l'association Daovi.
2: C'est ça.
0: C'est ça. Hein. L'association Daovi, elle existe vite fait depuis combien de temps?
2: Alors, on a créé le statut en 2017, mm-hmm. 2016, fin 2016-2017, et elle a vraiment été active en avril 2018.
0: Ok. Alors, on a fait un peu de recherche et on est resté accroché sur le nom. Enfin, ce que veut dire ces différentes lettres, le D, le A, le O, le V et le I. Et ça veut dire...
2: D'ailleurs, on vient d'ici.
0: On parlait d'universalité. Voilà, on y est. Donc, pourquoi avoir choisi ce nom pour cette association?
2: Comme tu viens de le dire, c'est un peu la formule recherchée. C'est toute une communauté que j'ai envie d'identifier en disant d'ailleurs, on vient d'ici. Il y en a qui vont le prendre de différentes façons. Mm-hmm. Et je pense que ce nom-là... tout le monde peut se reconnaître dedans, ceux qui habitent là, ceux qui ont toujours vécu ici toute leur vie, ceux qui sont natifs d'ici, ceux qui viennent d'arriver. Donc le d'ailleurs, il est un peu multisens. Mm-hmm. Et on vient d'ici, c'est parce que c'est pour vraiment ceux qui construisent quelque chose, on construit quelque chose ensemble, quoi.
0: Mmh, tout à fait. Une belle pensée. Donc, on avait essayé de t'avoir pendant les premières vacances scolaires. C'était un peu dans le rush. Donc, on est content de t'avoir ce matin, ce lundi 10 mai, puisqu'il y a des prochaines vacances. On va parler de ce qui est organisé pour les prochaines vacances dans quelques instants. Moi, j'ai envie qu'on parle un peu de ce qui se fait déjà, parce qu'on, quand on va sur ta page, on voit tour du pays, on s'en va ici et là, on va aux îles, on accompagne les enfants dans les tribus. L'esprit derrière, c'est quoi ? Bon, d'ici, on vient d'ailleurs. Alors, d'ailleurs, on vient d'ici, mais on est ici.
2: C'est
0: donc
2: ça.
0: C'est une rencontre quelque part.
2: Oui, derrière c'est on essaie, enfin surtout pour les, qu'on parle de colonies de vacances, quand tu me parles de Tour de Calédonie, les Lifou et tout ça, c'est des enfants qui viennent un peu de partout, de la Calédonie. Bon, il y en a, la plupart ils viennent quand même de Nouméa. Alors notre but vraiment c'est de faire découvrir des lieux qu'ils ne connaissent pas ou de les refaire découvrir pour certains. Voilà, on a des centres de loisirs quand même fixes sur Nouméa, mais nos favoris c'est les camps de vacances. Et on s'est vraiment spécialisé dessus, et c'est pour ça que les Tours de Calédonie et les îles Loyauté, là c'est notre premier objectif à chaque vacances. On essaie de le faire et on y arrive plus ou moins selon les soucis qu'on connaît en ce moment de transport. Mais l'été dernier, on a fait un tour de Calédonie, on l'a réussi et ça a super bien marché, les enfants reviennent.
0: Alors il faut une véritable logistique derrière tout ça.
2: Ouais, énorme. Quand on fait un tour de Calédonie, on est à 3-4 minibus et un 4x4 qui tire une grosse remorque.
0: Ah ouais. Donc 3-4 minibus, ça veut dire combien d'adolescents ? C'est plus les adolescents
2: là, ouais, on parle vraiment d'ados là, du 13-17 ans sur ce genre de camp. On est entre 24 et 32. C'est vraiment 8 par minibus. Après, on fait un petit calcul. Ils sont 8 par minibus avec un animateur qui conduit, on reste ensemble pendant 10 à 20 jours. Et à côté de ça, en logistique, on a quand même une voiture qui tire une remorque. Et dedans, il y a tout le matériel, les repas et tout ça.
0: Ok. Pour organiser un camp comme celui-là, qu'est-ce qu'il faut pour être bien organisé ? Il y a le côté sécurité aussi de ces jeunes ados qui sont dans une période où ils ont envie de découvrir les choses aussi. Il faut vraiment être là pour cadrer tout le monde, mais leur permettre aussi de s'épanouir pendant le camp.
2: Voilà, t'as tout dit, il n'y a pas vraiment de secret, c'est l'équipe d'animation. C'est vraiment eux qui sont les principales, qui font vivre la colo aux jeunes. Et donc ces animateurs sont polyvalents, donc ils savent très bien faire de la logistique, derrière faire animer, faire découvrir, avoir aussi une pédagogie pour discuter avec les jeunes et que les jeunes accrochent. Donc on a quand même une équipe assez jeune, moyen, enfin voilà, on fait un melting pot de nos animateurs qui veulent partir aussi. C'est une demande des animateurs, parce que s'ils sont pas trop chauds, on le sent direct. Eux, ils sont motivés à bloc, donc une équipe soudée, ça c'est primordial. Et après l'équipe soudée, franchement ça se déroule tout seul, et une grosse organisation 3 mois en amont avec là où on va, qu'est-ce qu'on fait, qu'est-ce qu'on mange, comment se réapproviser. Une bonne logistique aussi, donc des tentes qui sont faciles à utiliser, parce qu'on change tous les 2-3 jours d'endroit.
0: Ah, cool.
2: Donc c'est assez intense. Puis des spots que les jeunes, on sait qu'ils vont adorer. Dans ma tête, je pense tout de suite souvent à Pueblo. Donc on fait un tour de Calédonie, on s'arrête souvent là-bas. Parce qu'il y a les cascades, il y a les rivières, pas loin, t'as la mer, donc il y a vraiment un truc qui font que les jeunes, ils adorent être là-bas. Puis après, partout en Calédonie, en vrai, il y a toujours des très beaux endroits.
0: C'est sûr, et puis c'est sûr que cette jeunesse, elle doit être assez époustouflée de voir la différence entre la côte Est et la côte Ouest, parce que c'est vraiment des paysages qui sont différents, mais aussi beaux les uns que les autres. Puis il y a des petits spots comme ça où on aime se poser. Donc on verra
3: la cascade de Tao.
0: Yes.
3: Là, c'est mes claquettes.
0: Ah ouais. Non, moi c'est pas mes claquettes. J'ai un peu écorché le plus gros muscle de mon anatomie pour les virer. Mais bon, voilà. On le rappelle, on est avec Kenji pour la boîte à partage. Malik Djaloué de l'association qui accompagne les petits et les un peu plus grands à travers des centres aérés et des camps de vacances, et on parle de ce qui est organisé tout au long de l'année. C'est bien ça, il y a toute une programmation là.
2: Oui, on est actif déjà tous les mercredis. On a une vitrine, on a une centre de loisirs qui est assez phare, que certains nous connaissent. On est dans le parc forestier. On a un centre de loisirs à l'intérieur du parc forestier. On a la chance de l'avoir depuis 2018.
0: Ah ouais.
2: Donc ça, déjà, on a un centre fixe, donc toutes les vacances et les mercredis. Mmh. Et à côté de ça, on a une petite maternelle, on a un partenariat avec l'ADEC, on est à Saint-Jean-Baptiste, à Vallée-des-Colons.
0: Okay.
2: Donc là, c'est pour la petite maternelle. Et avec, donc, tout au courant, on parle de toute l'année, et on fait aussi les pré-ados en centre de loisirs, donc on discontinue, c'est-à-dire qu'ils viennent le matin et repartent le soir. Mmh. Donc, et là, c'est vraiment du 10-13 ans.
0: Et ça, c'est dans les écoles aussi?
2: Ouais, c'est au parc forestier, le départ. Après, okay. On change un petit peu selon ce que veulent faire les animateurs, selon le programme. Et donc, voilà, ça, c'est vraiment les centres de loisirs sur Nouméa. Et derrière, bah, voilà, on essaie de faire les premières semaines de vacances, une colonie de vacances. Et puis après, tout l'été, on essaie de partir tout l'été aussi en colonie, tout en gardant les centres de loisirs fixes sur Nouméa.
0: Ok. Et, vous êtes connu quand même? Parce que moi, j'avoue, quand j'ai décroché mon téléphone, Malik, et que je t'ai appelé, je découvrais l'association. Et ce qui m'a accroché, c'est déjà le nom de l'association et ce qui était proposé à nos enfants, donc les petits et les plus grands, parce que c'est vrai qu'il y a ce besoin d'aller voir ailleurs, se nourrir ailleurs, et puis ramener dans le sac bien ce qu'on a découvert. Donc est-ce que l'association d'Aovi elle est bien connue des parents? Est-ce que, non pas que les autres organisations
2: Il n'y en a pas qu'un partout, il y en a des plus connus et moins connus, on doit être dans le milieu, je pense.
0: Ouais.
2: Après, je t'avouerai je t'ai demandé de qu'on se voit plutôt maintenant, parce que nos colos sont vite pleines.
0: C'est pour ça que je le disais la
2: dernière fois. Ça sert à rien de faire une petite promo sur notre prochaine colo, alors qu'il y a déjà
0: plus de place.
2: Ouais, les ados sont vraiment demandeurs et on n'a pas beaucoup de place. Donc on a souvent vite de la liste d'attente.
0: C'est pas mal quand même, une trentaine d'enfants.
2: Ouais, on a déjà fait des séjours à 70-80 ados. Hein.
0: Ouais.
2: Et là, on en a fait en avril, quand tu m'avais quand on s'était téléphoné, ils étaient partis à 70 ados à la fois.
0: Ah, donc, ça doit être folklore.
2: C'est génial. Enfin, moi, j'y étais pas. Mes animateurs, je fais des retours. Après, on est souvent en communication pour savoir un petit peu comment ça se passe. Après, si j'y vais, c'est vraiment pour de la logistique, pour les aider.
0: Ouais.
2: Je suis plus trop sur le terrain, à part sur des gros projets comme le Tour de Calédonie ou sur les îles Loyauté, où je sers plus à quelque chose à ce moment-là. Que mes animateurs sont autonomes aujourd'hui.
0: Ouais, signer les chèques et machin, et aller faire les courses et voilà. Peut-être de temps en temps être là en présence en tant que responsable.
2: Ah oui, ils sont responsables. Ouais, ils sont tous BAFD, directeurs. Ouais. Ils ont tous une expérience. On l'a partagé ensemble depuis quelques années. Aujourd'hui, ça y est, ils volent de leurs propres ailes. Ils font leurs propres projets, ce qui est cool. Mais il y a quand même du bureau. Moi, je me suis pas présenté à l'heure, mais je suis le président de l'association. Donc, je coordonne quand même surtout les séjours. On les travaille ensemble. Et une fois que j'ai dit le projet là c'est à vous maintenant de le faire vivre, c'est ils font la continuité. Donc on le travaille ensemble 3 mois en amont et après, enfin les 2-3 mois en amont, et derrière c'est eux qui prennent plein pouvoir dessus sur la colo, ils se l'approprient quoi.
0: Les partenaires, puisque vous allez chez les gens quelque part, j'ai envie de dire. Donc il y a une attache qui est prise avec les municipalités, avec d'autres services, ou vous avez d'autres partenaires qui vous accompagnent dans l'organisation et la mise en place des camps, surtout?
2: Je t'avoue pas trop.
0: Ah ouais?
2: On appelle directement les gîtes, les campings, les activités. On s'envoie des mails, on se demande si les créneaux sont dispo. Des partenaires, on n'en a pas énorme, je t'avoue.
0: Mais en tout cas, ils savent que vous êtes là, parce que des fois, il y a un cyclone ou
2: pluies, bien sûr.
0: Un peu plus d'olivier. Des pluies un peu plus fortes.
2: Ah oui, on a besoin de plan B. On a besoin des plans B. Des fois, la dernière fois, c'était. J'ai pas les noms, tous des noms en tête, mais un centre de formation à Tours. Donc, c'est vrai que c'est un partenaire aussi, parce qu'ils nous ont. On a dormi là-bas pendant presque 3-4 nuits. On est reparti en Tourcadonie, on est revenu chez eux. Donc, ils nous ont laissé les bungalows, tout ça. On était vraiment super bien accueillis. Donc, oui, des partenariats, en vrai, il y en a, c'est moi. Et puis même la logistique, je parle de minibus. Je ne vais pas faire de pub, mais eux nous aident beaucoup en cassant les prix pour qu'on ait cette opportunité, puisqu'on a toujours des budgets un peu serrés pour pas que ça se fasse trop cher pour les jeunes, pour les parents surtout. Donc oui, on a des partenaires, ça c'est vrai. Et ils nous servent vraiment, ils nous aident beaucoup, vraiment beaucoup.
0: Alors, le centre aéré, le mercredi, du côté de la FOL et dans certaines écoles, c'est ça. Donc ça, c'est pour les petits et les 7-11 ans, c'est
2: du côté du parc forestier. Hein,
0: Qu'est-ce que j'ai dit?
2: Tu te dis la FOL, des amis.
0: Oh là. I believe I can fly. Il sort de ce corps. N'est-ce pas? Non, je veux
2: pas. Non, du côté du parc forestier. Oula,
0: ouais, j'ai fait un raccourci.
2: Pas de soucis, t'inquiète
0: donc,
2: pas.
0: Du côté du parc forestier, ça c'est tous les mercredis.
2: Tous les mercredis des vacances scolaires.
0: Ok.
2: On est tout le temps là-bas, on travaille. Bah ouais, ça c'est un gros partenaire.
0: Ça doit être chouette aussi comme ouais,
2: les animateurs
0: comme
2: du parc, ouais. Les coordinateurs du parc, ouais. on est vraiment très proches d'eux parce que bah, depuis 2018, hein, ça commence à faire une certaine année, donc on commence à bien se connaître et on travaille beaucoup sur tous les thématiques faune flore. Le but, si tu veux, du centre de loisirs sur une semaine, c'est qu'on a une grosse thématique et que les jeunes apprennent en s'amusant sur la thématique. Donc vraiment, on va faire plein de jeux par rapport à l'objectif, c'est de leur faire apprendre, si tu veux parler de concret, si on va parler de plantes. On va faire des jeux sur les plantes médicinales et tout ça. Et c'est vraiment très ludique pour qu'ils apprennent en s'amusant, en faisant des grands jeux, vraiment avec des rôles, des jeux de rôle, on appelle ça. Et voilà, pour que les jeunes accumulent le plus de savoir en très peu de temps et en s'amusant. C'est vrai, c'est le but.
0: Ils reviennent.
2: Ouais.
0: Ça, c'est top aussi.
2: C'est vraiment sympa. C'est vraiment des jeunes qui sont plutôt fidèles chez nous parce que, franchement, on les a toute l'année, au moins 4-5. Si on parle de vacances, on les a 4-5 fois dans l'année. Après, toujours des nouveaux qui reviennent. Et puis voilà, ça fait un sort de turnover. Et c'est cool aussi qu'il y a d'autres centres qui proposent d'autres choses et qu'ils aillent voir ailleurs, puis qu'ils reviennent après. C'est un petit peu ça le monde du centre de loisirs, quoi.
0: C'est sûr. Et puis, elle ne me contredira pas. Elle est sur son téléphone. Accro, va. Non, je sais que tu es en train de rechercher des infos à partager. Oui, voilà.
2: Elle est sur notre page et sur notre site.
0: Ouais, tout à fait. Et c'est vrai que nous, toutes les deux, bon, allez, nos enfants ont grandi depuis. C'est pas pour jeter la pierre, mais c'est vrai que l'enfant, il est réceptif. Il a envie d'autre chose, il a envie de découvrir. Moi, je sais que la mienne, enfin la dernière, elle a été nourrie à ça depuis maternelle jusqu'à. Et il y a des fois où j'ai pas envie d'y aller, quoi, parce que c'est toujours en mouvement dans leur tête et ils ont besoin vraiment de se nourrir, les enfants. Donc, le fait de leur permettre d'être dans une atmosphère du parc forestier aussi, avec les animaux qui sont autour, avec cette thématique apprendre le pays, quoi, avec les plantes, apprendre les animaux qui sont accueillis, ça doit être génial pour eux.
2: On essaie de partager un peu notre passion aussi. Donc après, on se découvre des passions comme la faune flore locale et qu'on connaissait pas avant. On la découvre aussi en même temps que les jeunes, grâce aux animateurs du parc forestier qui nous font des petits ateliers et tout ça. Et en dehors de ça, tu me disais tout à l'heure, il y a des jeunes qui veulent pas partir, surtout sur les séjours. Au début, ils sont un peu forcés ils ont des éducateurs qui leur disent, puis en fin de compte,
0: après ça pleure.
2: On a un noyau de jeunes que peut-être ils se reconnaîtront et ils reviennent à chaque vacances, et c'est un plaisir aussi de les avoir, surtout à partir de 13 jusqu'à 17 ans. Et là, depuis 2 ans, on les a presque à chaque vacances et c'est vraiment cool de créer un lien avec eux, en tout cas.
0: Mercredi à pédagogique aussi.
2: Ah oui,
0: vous êtes là-bas.
2: Surtout, okay. Ouais.
0: On se dirige vers les centres, les camps plutôt.
2: Ouais, les camps,
0: qui est proposé pour les prochaines vacances? Ce sera en juin.
2: Ouais, juin, on sera. Comme on est sur la période fraîche, donc on n'essaie pas de se faire des grosses aventures parce qu'on a vite froid, parce que nos camps sont essentiellement en sous-tente. Donc là, on va au CAP de Poé, qui est un vrai partenaire. C'est vrai, tout à l'heure, je parlais de ça. Au CAP de Poé, on fait 6 jours là-bas. Donc nous, on part à partir du dimanche. Parce qu'il y en a.
0: Les dates?
2: C'est la première semaine des vacances. Je peux te le dire tout à l'heure, je vais te le dire à la fin de l'émission. Mes premières semaines des vacances, le dimanche, ils partent jusqu'au vendredi. On part presque à une petite cinquantaine. Donc on prend pré-ado et ado. Donc on a une trentaine d'ados au camping et on va dire 25-26 pré-ados en bâtiment. Donc en bâtiment, ils sont dans des dortoirs et tout ça. Et là, et, Et à ce moment-là, bah, c'est beaucoup, beaucoup de. Bah, déjà, on se sert vraiment de l'accueil du CAP avec leur activité nautique, sportive. Ils ont un énorme potentiel là-bas avec leur vélo, le foot, une grande forêt à côté pour faire des jeux de nuit, ce qu'ils adorent les jeunes. Et bah, tout ce qui est kayak, funboat et tout ça. Et à côté de ça, on essaie de se faire des sorties. Donc, on va découvrir la roche. Des fois, on peut monter jusqu'à Bouérou, côté les petites rivières, faire des sagaille crevette, par exemple. Là, on est en projet sur ça. On essaie de voir si ça peut marcher. Mais voilà, on essaie toujours de mettre un truc différent des vacances qu'on a déjà faites là-bas, justement, pour que les jeunes ne soient pas redondants, même s'ils vont au même endroit. Et ben en fait, c'est des activités un peu différentes, on fait d'autres découvertes, quoi.
0: Donc, on va parler de comment est-ce qu'on s'inscrit, parce qu'il y a toute une organisation sur la toile bleue, où est-ce que les parents peuvent aller pour chercher les informations, il y a la fiche d'inscription. Et il y a d'autres informations qu'il faut relever, comme le certificat médical. Il faut à tout prix le donner à un certain moment pour que l'enfant puisse être pris.
2: Il y a une petite orga, c'est vrai, en amont. Après, on aide beaucoup certaines familles qui n'ont pas de scanner, tout ça. Donc, sur notre site, il y a tout écrit. Quand on va sur notre site, il y a vraiment les âges. On a essayé de le simplifier au max pour que chaque parent ait une facilité. Puis après, souvent, bah, ils nous appellent ou ils nous envoient un petit mail. J'aimerais bien l'inscrire, mais j'aimerais bien un peu d'aide parce que j'ai pas de scanner. Ou est-ce qu'on peut se retrouver en réel? Parce que tout se fait par mail chez nous. Comme ça évite aux parents de se déplacer. Mais comme on a des lieux fixes dans notre centre de loisirs, à chaque fois, je leur dis, bah, on se retrouve dans notre centre de loisirs. Comme ça, vous nous donnez les papiers. Et oui, il faut une fiche d'inscription qu'il faut remplir, nous la donner. Et une semaine avant le départ, il y a deux choses, soit le certificat médical de moins d'un an, après des fois ils les ont déjà, si les jeunes font du sport et tout ça, des fois on récupère le même, on va pas leur dire allez refaire un certificat. Et des fois il y a une attestation de natation, donc pour quand on part en séjour et qu'ils vont faire du kayak ou du funboat, on leur demande d'aller un petit coup à la piscine devant un maître nageur pour dire c'est bon, je sais nager, je sais faire 25 mètres. Mais ouais, ça c'est obligatoire, comme ça au moins sur l'eau on est sûr que le jeune va pas paniquer, il sait déjà, il a déjà une notion de nage. Et voilà, c'est les trois papiers vraiment qu'il faut.
0: Pour les parents qui ont des enfants avec des spécificités, soit alimentaires ou qui ont des petites maladies chroniques, ça aussi c'est pris en charge, c'est pris en compte.
2: C'est pris en compte, bien sûr. On demande, dans la fiche de renseignement, il y a vraiment un petit onglet observation. Puis même au téléphone, ils nous disent, bah voilà, mon fils ou ma fille a ça. Mm-hmm. Et nous, on fait avec. On a quand même un animateur qui est un peu médical, on va dire, qui s'occupe vraiment de ça, qui regarde les régimes des enfants, voir s'ils ont des médicaments à prendre toute la semaine, et voilà, ils ont un suivi toute la semaine, à chaque fois, ça se passe plutôt bien.
0: Qu'est-ce qu'on donne à manger à des adolescents, du coup?
2: C'est différent, parce qu'on a des partenaires encore, qui nous font des repas, midi et soir, mais quand on est avec les ados, c'est autre chose. Donc, au CIVAP, on leur envoie un menu qu'on va faire et donc c'est beaucoup de boîtes parce que on peut pas prendre trop de frais. Enfin, c'est vraiment très carré sur l'alimentation. Et c'est beaucoup de boîtes, malheureusement. À part quand on fait de l'accueil en tribu et tout ça et que c'est la tribu qui nous fait le repas. Donc ça aussi, c'est quand on va en tribu et qu'ils font le repas, c'est souvent des maisons d'hôtes ou des choses comme ça.
0: Oui, maisons d'hôtes ou les associations de mamans. Donc là, c'est l'occasion pour les enfants qui, comme tu le disais, tu avais un certain public, ce sont ceux de la périphérie de Nouméa, c'est d'aller découvrir.
2: D'avoir une petite lumière. On était parti à Yengen, on avait demandé à l'association qui était en face de Babou Océan pour faire le repas. Et du coup, à ce moment du repas, donc ils ont préparé un super repas. Et le soir, on a échangé des coutumes. Donc les jeunes ne connaissaient pas forcément. Donc une heure avant, on leur explique la coutume, qu'est-ce que ça représente, tout ça. Et donc c'est cool parce qu'ils ont un petit cours sur ça et ils le voient en réel derrière. La famille de l'association est venue avec tout le repas et là on s'est échangé les gestes. Et bah voilà, ça met une émotion.
0: Bien sûr.
2: Et les jeunes, voilà, repartent au moins avec quand même une culture, chose, oui. Une culture kanak. Oui, oui. Voilà, quand ils reviennent, ils savent ce que c'est, voilà, ils savent ce que ça représente. Enfin, une infime partie, ça oui, c'est sûr. Oui, oui. Mais déjà, une petite coutume de merci et de bonjour. C'est déjà importante dans un séjour.
0: Entendu. Alors, c'est tout un programme qui a été déployé. Est-ce qu'on peut parler coûts et aides?
2: Oui, bien sûr. Mmh. Nous, sur les coûts, bon, on essaie de, quand on crée un budget, on essaie d'être toujours assez similaire sur tous les camps. On essaie d'avoir voilà, un prix qu'on revoit à chaque fois. D'accord. Pour pas qu'il y ait trop de changements. Derrière, il y a beaucoup d'aides. Donc, ils ont remis en plus pas mal d'aides, comme les bons CAFAT, je pensais. Oui. Je pense à tous les boursiers. On prend tous les boursiers. Il y a aussi tous les enfants qui ont des aides provinces, qui sont placés ou qui sont foyers et tout ça. Ils ont des aides aussi avec leurs éducateurs, qu'on est vachement, vachement en lien. Mm-hmm. On travaille beaucoup. Bah, c'est encore un partenaire aussi.
0: Tout à fait.
2: C'est vrai que j'en ai beaucoup, en fait. Tout à l'heure, je disais j'en ai très peu, mais en fait.
0: Mais on est obligé.
2: Et puis, on est obligé. Puis surtout, c'est grâce à eux que notre public est aussi, aussi mélangé. Mm-hmm. Et donc on a aussi Click and Move qui est un des plus gros aides qu'on entend parler depuis deux ans.
0: Tout à fait.
2: Donc ils s'en servent aussi. Et après ils nous appellent, on leur dit aussi voilà les aides que tu peux avoir. Est-ce que tu as regardé ça et,
0: Donc ils appellent sur quel numéro justement?
2: Ça dépend quel. Ça c'est mieux qu'ils regardent sur le séjour parce que si je donne mon numéro à l'antenne, ils vont tous m'appeler alors que c'est plus moi le coordinateur. Mais sur le site, il y a les numéros vraiment du coordinateur des camps, il y a le numéro du coordinateur des centres de loisirs.
0: D'accord.
2: Et sur notre site internet ou sur Google, ils tapent ça, Daovi, et puis ils regardent.
0: Alors, Malek, est-ce que tu écoutes un peu la radio?
2: Comme tout le monde, tous les matins, le soir, midi.
0: Ah. Ok, c'était la question qui suit. Est-ce que tu écoutes particulièrement la tranche horaire avant la nôtre, le 8-9? Ou est-ce que
2: Ah non, 8-9, je suis en plein boulot, 8-9. Je suis sur la route, moi, c'est 7h30, ma route.
0: Ok, en tout cas, eh bien 8-9 depuis quelques temps déjà, sous la houlette, on va dire.
1: Simple.
0: On est pour l'inclusion ici. Donc, l'animatrice qui gère cette émission, c'est Kenji, que tu as en face de toi. Mmh. Et c'est l'inclusion. Inclusion, donc on a
1: deux personnes en situation de handicap
0: qui viennent et qui animent avec Kenji. Donc, ça prête tout de suite, parce que, évidemment, chaque papa, chaque maman, eh bien, reconnaît l'enfant qui aurait pu être le sien, donc porteur de handicap. Et puis, il y a les copains, maintenant, qui commencent à appeler. Ce matin, on a eu Jack.
1: Oui,
0: c'est qui a un jumeau. Voilà, qui a les mêmes expressions. Donc et son jumeau, c'est un personnage public, il fait du slam et tout, et voilà, tout le monde, je pense, le reconnaîtra. Donc est-ce que, tout ça pour amener ma question, est-ce que chez vous aussi, vous avez un public, des enfants
2: en situation de handicap,
0: ça nous arrive.
2: Après, le parc forestier, comme c'est très grand, il faut marcher et tout ça, on fait vraiment, on regarde le profil du jeune pour voir si c'est adaptable.
0: Voilà.
2: Mais si c'est adaptable, on le fait direct, en sachant que même un des directeurs de mon centre a un enfant en situation de handicap, donc il sait comment ça se passe et justement il accompagne souvent. On en a quelques-uns par vacances.
0: Donc là, en parlant de vacances, il est préférable d'y aller, d'inscrire.
2: Ah ben les inscriptions ont déjà commencé. Okay. On a ouvert la semaine dernière. On doit être déjà à la moitié des inscriptions. Donc ça va. Si on parle des camps, il reste de la place.
0: Ok.
2: Faut aller assez vite parce que ça se remplit.
0: Mais combien de camps pour ces vacances? Combien de camps pour ces vacances?
2: Là, il y a un camp.
0: Pour aller où?
2: Ah, on va au CAP, comme je te disais tout à l'heure. On va à Bouraille.
0: Oui.
2: Et là, j'ai les dates. C'est bon.
0: Ok.
2: C'est dimanche 7 au vendredi 12 juin.
0: Okay.
2: Donc dimanche 7 juin au vendredi 12 juin. Le dimanche on part à 14h. En fait on fait partir un dimanche pour vraiment profiter de toute la semaine pleine. Si on part le lundi, le lundi il est déjà KO, quoi.
0: Oui.
2: Que si on part le dimanche, ça fait vraiment une semaine pleine. Et les ados, ils demandent toujours plus.
0: M'étonnes.
2: Donc plus de jours, c'est clair. Et on essaie de faire avec ce qu'il y a.
0: Et ça, voilà. C'est le camp.
2: Donc ça, c'est le camp. Et après, bah, voilà, après toutes les vacances scolaires, le centre de loisirs, ils sont ouverts. Le centre de loisirs, et on a de la place.
0: Ok.
2: Ça va. Okay. Dans les trois centres qu'on a.
0: Ils vont sur la toile bleue et voilà, ils s'orientent sur les différentes organisations et ils inscrivent petits et grands. Malik, est-ce qu'il y aurait une petite chose qu'on aurait oubliée qu'il faudrait partager?
2: Moi je veux juste remercier après toute mon équipe, tous ceux qui me suivent, tous ceux qui m'aident au quotidien, parce qu'on est beaucoup, on a un bureau plus tous les animateurs.
0: Vous êtes combien en tout?
2: Ça dépend. En haute saison, quand on a les vacances, on peut facilement être une trentaine en tout. Donc avec tous les animateurs dans chaque centre, plus tous les directeurs, plus les coordinateurs.
0: Qui sont formés où d'ailleurs?
2: Franchement, ils sont formés chez nous.
0: Ah, cool.
2: Ils ont quand même fait leur BAFA dans les associations qui font des formations sur les BAFA et tout ça. Mais derrière, c'est le concret en fait. La formation, elle se fait vraiment concrètement sur le terrain et je les remercie parce que ils font vraiment un travail formidable là depuis quelques temps, là depuis 2 ans et on augmente le niveau de Daovi et ça, j'en suis vraiment fier de ces animateurs.
0: Bah, ça a été un vrai plaisir de t'avoir. Comme chaque invité que l'on reçoit, soit par téléphone ou soit en présentiel sur la boîte à travers cette émission, la boîte à partage, dès qu'il y a une info, un détail, quelque chose que tu as envie de partager, il faut surtout pas hésiter. Il y a le 36 70 01, ça c'est la ligne directe. Il y a le 25 35 15, c'est évidemment le standard, et il y a la boîte mail accueil@rdk.nc, c'est celle où tout le monde sur Dido va collecter les infos.
2: Bon, en tout cas, merci vraiment pour l'accueil, les filles, c'est vraiment cool.
1: Mais
2: simple, efficace, comme on aime.
0: Merci de ta présence. Un petit mot à dire aux parents pour les prochaines vacances, une info, un détail, quelque chose qu'il faudrait donner.
2: Moi je dirais surtout les ados qui hésitent encore, faites-les essayer une fois et vous allez voir qu'ils vont revenir par eux-mêmes. Le premier pas, c'est d'essayer, et après vous laissez la magie faire.
0: Chaussures fermées, toutes les petites choses qui font que
2: ça, on leur dira ça plus tard, c'est du détail ça.
0: Okay.
2: Déjà s'inscrire.
0: Merci d'être venu.
2: Merci à vous.
0: Olé Malik.
1: Olé Malik.
2: Olé Malik.

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0: Voilà, on a eu Malik Djaloué qui est président de l'association d'AOV, une association de loi 1901 à but non lucratif, dont les objectifs sont principalement l'organisation, l'encadrement, l'animation en direction des 6-12 ans par les centres de loisirs et les 13-17 ans, les camps itinérants et centres de vacances. Donc d'ailleurs, on vient d'ici, c'est donc le nom de l'association. Et c'est donc le moment d'aller chercher toutes les informations concernant les inscriptions pour les centres. Alors, il y a aussi des boîtes mail pour les centres de loisirs au pluriel, daovi@gmail.com et pour les camps de vacances, camp avec un S, daovi@gmail.com.
1: Yes.
0: Voilà. On arrive au terme, hein, pratiquement. Tu fais un peu ta maline, hein, quand même. Hein. Parce que c'est pas toi qui es à la
1: régie. Mais pourquoi tu me dis ça?
0: Ben parce que c'est lundi. Et en plus, comme c'est une petite semaine, encore une fois. Alors, est-ce que c'est férié?
1: C'est vrai. Alors, c'est férié jeudi. Jeudi, c'est férié.
0: Il faut revenir lundi.
1: Et, non, faut revenir vendredi. Oh. On ne fait pas le pont, il n'y a pas le pont.
0: Ouais. Moi, je verrai si j'ai une voiture. Aïe, la voiture, elle a mal au pied, peut-être. Bon. Et bien alors? C'est les ZZ Top?
1: Yes.
0: Ah ouais. Les gros barbus.
1: Yes.
0: Ouais.
1: En tout cas, ben merci Nina.
0: Ben il y a vraiment pas de quoi, donc on a fait le tour du tour. Ah oui, une petite info vraiment pour terminer. 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
1: Yes. Un rendez-vous n'est pas manqué.
0: Ah non, surtout pas.
1: Surtout pas.
0: Oui.
1: Là, tu me disais que je faisais ma maline derrière les platines.
0: Allez,
1: après,
0: vas-y.
1: Après, toi aussi, tu...
0: Ah, mais moi, je vais faire ma maline. De toute façon, moi, je fais ma maline tout le temps. Hein. On doit nous écouter de l'autre côté. Ils doivent faire machin, là.
1: Non, mais gars, les deux, là.
0: Oui, c'est ça. L'autre fait clochette. C'est vrai que quand il y en a une qui n'est pas là... C'est un peu moins foufou.
1: C'est un peu moins foufou.
0: Mais bon, mercredi prochain, c'est le deuxième et dernier coin du feu de la semaine. Et non, je raconte des bêtises.
1: Ben non, il y a toujours qu'un seul coin du feu.
0: Et pas au coin du feu, mais oh waouh. Mais moi,
1: oh là là. Nina, we are only Monday.
0: C'est ça, t'as vu un peu. Non, je voulais dire la boîte à partage.
1: La boîte à partage. Vendredi encore.
0: Mercredi et vendredi.
1: Voilà, il y a vendredi encore.
0: Les raccourcis, ramifications, formatage, qu'est-ce que je dois faire? Ah, c'est la folie.
1: Bébé. En tous les cas, merci Nina.
0: Merci à toi.
1: Toi, on te retrouve à 11h05 oui. Pour le service public, hein, dans le canal info, dans le cadre du canal info. Et puis, avec de la bonne vibes.
0: On va essayer.
1: Mais toi, tu.
0: On va essayer.
1: Nous, on sait que.

0: tu vas pas essayer, tu vas le faire et puis tu vas le faire avec ton cœur.
1: Tu sais, je vais piquer. Je vais piquer ce que vous avez. Je vais piquer les morceaux que vous avez déjà programmés. Et puis c'est ce qui fait ma programmation en fait. Allez, à tout à l'heure.
0: À tout à l'heure, on les pique.

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0: parole autochtone, vision autochtone. Cet après-midi, nous avons le plaisir et l'honneur d'accueillir dans les studios de Radio Jido les membres de l'équipe de Momawe, donc pour parler de l'actualité, parce que pour pouvoir faire la suite avec notre émission qui vient de se dérouler sur les prisonniers politiques, nous allons commencer par ce sujet-là. Et puis, tout au long de cette émission, nous aborderons l'actualité en général sur les démarches qu'effectue Momawe dans le pays, sa vision, comment il pose sa démarche, sa narration. C'est une organisation qui prône aussi la souveraineté, mais selon l'angle du... On utilise le verbe être et le verbe avoir pour pouvoir... poser les choses, une manière de raconter l'importance de la dimension spirituelle, l'importance des totems à partir de ces endroits-là, de ces réalités. Il faut d'abord être avant d'avoir l'importance de cette dimension. Mais avant cela, peut-être Armand, une équipe qui est passée avant nous, parler de la prison et de la détention. Comment est-ce que l'équipe de Momawe, vous avez la lecture de ce qui se passe l'autre côté du mur, votre combat à ce volet-là juridique fondamental, et pas des moindres, parce que pour vous, le socle de votre démarche, c'est le socle juridique. Bonjour, et puis bienvenue sur les ondes de Radio Jido.
1: Bon, avant de prendre la parole, je m'abaisse devant vous. Alors vous avez chacun un nom, un clan, un totem. Sur ces mots, j'adresse un bonjour fraternel et coutumier aux enfants ressortissants des clans et tribus de la Mélanésie, de la Micronésie et de l'Océanie. J'ai en ma compagnie le président du Conseil suprême fédéral de la dynastie de Momawe, du gouvernement coutumier fédéral théogonique de Momawe, Gérald, le haut commissaire coutumier Ernest et l'agent d'ordre de sécurité Louis. Pour la prison, ça va être simple. Le directeur de la prison, lui, il est nommé par un décret. Le décret, c'est du type régalien. Et là, le décret du directeur de la prison, lui, c'est un ministre qui l'a signé. Donc, aux yeux de la Constitution française, ben lui, il est caduque. Le directeur de la prison, il agit sur un faux usage de fonds en écriture publique. Et ça, c'est condamnable, encore une fois, dans leur propre texte pénal. Dans la Constitution française, encore une fois. Et ben, tous nos prisonniers...
0: Normalement,
1: ils devraient être dehors. Et puis, si... Comment dire... Ils devraient écrire un courrier directement à des avocats ou même au conseil. Et nous, on pourrait régler ce problème. Parce que c'est tout est juridique. En fait, tous les textes, moi je le répète à chaque fois que je viens ici, tous les textes, ils sont écrits et rédigés en français. C'est pas moi qui les ai écrits, c'est moi, je n'ai fait que les lire et je les compris. Je vais expliquer un petit peu mon parcours. Moi, j'ai arrêté l'école en 5e. Parce que j'étais une carne en français. Les dictées, tous les devoirs que j'avais en français, j'avais 0 à chaque fois sur 20. Et aujourd'hui, quand je vois que... Moi, je suis mélanésien francophone aujourd'hui. Et aujourd'hui, c'est moi qui apprends aux Français à parler leur langue et à la comprendre. Et ça, pour moi, c'est pas logique. Parce que cette langue a été imposée ici. Ils nous ont dit, quand ils sont arrivés ici, qu'ils ont amené la démocratie. Mais la démocratie, elle n'existait pas ici. Parce que nous, on est des coutumiers. Aujourd'hui, c'est la coutume qui va parler demain après demain. C'est la coutume, elle va trancher, point. Que tu sois d'accord ou pas, on est les enfants de la coutume.
0: De statut coutumier veut vraiment dire qu'on est à ce statut-là, mais en même temps, toute l'enveloppe et tout ce qui est juridique concerne un coutumier.
1: C'est ça. Quand la France, ils sont arrivés, il y a eu le code indigène 1887 à 1946. Et bien en 1946, dans la constitution de la 4e République, c'est l'article 82. C'est le même que l'article 75 aujourd'hui. Il reconnaît le coutumier chez lui. Et les Français, eux, c'est l'article 34. Code pénal, procédure pénale et les impôts. Mais aujourd'hui, quand tu vas devant un tribunal et que tu dis que toi, tu es un article 75, mais les juges, ils comprennent pas. Ils disent non, mais dans la loi organique, c'est l'article 7. Non, l'article 9. Ils disent que quand tu vas devant le tribunal, ben, c'est le droit commun qui s'applique. Mais nous, les Kanaks, on n'est pas des droits communs. C'est écrit dans la Constitution française. Mm-hmm. On est des coutumiers, point à la ligne. Mm-hmm. Et aujourd'hui, une loi organique ne veut pas juger un article constitutionnel. Ça, c'est, on est, l'article 75, il est protégé par la Constitution française. Aujourd'hui, pour changer une virgule de la Constitution, ben, c'est exactement ce qui se passe pour le dégel. Il faut que ça se passe au Sénat, à l'Assemblée. Aujourd'hui, personne, même le tribunal correctionnel, il ne peut pas juger un... Le 5 mai, là, je suis passé à la cour d'appel pour la suite de... La suite du 15 septembre, l'année dernière. Je suis passé pour un vol de voiture et de cannabis. Et bien là, c'était exactement la même chose. Je suis arrivé devant le tribunal, devant le juge, devant le procureur. Je ne sais pas si c'était un procureur ou un substitut. Mais quand j'ai posé, on va dire, les bases de leur loi, mais ils m'ont regardé mais comme si je parlais chinois. Hein. Personne n'a rien compris. Après, tu as le juge qui commence à me dire, oui, mais selon tel article du code pénal, là, je dis, écoutez, le code pénal, lui, il vient de l'ordonnance du 4 octobre 1945. Et 1945, on est encore sous la Troisième République. Et pour que ce texte, l'ordonnance du code pénal et du code de procédure pénale, il soit valide, il faut que ce soit le président encore qui le signe. Et le président de l'époque, là, c'est Albert Lebrun. Mmh. Et Albert Lebrun, lui, il a démissionné. Il n'a rien promulgué. Du coup, le code de procédure pénale et le code pénal, ben, tu prends puis tu le jettes à la poubelle. Parce qu'il n'a aucune valeur.
0: Tout ce qui est architecture juridique au niveau de Momaoué, c'est ce travail-là que vous dites. L'assise juridique, elle est non seulement caduque, pas fondée, et sur toute l'argumentaire, vous dites, vous insistez, et puis ce qui vous différencie dans le mouvement des nationalistes qui revendiquent l'indépendance et la souveraineté, il y a un chemin que d'autres empruntent, le chemin politique, et Momaoué, il est plus sur le chemin juridique.
1: C'est ça. Mais en fait, quand la France, elle arrive ici en 1853, elle prend possession du pays au nom de la République française. Mais la République française, elle n'existe pas depuis le 24 février 1840 par rapport à leur texte. C'est un texte fondamental. C'est, encore une fois, c'est pas moi qui l'écris. Moi, je n'ai fait que le lire et le comprendre. L'article 1 du Code civil, je le répète, les lois sont exécutoires dans tout le territoire français en vertu de la promulgation qui est faite par le roi. Et quand ils ont tué le roi en 1848, c'est un député, Alphonse de Lemartine. Il sort de son balcon et la Deuxième République est proclamée. C'est bien de le dire, mais au niveau juridique, il faut faire attention à les textes. Et aujourd'hui, la République française, elle est caduque depuis le 24 février 1848. La deuxième, la troisième, la quatrième et la cinquième. Mmh.
0: Cette défaillance-là juridique au niveau de la Constitution, au niveau de leur organisation, comment est-ce qu'au niveau de notre pays, comment est-ce qu'on peut trouver, parce qu'il s'agit de poser les fondamentaux dans notre pays pour que juridiquement il y ait une assise vraiment solide et puis passer d'un statut, on va dire, je ne vais pas utiliser le mot pour éviter le mot bidon, mais vraiment asseoir quelque chose qui est solide à partir, et c'est la démarche que vous préconisez, à partir des clans, des totems, pour qu'il y ait une assise vraiment, et là c'est le lien à la terre qui est que vous posez vraiment, en disant les 7 états que vous organisez dans la vision du pays que vous voulez dire, vous voulez poser comme démarche en disant il y a 7 états, mais en relation avec les gens de l'endroit.
2: Oui. C'est pour, comme tu dis là, il faut avoir un concept. Tu dis tout à l'heure, il faut revenir à l'écran, les familles, pour réorganiser notre constitution kanak. Tout le monde veut être dedans, mais il faut avoir un concept. Parce que tout à l'heure, on parle du juridique, la loi, l'article 75. C'est Jacques Chirac qui a fait pour défendre le droit. Et nous ici, ben, on a notre organisation, c'est le clan, la famille, tribal. Ben, on revient une vision au pays, ben, on revient à la façon de faire. Mmh. Voilà un peu le côté juridique, mais on revient à la vraie constitution à nous, c'est quoi? Ben, c'est ça là. Mais il faut avoir un concept pour aller dedans, pour rentrer dans l'économie, dans toutes les organisations dedans. Mais il faut avoir un concept pour aller dedans.
0: Mmh. Donc au niveau juridique, une fois que le président il a dit ça, concrètement, pour pouvoir poser cette assise-là,
1: ben, en fait, là, on est en train de mettre en place le gouvernement coutumier. Mmh. Et aujourd'hui, le gouvernement coutumier, il a été reconnu à l'ONU, même devant une cour suprême, devant les pays insulaires du Pacifique. Mmh. Aujourd'hui, nous, on est officiel. Mmh. On est... Comment je vais dire ça ? On est plus officiel que la République française. Mmh. Même voilà, si je m'exprime pas bien, mais on est... C'est nous qui...
0: Le socle, il est déjà d'ores et déjà posé.
1: C'est nous qui est légal aujourd'hui. Mmh. Et... Je vais revenir un peu sur la cour d'appel parce que quand je disais au juge, elle me demande pourquoi vous êtes ici devant nous. Moi, je dis, moi en fait, je viens pas contester le fait du vol ou quoi que ce soit. Moi, je viens contester le juridique. Parce que le procureur de la République, M. Dupas, lui, il ne peut plus poursuivre ou mettre des mandats d'arrêt parce qu'il a été condamné par la Cour européenne. Et la Cour européenne, c'est la France, elle a signé ce traité. Et l'article 55 de la Constitution, elle nous dit que tous les traités ratifiés par la France, ben, ça prime sur les lois nationales. Encore une fois, c'est pas moi qui le dis. Il faut juste le relire. Parce qu'aujourd'hui, il y a plein d'avocats, de juristes. Aujourd'hui, pour être un juge, un magistrat, mais c'est 10 ans d'études. Et même au bout de 10 ans d'études, mais quand tu leur poses une question, mais ils sont pas fichus de comprendre ou de répondre. Quand je lui ai dit au juge que le code pénal, c'est l'ordonnance du 4 octobre 1945, il m'a regardé avec des gros yeux, mais il sort d'où ce mec-là? Sinon, mais moi, j'ai appris tout ça, encore une fois, c'est dans la case d'initiation. Mmh. J'invite encore une fois tous ceux qui ont des problèmes avec la justice, ils appellent le conseil. Ils vont voir comment nous, aujourd'hui, on traite le procureur de la République, le juge. Aujourd'hui, il tremble devant nous. Parce que nous, c'est la vérité. Aujourd'hui, c'est... Quand la France est arrivée, elle a bafoué tous nos droits. Aujourd'hui, on est en train de remettre le droit à l'endroit. Nous, on est dans la droiture. Aujourd'hui, on essaie de faire comprendre ça aux Français. Tous les Français qui sont visés par l'article 34 de la Constitution. Ça, c'est des Français. Aujourd'hui, ils nous disent qu'on est des Calédoniens. Mais quand tu regardes dans la Constitution française, il n'y a pas de Calédoniens. Ou même dans la loi organique. Et quand tu regardes sur ton passeport ou sur ta carte d'identité, c'est marqué Français. Ce n'est pas marqué Calédonien. Je suis désolé. Mais aujourd'hui, c'est ça. Nous, on est des Kanaks. On n'est pas des Français. Nous, nos droits, ils étaient enlevés en 1853. Et là, aujourd'hui, on est en train de récupérer ces droits. On va doucement. Parce que... Quand tu fais lire un texte de loi avec un juge, en fait, il faut qu'il va le lire une fois, deux fois, trois fois, quatre fois, et peut-être mille fois pour qu'il va comprendre. Nous, aujourd'hui, on le lit deux, trois fois, puis ça y est, on a pigé. Mm-hmm. Et c'est ce qu'on est on est en train de faire aujourd'hui, de faire comprendre aux magistrats français qui sont caducs chez nous. Et encore une fois, c'est un Mélanésien francophone qui leur apprend à parler leur langue. La langue, elle était imposée ici. Moi, je ne me considère pas comme un Français. Moi, je suis un francophone. Mmh. Aujourd'hui, la France, il nous dit que toi, tu es un Français. Non, moi, je suis un coutumier. Et ce n'est pas la France qui va me dire qui je suis chez moi aujourd'hui. Mmh.
0: Une certaine exigence, et dit exigence non seulement de vérité, mais en même temps, les amener, parce que l'exercice consiste à effectivement à l'explication et à les convaincre de venir sur le raisonnement qui est proposé par Momawe. À l'heure où nous en sommes, la proposition qui est faite, vous dites, quoi qu'il veuille, puis quoi que nous fassions, le socle, il est déjà posé. En termes d'organisation, l'état qui est proposé par Momawe, peut-être rappeler les différents niveaux de structure pour dire comment est-ce que concrètement, dans la case d'initiation, comment est-ce que vous faites pour pouvoir sensibiliser à cette nouvelle, je dis nouveau paradigme, et cette nouvelle proposition. Je dis bien, aux côtés, parce que le FLNKS suit une certaine trajectoire, Momawe entreprend une autre trajectoire, et puis est-ce que la finalité, on va se retrouver au bout, ou chacun va continuer sur son propre chemin?
1: En fait, là, nous, ce qu'on est en train de mettre en place, c'est un entonnoir. À la fin, tout le monde sera obligé de passer par l'entonnoir. Et tous ceux qui vont marcher avec la coutume, ils vont rentrer. Et tous ceux qui marcheront pas avec la coutume, c'est dur. Tu es un Français, tu te revendiques Français, tu vas retourner en France. Et ça, c'est une garantie, c'est une certitude. Là, je ne suis pas en train de plaisanter. Moi, je suis juriste. J'ai vu des choses, j'ai entendu. Et demain, après-demain, on va les appliquer. Parce que beaucoup aujourd'hui ils parlent. C'est comme le décret du OCA. Le décret du OCA, c'est exactement la même chose. Lui, il a été signé par le Premier ministre. Mais lui, c'est d'ordre régalien, encore une fois. Pour que c'est le président de la République qui signe. Pour que son contrat de travail, il va dire, il soit valide. Pour qu'il vienne et arrêtez-le, arrête l'autre. Et aujourd'hui, lui, il est caduc comme tout le monde. Écoute, quand tu expliques ça à monsieur le OCA, et bien encore une fois, et comme monsieur Cordy, monsieur Charles Audrey disait, c'est des alibourants. Ils se disent connaisseurs en connaissance des autres. C'est juste ça. Quand tu fais la différence, ils vont regarder ce que tu fais. Ah, mais moi je connais. Mais non, en fait. Ne dis pas que tu connais parce que tu connais pas, en fait. On va te mettre un document devant les yeux, tu vas le lire. C'est quoi ce truc? À chaque fois qu'il tamponne un document du conseil, il valide tous les documents qu'on dépose au tribunal, tout ça. Et la province, ils mettent des tampons dessus. Et en fait, quand ils mettent ces tampons, ils disent qu'ils reçoivent le courrier. Mais dans leur juridiction, encore une fois, c'est l'article L231-1 du Code des relations publiques et son administration qui nous dit que tout silence gardé pendant 2 mois, c'est accepté. Et nous, on a des courriers qui datent il y a au moins 5 ans déjà. Il n'y a personne qui a répondu. Et aujourd'hui, quand on t'en va avec ces mêmes courriers qu'on leur pose, ah non, mais ça, c'est un tampon. Mais c'est pas comme ça, c'est comme si tu signais. C'est exactement la même chose.
0: C'est la méconnaissance, in fine, de la dimension juridique et de ce que ça implique. Cette méconnaissance-là touche presque tout le monde. Tous ceux qui, je le dis, parce que on parle des camarades, des partis politiques, du FLN, on est tous rentrés dans cette couloir qui est imposé par l'État, mais qui ne nous mène pas vers cette souveraineté où on est reconnu en tant que Mélanésien, en tant que coutumier. Je ne sais pas, Denis, si tu as une autre façon de... Tu nous suis depuis tout à l'heure, et peut-être une autre façon de le dire.
3: Et moi, je parle grec, hein. On va dire les choses, hein. On va dire les choses, il n'y a pas de Kanak, il n'y a pas de comment on appelle, de constitution française. Et de constitution kanak. La constitution kanak, nous on parle de la constitution kanak. C'est pour ça qu'on dérange un peu la tête de tout le monde, parce qu'on ne comprend pas, nous, le kanak. On va laisser un peu le système kanak, le système qu'on vit aujourd'hui, laisser de côté. On va essayer de penser comme qui on est, comment on est, nous, le kanak. Le message, il est là. Depuis qu'on a commencé à parler ici à Dido, on parlait de retourner à ta généalogie. Ça veut dire, moi, je suis sorti bête, j'ai défendu pour avoir mon CAP à l'école. J'ai jamais eu le dernier des diplômes. Comme comme on appelle, tout à l'heure, il parlait de lui. Moi, je parlais de moi. Tous les gens me connaissent. J'ai défendu mon CAP. Je ne connais même pas. Je suis sorti à l'école. Sorti de l'école, à travailler dans ma chefferie. Travailler, c'est pour ça que je suis là, pour parler de moi à la maison. Donc, mon message à moi, je veux parler à nous, le peuple kanak. Parce que là, on parle de tout ce qui est pervers. Que tout à l'heure, le français, tout à l'heure, il parlait d'énoncer toutes les preuves de l'article 75, comment il a été, pas dans la figure de veiller sur ce qui a été donné au kanak, de veiller. Non, il enfonce encore plus le kanak. C'est pour ça que moi, ma parole à moi, je vais rester sur le kanak. Que au début, quand ça commence à diverger, c'est le bateau James Cook qui a embrouti la tête à nous. Quand il est venu ici, il a converti tout le monde. Nous, aujourd'hui, qu'on parle comme les autres, parce qu'on a appris les leçons du bateau à James Cook. Moi je ne connais pas James Cook. Moi, je connais mon père, je connais mon généalogie, je sais d'où je sors. Mais ce James Cook, moi, je ne connais pas. C'est pour ça que nous, le Kanak, on est tous partis de là. Alors qu'on portait un nom. Et on sait, il est lié à qui le nom? Le nom, il est lié à nos totems. Parce qu'on est nés totémistes, comme dit le français tout à l'heure. On est nés totémistes, c'est dû aux deux valeurs qui a été données à ceux qui sont liés à la terre. C'est des souverains, c'est les maîtres de la terre. Et c'est eux qui ont posé toute sa généalogie, toute sa descendance. C'est pour ça qu'on parle de totémistes. Et si moi je parle de mes valeurs à moi, à la maison. Donc on se comprend, moi je veux parler le langage à nous le Kanak. Je ne parle pas des autres ethnies qui sont sur le territoire. Je parle du peuple Kanak. Nous avons tous les mêmes procédures. Nous avons tous les mêmes objectifs. Nous avons tous les mêmes idées. Mais pourquoi mélanger avec des sauces curry? Quand on mange sauce curry, ben on a la diarrhée. Vous voyez le truc? Donc, moi, je parle parce que chacun a son nom. Je ne peux pas rentrer dans l'autre tribu alors que j'ai un sentier à rentrer là, pour aller là-bas. Même si c'est pour mon chemin, alors que je suis ici à Bouraille. Je ne vais pas aller là, non, je vais aller à Yaté parce qu'il y a mon chemin pour aller là-haut. Aujourd'hui, on fait comment? Donc, je pense que, aujourd'hui, je pense que le Kanak, je parle du Kanak des vieux papas, des frères, des sœurs qui sont là. Vu l'avancée aujourd'hui politiquement sur la modernisation qui va en vain, avec les choses qu'on souhaitait, tout ça est maintenant en vain. Parce que pourquoi? Parce que le nom, si on parlait de l'authenticité, on revient chercher. Ça veut dire qu'on fait réveiller nos totems. On est né totémiste et on n'est pas des Français, on est des francophones, de la Mélanésie et de la Micronésie. Donc moi j'interpelle tous les vieux. Tous les vieux à l'avancée, mon idée à moi pour l'avancée. Nous avons toute la constitution. Nous avons toute la constitution Kanak. Un jour, au bureau confédéral, j'avais posé une question. J'avais posé une question à un ingénieur de droit. Quand il arrivait au deuxième, le chamboulement du système, au deuxième article, c'est là que j'ai levé la main. Puis le grand frère, lui, il est mort. Kocha. Il m'a permis de donner le courrier. J'ai posé la question à ce monsieur-là, ingénieur de droit, que, mais pourquoi il y a chamboulement de, comme on appelle, chamboulement de la Constitution? Parce que quand il gouverne une partie politique, ben, si il gouverne, ben, ça chamboule tout. C'est là que je repris. J'ai dit, ça veut dire que vous, la Constitution française, vous n'êtes pas sincère, votre Constitution, parce que la mienne, ma Constitution à moi, c'est de génération en génération. Ça veut dire que c'est de père en fils. Donc vous voyez, moi je parle couramment du langage Kanak, moi je ne fais pas le vocabulaire des blancs comme ceux qui parlent avec les autres, des partis politiques. Je ne suis pas un politicien, je ne suis pas un religieux, je suis un défenseur de droit, coutumier. Donc je suis là pour vous interpeller, que les frères, ça fait 173 ans qu'on est là, on sait très bien qu'on est, comme on appelle, on est des Kanaks, on n'est pas des Français. Mais puisqu'on aime toujours aller là-bas, ça veut dire que on aime bien, mais, vous comprenez ce que j'ai envie de dire? Mais, il faut aller toujours, mais, ça fait mal, mais on va quand même. Il faut arrêter un moment. Il faut arrêter un moment avant de réfléchir le soir. Sois conscient, il n'y a qu'une seule route aujourd'hui pour terminer ce travail-là. Parce que personne ne peut contredire, personne ne peut fermer la barrière de ce travail de moment, oui. On termine. Pourquoi? Parce que c'est ceux qui ont le droit qui reprennent le droit et de remettre le droit à son endroit. Parce que ça fait 73 ans de colonisation. Ils ont été, comme dit tout à l'heure le président de Momawé. Qui a le concept? Qui a le droit? On focalise toujours à ceux qui ont décapité leur tête, le roi, et puis demande la pleine souveraineté à eux. Alors que nous avons des frères à côté. Et ça, c'est le menu à nous. Moi, je ne parle pas de menu à vous, les politiques. Je parle à vous, les coutumiers. Je parle à vous, les Kanak. Je suis bien en mesure de parler. C'est ma fonction de responsabilité à la chefferie. Je suis un porte-parole. C'est pour ça que ma voix, elle est forte. Je ne triche pas, je vous dis. Et vous pouvez me juger sur mes paroles si je mentais. Non, je vous interpelle, je vous invite à venir et réfléchir la veille des élections. Je veux parler des élections. Voyez, je vais citer un exemple d'un grand frère, leader politique, un meneur qui a voté, qui a lutté pour le peuple Kanak. Je parle du grand frère Elo Machoro. Nous avons été là au Mwachiri l'année dernière. L'année dernière, j'ai repris le mot du grand frère lors de mon tous les vieux, lors de mon quatre chefs. quatre chèvres là, le quartier général à Moitiri, avec tous les frères qui sont là. Nous ne sommes pas des politiciens, mais on est venus, la parole à nous, on est venus de la surprise, mais comme quoi les conditions nous permettent, ils sont là sur la route, alors qu'on ne devrait pas aller sur la route, c'est dans la case qu'on doit parler. Et comme quoi on profite, je repris le mot du frère et le Machoro. Parce que depuis 84, moi je ne vote plus jusqu'à maintenant. J'ai compris son message. J'étais jeune, j'avais 21 ans. En 84, il a dit, la lune ne doit pas cesser faute de combattants, moi j'ai compris là. Et depuis là que je n'ai pas voté. Ça veut dire quoi? Ça veut dire il faut sortir des institutions et prendre seulement un chemin que nous y vivons tous les jours. C'est ta constitution, c'est ta nature, c'est ton droit, c'est ton devoir. Nous le Kanak. Donc j'ai repris ce mot pour dire que chaque mot des leaders qui dit, c'est codé. Il a dit la lune ne doit pas cesser pour des combattants. Moi j'ai converti ce mot. Le mot que moi j'ai envie de dire, j'ai dit, Elo, il a dit la lune ne doit pas cesser parce que c'est un séminariste. Il a trouvé la faillite. Mais seulement il a monté sur deux chevaux. Il fallait monter sur un seulement. C'est ça que j'ai pris là-haut. J'ai repris le mot. C'est ça le mot codé par la loi. Pour des combattants, parce qu'il s'est fait trahir, il a vu la faille. Si je reviens dessus, parce que la suite, moi, je fais partie des événements de Yaï, en 88. Donc, tous les frères, les 19, ils ont dit quoi là-bas à Yaï? Ils ont repris, parce que c'est le travail à la loi 84, on a repris à Yaï pour signer l'indépendance. En 88, tous les frères, là, les 19, ils ont dit quoi? Ils sortent en tutu les politiques. Mais j'ai compris le message qu'elle a dit. Et j'ai compris aussi ce que les 19, ils ont dit. Sinon, c'est tous les vieux qui sont devant nous. Maintenant, je vous demande de venir ici. Donc, tout ça, revenir et monter sur un bateau. Bateau, quel bateau? Ben, le bateau de Mumawé. C'est les capitaines qui sont devant, c'est eux qui sont maîtres de la terre. Et il n'y a personne qui peut aller au devant, de mettre les barrières devant. Non, on termine le travail. Venez avec nous. Et avec tout mon respect, je vous invite, tout le monde, même on a passé partout chez vous. Puis partagez le message, partagez fort. Parce que c'est le message à nous du devenir et l'avenir de nos enfants. C'est aujourd'hui qu'il faut terminer ce travail-là. Parce que beaucoup ont salué. Tout le monde ne sont plus là. Jusqu'aux émeutes. De Hatay jusqu'aux émeutes. Tout le monde ont salué, mais différemment dans la trahison, ils sont morts. Il faut reprendre nos armes. C'est un peu comme le cas, comme on appelle Gandhi. Gandhi, Luther King, à Bob Marley, se rassembler, s'unir ensemble, le peuple Kanak. Je parle au peuple Kanak, je ne parle pas aux politiques. Je ne parle pas aux religieux. Je parle à nous, les coutumiers. Avec tout mon respect, je laisse la parole à vous. Et nos vieux, ils sont là. Merci à vous, Letty. Merci beaucoup.
0: Merci Nénès pour ces paroles, cette manière de le dire. Et puis on reformule, parce qu'il y a une reformulation derrière les termes qui sont utilisés par Nénès à travers son parcours. On sent que les propos qui sont tenus là, et je pense que nos auditeurs, nos auditrices, quels que soient les âges, l'âge qui a été pour nous, l'âge des auditeurs, ceux qui sont des années 80 et puis qui puissent se mettre en connexion avec les propos d'Éloi Machoro ou avec l'engagement des 19, ces engagements-là, pour le militant que Nénès il est, c'est sur sa manière de dire, sur sa manière de formuler. La reformulation, c'est reformuler pour notre jeune génération, comment leur expliquer que la lutte qui s'est passée avec ce Douvanou qui a été décapité, l'engagement des 19, ces engagements-là, pour le militant que Nénès il est, c'est sur sa manière de dire, sur sa manière de formuler. La reformulation, c'est reformuler pour notre jeune génération, comment leur expliquer que la lutte qui s'est passée avec ce Douvanou qui a été décapité, avec Hatay,

0: Le moment où il vient rappeler que dans le combat, il y a cet aspect-là, cette dimension du lien à la terre. Quand on parle de totem, il y a ce lien à la terre qui mérite d'être revalorisé, qui nous permet de garder cette identité-là. Et comment est-ce que dans le pays, dans le processus de décolonisation, comment est-ce que ce lien à la terre peut être mis en avant juridiquement? Armand, tu disais tout à l'heure, il y a un socle juridique qui est désormais posé. Et puis vous l'amenez maintenant peut-être pour clarifier, pour aider les gens à dire que Momawe, quel que soit contre vent et marée, Momawe avance à petits pas et avance sereinement parce qu'il y a ces fondamentaux-là qui existent. En termes d'organigramme, vous proposez effectivement une organisation dans chaque État. Il y en a sept États en tout, pour bien
1: C'est ça.
0: comprendre. Il y a sept États, peut-être parler de cette hiérarchie-là qui est en haut, que fait-il? Et puis décliner l'organisation qui se. C'est-à-dire pour informer le public, même si tu dis tout à l'heure qu'il y a les cases d'initiation où on va leur expliquer, mais est-ce que vous pouvez rappeler les différentes. Dans l'organigramme d'un État?
1: Dans chaque État, ben, le souverain de l'État, c'est lui le président du gouvernement. Et ensuite, lui, il a son staff en dessous. Voilà. On ne va pas déclarer plus parce qu'on va se faire piquer les idées sinon. Je vais juste revenir aussi sur Nounou Eloi. Quand Nounou Eloi, il a cassé l'urne, c'est un message fort, ça. Aujourd'hui, c'est à nous à comprendre pourquoi il a coupé. En fait, il nous a fait comprendre que ce système ne nous appartient pas. Aujourd'hui, j'invite le FLN, les membres de l'UC, ben, toutes les têtes pensantes, de venir nous rencontrer. Comme ça, nous, on va poser les bases. Parce qu'aujourd'hui, le FLN, l'UC, le PALIKA, c'est un statut juridique français, avec la loi 1901. Aujourd'hui, nous, on est des coutumiers. Demain après-demain, c'est les patrons de la terre qui commandent. C'est les coutumiers tout partout, les bâtiments ici. C'est pas aux politiciens. Oh ben, aujourd'hui, j'invite encore tous les membres qui nous écoutent. Venez, venez nous voir comme ça. On va poser le gouvernement. Tous ensemble. Parce que tous ceux qui sont dans le FLN, dans l'UC, le PALIKA, ben c'est des frères à nous encore. Mais ils ont juste été trompés par un système. Aujourd'hui, on les rappelle vers nous. Viens, toi, t'es un coutumier. T'es pas un politicien. Même si ça, c'est dur à entendre. Parce qu'on a tous grandi dans la politique française aujourd'hui. Aujourd'hui, on te rappelle, non. Toi, t'es né coutumier. T'as ton maternel, t'as. Voilà les bases. Aujourd'hui, venez nous voir. On va pas se disputer, non, au contraire. On est là pour. Nous, notre ennemi, c'est l'État français, c'est pas entre nous. C'est justement ça. Et nous, ce qu'on essaie de faire comprendre, c'est que le statut français, eh ben, il est caduc. Que la France, elle soit d'accord ou pas avec ça. Là, le 6, enfin, le 5 mai, là. Je suis parti en appel. Et le procureur, il a redemandé 6 mois de prison avec sursis. Et j'ai dit, s'il me recondamnait, ben c'est en cassation. Et là, en cassation, eux, ils vont regarder si les textes ont été appliqués à la lettre. Et quand la cassation, ils vont regarder ça, ben ça va être de la jurisprudence. Et l'ordonnance coutumière qu'on a déposée dans toutes les sociétés aujourd'hui, là, je t'en ai déposé une, et ben ça. Aujourd'hui, il y aura la jurisprudence avec ça. Ça veut dire que la terre, les bâtiments qui sont dessus, c'est aux coutumiers. Que tu sois content ou pas, ce sera comme ça demain après-demain. Parce que la loi, elle est écrite comme ça. C'est pas nous qui l'avons écrite. Aujourd'hui, nous, on réclame ce qui est à nous, c'est tout. T'es arrivé, t'as volé, maintenant tu nous rends. C'est tout. Mais on n'a pas besoin de violence. Rends les affaires ou bien coopère avec nous. Ou sinon, ben, tu kéféri ou dans tout ça. Tu auras 2 choix. Non, 3.
0: Parole autochtone, vision autochtone. Cet après-midi, nous sommes avec l'équipe de Momawe. On peut préparer une petite musique, une petite pour faire la pause musicale. Et puis après, nous allons cheminer sur la deuxième partie, sur l'actualité. Et puis partager avec d'autres messages pour partager avec nos auditeurs. Merci Armand. Tout de suite, pause musicale.

0: Parole autochtone, vision autochtone cet après-midi sur les ondes de la RDK. Nous sommes cet après-midi, vous avez pu le suivre, nous sommes avec l'équipe de Momawe pour expliquer les différentes démarches qui sont organisées avec la mise en place d'un État fédéral où il y a 7 États dans cette organisation-là. Une organisation qui mérite et cet appel qui est lancé au niveau du front, cet appel Armand, on disait que c'est important de se retrouver. On parlait aussi du message à Eloi quand il a brisé l'urne, message symbolique, mais un appel en disant que ce système de votation, le pays s'est embourbé dans les histoires de gel du corps électoral, parce que nous sommes sur ce couloir-là, alors que le message d'Eloi Machoro, quelque part, il disait, mais est-ce que tout le monde a compris ce message-là en disant, il faut sortir des systèmes de votation et revenir au vrai système qui caractérise le système coutumier. Peut-être une petite couche pour bien réexpliquer, reformuler pour celles et ceux qui n'ont pas compris ce message que Eloi Machoro il a voulu dire à travers cette urne brisée.
1: Quand Nuno Eloi il a coupé l'urne, le message, moi, c'est aujourd'hui que je le perçois, mais il y a les grands qui sont là avant nous. Mais en fait, il nous a fait comprendre qu'il faut sortir des institutions imposées par la France. C'est ça le message qu'il a essayé de faire passer en brisant l'urne. Il ne faut pas aller chercher plus loin. Aujourd'hui, c'est à nous de comprendre. Aujourd'hui, nous, on est des coutumiers. Demain après demain, là, ils nous embêtent avec le dégel du corps électoral. Mais ce système, il ne nous appartient pas. S'ils dégèlent le corps électoral, mais qu'ils le dégèlent, qu'ils font leur vote entre eux. Nous, on va sortir de ça, on va construire notre pays coutumièrement. Les 7 États, ils sont déjà posés. Nous, on a été reconnus par une cour suprême dans un pays insulaire du Pacifique. Aujourd'hui, on est reconnus, c'est une cour suprême. C'est comme si c'est la cour de cassation en France aujourd'hui. C'est exactement la même chose. Eux, ils peuvent convoquer l'ONU, le droit international et tout. Et là, dans les prochains mois, on va aller rencontrer ce fameux tribunal. On va poser les bases. Comme ça, demain après demain, comme j'ai dit précédemment, là, tous les Français qui sont visés à l'article 34 de leur constitution coloniale, ils n'auront pas 36 solutions. C'est soit ils marchent avec le peuple kanak qui coopère, ou bien c'est kéféri tant ou tant. Et ça, moi je dis, je vais m'en assurer personnellement. Je suis juriste. Et s'il faut que je sois devant chaque bateau pour dire que lui part, lui il reste, lui part, mais je le ferai. C'est mon travail. C'est notre travail.
0: Mais c'est un travail de sensibilisation, d'explication. Pourquoi on en est arrivé là? Pourquoi il y a ce raisonnement-là? Parce que, qu'on le veuille ou non, mais le système dominant, la narration, ce qu'on suit dans l'actualité, c'est on est focalisé sur l'histoire du dégel et du dégel du corps électoral. Et là, vous dites, oh, les camarades, là, il n'y a pas que ça comme chemin.
1: Voilà.
0: Il y a un autre chemin qu'il faudrait suivre.
1: Ouais. Depuis 84 jusqu'à 2024, c'est quoi le bilan du FLN, de l'UC et pas les cas? Des morts en 84, des morts en 85, des morts en 88, et encore eu des morts en 2024. Tout ça, c'est la politique française. C'est pour ça qu'il faut qu'on arrête de jouer dans la cour des Français. Aujourd'hui, t'es un Kanak, bon. Je vais arrêter de voter. Enfin, libre à chacun. Mais moi personnellement, j'ai arrêté de voter. Comme ça, je vois c'est quel système le mieux adapté pour nous. Et aujourd'hui, nous, on est découtumés. On peut dire que on sort de Marie, Joseph ou je ne sais qui.
0: Mais Armand, il ne faut pas avoir honte de dire aussi que nos frères, la course, c'est violent la course pour être tête de liste, pour être premier sur les listes. C'est une réalité que nous assistons maintenant. C'est quelque chose où nos frères, dans nos listes, ils ont du mal à être unis pour porter une seule et même revendication, la dignité du peuple canadien.
1: Eh bien, en fait, quand on est dans un parti politique, tous les dirigeants, ils regardent, c'est la paix. Aujourd'hui, nous, ce qu'on fait là, on le fait gratuitement. On se déplace à pied, on fait du pouce. Il n'y a personne qui nous aide. Mais demain après demain, quand on va libérer le pays, c'est fait pour tout le monde. Ce n'est pas uniquement pour le conseil. C'est tout le monde qui va bénéficier. Et aujourd'hui, c'est pour ça qu'on appelle, c'est nos frères. Tout le monde veut, venez voir le conseil. Venez écouter, même une heure. Et vous allez voir les idées, comment elles vont être posées. Parce qu'aujourd'hui, on peut pas trop divulguer devant la radio parce qu'il y a les partis politiques qui sont là. On dit, oh là là, on n'a pas entendu cela, mais du coup, ils vont. C'est comme la souveraineté, le mot souveraineté. Ça, le mot souveraineté, ça a été piqué, il a été volé à Port-Ville, hein, par M. Wametan et M. Tidigourou. Le délégué spécial, il est parti au gouvernement du Vanuatu, il a posé les bases. Et M. Wametan et M. Tidigourou, ils sont rentrés juste après. Du coup, ils ont vu l'idée, ils sont arrivés ici. Ils ont parlé de souveraineté économique. Mais la souveraineté, c'est les patrons de la terre. C'est le descendant du totem et de l'esprit. Tu peux pas faire mieux que ça. Aujourd'hui, si on te dit que toi, tu sors des esprits et des totems, il ne faut pas le nier. Cherche ton nom, il vient d'où, il va te dire. Après, même si tu viens d'ailleurs que de Momaoué, mais tu es un Mélanésien, il faut être fier de ça. Tu es un noir, tu n'es pas arrivé de 22 000 km. Tu n'es pas arrivé ici par bateau pour venir voler la terre. Non, tu es un frère à nous. Et aujourd'hui, encore une fois, mais j'invite tous les frères, tous ceux qui se reconnaissent dans le message, de venir nous voir.
0: Donnez le numéro de contact. Il nous reste moins de 5 petites minutes pour pouvoir terminer cette émission. Peut-être pour des contacts qu'il faut rappeler de nouveau. Et puis dire les derniers mots que vous voulez partager avec nos auditeurs et nos auditrices.
1: Et moi, c'est le 83 37 95. 83 37 95. Je suis défenseur coutumier de droit. Suprojetiteur apologiste casuiste. Ça veut dire que je vais dire la vérité et je vais appliquer la loi telle qu'elle est écrite, que ça plaît ou que ça plaît pas.
0: Merci Armand. Les derniers mots au président ou Nénès, si vous avez des derniers mots à dire pour terminer notre émission.
2: Je vais dire un tout petit dernier mot, puis un petit, comme on appelle, j'ai entendu à la radio de l'autre concurrent à vous, là. Hein. J'en profite. Hein. On parle de métissage. On parle de métissage chez les Kanaks. Il n'y a pas de métis. Il faut arrêter à orienter et embrouiller les gens à l'école. Et en parlant de métissage, qui est un métissage au peuple Kanak, il n'y a pas de métissage au niveau du peuple Kanak. Tous les métissages qui sont dans les clans, ils portent un nom d'un clan, ils portent un nom d'une famille dans les clans. Il faut arrêter de généraliser le mot qu'il y a un peuple, comme on appelle, des métissages. Il faut arrêter de tirer le peuple Kanak là, de minimiser tout partout. Il faut arrêter. Celui qui a parlé à la radio, voilà ma réponse à lui, que les métissages, ils font partie d'un clan. Il y a des métis dans les clans et ils sont reconnus par les noms de leurs totons dans les clans. Voilà, merci. Sinon, pour les derniers petits messages, merci beaucoup pour les écoutes. Nous sommes en train de parler, peut-être c'est des choses que 73 ans n'ont jamais entendues. Des mots, comme aujourd'hui avec des mots, mais tous ces points que le français tout à l'heure, il a été dénoncé. C'est tout ce qui est l'article 73 de dénoncer, tout ce qui a été camouflé pour nous aveugler, pour manger beaucoup là-bas avec eux, parce qu'ils s'engraissent. Mais nous, on s'engraisse avec eux. Mais n'oublie pas, on mange, mais eux, ils gèrent la terre. Mais nous, c'est reprendre la terre, parce que c'est à nous la terre. C'est à nos vieux. Voilà, merci à tous les vieux. Et n'oublie jamais le soir, quand vous allez voter, ceux qui votent, de comprendre la soirée que vous allez voter demain. Votre conscience parle de votre pays. Demain, si vous allez voter, une beauté nulle, c'est vous qui retenez les gens ici. Ces gens-là que jamais, dans quelques jours, on ne voulait plus les voir ici. Donc, ne perdez pas ce temps, allez à la pêche ou allez chez vous, ou venez nous voir, on vous invite. Venez rentrer dans mon mort et nous on termine, comme ça il n'y a plus de mort. Parce que si on laisse passer ça, combien sont-ils encore des Kanaks qui vont mourir chez nous? Voilà, on est-il, merci.
0: Gérald, pour terminer.
3: Oui, juste pour commander droit de vote. Hein. Le droit de vote, c'est comme on dit, côté juridique, on donne droit à l'État de rester. Alors qu'il y a d'autres qui prennent deux responsabilités. Un coup, tu veux être maire, après la province sud, hein, pour deux fois deux mandats, mais il faut un mandat seulement. Hein. C'est ça qui est. Et puis, on donne droit à l'État de rester. Alors le concept c'est ramener tout le monde, chacun est libre de bien, on donne à tout le monde, pour revenir au concept et revenir à une réorganisation du peuple. Comme il y a deux chemins, il y a l'autre chemin, tout le monde peut venir sur le chemin culturel pour la pleine souveraineté. Et il y a nos frères voisins, qui sont là, dix, je ne sais pas combien de kilomètres, là, de la phare Mélanésie, voilà, Tufiji Salomon. Voilà, c'est des phares à nous qui...

0: journal.
1: Amis auditeurs, bonsoir. Au sommaire de notre édition, protocole détourné aux illoyautés, les collectifs de coordination coutumière de Djehu, Nengone et Yaï dénoncent une récupération politique et médiatique du travail engagé depuis 3 mois. Le Secours catholique célèbre cette année ses 80 ans d'engagement contre la pauvreté et pour la fraternité. En Nouvelle-Calédonie, la délégation présente depuis 1970 organise une célébration le 28 mai prochain à l'église Notre-Dame de Lourdes à Tina. Et enfin, le pape Léon XIV appelle à désarmer l'intelligence artificielle dans sa première encyclique intitulée « Humanité magnifique » dévoilée hier. Le souverain pontife met en garde contre une technologie qui pourrait dominer l'humain et accentuer les inégalités sociales. Bonjour Kanaki mon pays, bienvenue dans ce journal. On ouvre notre édition avec un communiqué du Haut Commissariat de la République, je cite. C'est avec une grande émotion et une profonde tristesse que le haut-commissaire de la République en Nouvelle-Calédonie et toute son équipe ont appris la disparition de M. Kervin Wadrawan, fonctionnaire de police détaché au sein de la mission interministérielle pour la Nouvelle-Calédonie depuis septembre 2025. Kervin avait choisi de consacrer son énergie à la mission la plus noble qui soit, à savoir redonner des perspectives à la jeunesse. C'était sa mission et il l'a magnifiquement portée jusqu'au bout parce qu'il avait avant toute chose à cœur de s'engager, de donner et de servir. Il avait dès le départ choisi d'embrasser le service public, le service de l'État et le service de l'intérêt général avec le courage, l'abnégation et le désintéressement qui le caractérisaient. Son engagement en faveur de la prévention de la délinquance et des politiques de soutien de la jeunesse en est la plus belle preuve. Chacun à son niveau doit prendre conscience aujourd'hui de la richesse qu'il nous lègue. Il a été un collaborateur hors pair et fidèle en amitié. Que notre salut traduise l'estime et le respect dû à un serviteur exemplaire de l'État dont la carrière s'est déroulée avec le courage, la loyauté, l'abnégation et la fidélité pour vertu cardinale. Sa vie lui aura permis de s'engager, de donner, de servir et d'aimer. Nous ne l'oublierons jamais, le haut-commissaire et le directeur de la mission interministérielle pour la Nouvelle-Calédonie adressent leurs sincères condoléances les plus sincères à sa famille, à ses amis, à ses collègues et à tous ceux qui l'ont aimé comme nous, avec toute notre compassion en ces moments difficiles. Fin de citation, un communiqué du Haut-Commissariat de la République en Nouvelle-Calédonie. Et de son côté, le gouvernement de la Nouvelle-Calédonie a appris avec une profonde tristesse et émotion le décès de Kervin Wadrawan, âgé de 42 ans et originaire de Marais. Kervin Wadrawan avait consacré son engagement professionnel et humain au service des Calédoniens et notamment auprès de la jeunesse. Fils du magistrat Jacques Wadrawan, il était détaché de la police et exercé depuis septembre 2025 au sein du Haut Commissariat dans le cadre de la mission interministérielle pour la Nouvelle-Calédonie, dispositif de l'État en lien avec le gouvernement de la Nouvelle-Calédonie consacré à la reconstruction du territoire. Conseiller référent pour les questions de jeunesse, d'insertion et de cohésion sociale, il avait à cœur de travailler pour son pays avec conviction, sens du devoir et humanité. Au sein du gouvernement de la Nouvelle-Calédonie, Kervin Wadrawan s'est fortement impliqué dans les cellules de gestion de crise durant la période du Covid-19. Il avait également contribué, aux côtés de Sébastien Lemoine, à la coordination des politiques de sécurité et de prévention de la délinquance, notamment à travers le plan territorial de sécurité et de prévention de la délinquance. À ce titre, il avait représenté le gouvernement au sein des conseils locaux de sécurité et de prévention de la délinquance de leur équivalent en province sud ainsi qu'au conseil d'évaluation du camp est. Tous ceux qui ont travaillé à ses côtés saluent aujourd'hui un homme profondément engagé, doté de qualités humaines rares, toujours à l'écoute des autres, bienveillant et attentif. Il faisait passer les autres avant lui. La discrétion, le respect, l'humilité guidaient son action quotidienne. Le gouvernement de la Nouvelle-Calédonie adresse à son frère Gaston Wadrawan, chef du service de la coopération régionale, à ses parents Jacques et Jeannette, à sa famille, à son clan et à ses amis, ses plus sincères condoléances et les assure de son profond soutien dans cette épreuve. Fin de citation. C'était donc un communiqué du gouvernement de la Nouvelle-Calédonie. Et les collectifs de coordination coutumière de Djéhou, Néngoné et Yaï condamnent avec la plus grande fermeté le projet de protocole déposé le 17 mai 2026 par des personnes extérieures aux travaux menés depuis près de 3 mois par les collectifs de coordination coutumière des îles Loyauté. Depuis plusieurs mois, les collectifs travaillent dans le respect de la parole coutumière, du dialogue et des revendications exprimées par les populations des îles. Le projet initial élaboré par les représentants des 3 collectifs de Djéhou, Néngoné et Yaï, devait être officiellement transmis au Haut Commissariat, au gouvernement, au Congrès, ainsi qu'à Madame Omera Nesline, présidente de la Commission des infrastructures et du transport. Or, ce document a été détourné et profondément modifié, tant sur le fond que sur la forme, par des personnes opportunistes agissant dans les intérêts personnels et politiques, et notamment à travers l'usage de l'intelligence artificielle afin de se mettre en avant médiatiquement. On écoute Guillaume Wamina, président du collectif de coordination coutumière de Djéhou.
0: Le protocole qui a été présenté le 17 mai n'est pas le nôtre. Nous avons été d'accord avec tous les grands chefs des îles, parce que Ouvéa et Marais aussi sont concernés, de faire un protocole en commun. Donc nous avons envoyé un protocole qui doit être validé par tous les chefs. Le nôtre, il est arrivé au grand chef du WEC. Seulement, lui, il a pris notre protocole et puis il a fait rectifier. Enfin, il a fait rectifier. Il a fait regarder par des jeunes, d'autres jeunes, qui ne sont pas avec nous sur le travail. Et donc, ils ont rectifié. Et donc, c'est pour ça qu'on n'est pas d'accord avec... Et donc, ils ont fait un petit passage en force de présenter le protocole rectifié à l'État et au gouvernement, sans nous consulter.
1: C'est qui l'a fait modifier? La chefferie de Wetch?
0: La chefferie de Wetch, à l'aide du jeune Amonier Kakoué, là, qui est ingénieur, soi-disant ingénieur en aéronautique. Mais donc, il y a beaucoup de choses. Pourquoi nous, on n'était pas d'accord avec leur protocole? Parce que leur protocole tenait en compte uniquement 2 grandes chefferies, la chefferie du Wetch et de Gourejaba, alors que normalement, au départ, c'était pour toutes les grandes chefferies. Le protocole qu'ils ont fait, Yaï n'existe pas, par exemple, et Gaïcha n'existe pas non plus. La redonne de Wanaham est à Wetch, mais ce n'est pas que les gens du Wetch qui l'utilisent. C'est pour ça qu'on a mis le dossier sous le juge des 3 grands chefs de l'IFU. Vous voyez, la redonne est à Wanaham, mais il n'y a pas que les gens du Wetch qui l'utilisent. Aujourd'hui, il y a des jeunes qui ont été forcés, utiliser les grands chefs pour passer leur protocole, parce qu'ils ont, d'autres intérêts, pas les mêmes intérêts que nous, parce que nous, notre intérêt, c'est surtout pour la population, pour éviter d'aller à Tokuta, et ces jeunes qui ont manipulé les grands chefs, ils ont d'autres intérêts d'ailleurs, c'est des intérêts économiques et personnels.
1: Alors, quel est le passage, le point qui a été, que vous contestez, qui n'est pas celui du 17 mai et qui est présent, par contre, dans le protocole du 19 mai? Et quel est ce point-là qui diverge?
0: Ah ben, c'est pas un point, c'est plusieurs points. Ben, déjà, le préambule, ils ont oublié de citer les autres grandes chefferies. Et deuxièmement, ils veulent ramener Erkal à Majata, mais dans 4 ans, ils veulent que ce soit de retour à Tokuta. Il y a plein de petites choses comme ça là, donc nous n'est pas d'accord.
1: Quelle est la consigne aujourd'hui pour la mobilisation sur les aérodromes?
0: Comme nous, on travaille avec le collectif d'Ouvéa, nous parlons d'une même voix. Donc, comme on a vu que notre protocole n'a pas été pris en compte, parce que nous, à la foulée, on a envoyé un protocole au gouvernement, le nôtre, hein. Le nôtre, aujourd'hui, c'est en train de faire le tour des réseaux. À mon avis, vous avez dû le recevoir. Notre protocole à nous. Donc aujourd'hui, ce qu'on veut, c'est que le gouvernement et l'État prennent en compte notre protocole, pas les leurs. Hein. parce que notre protocole, il prend en compte les demandes de notre population.
1: Aujourd'hui, comment ça se passe au niveau du dialogue avec les institutions? Est-ce que des discussions directes sont-elles en cours avec, par exemple, les collectifs et le gouvernement et les coutumiers?
0: Le gouvernement, on attend. On attend qu'il nous, par rapport à notre protocole qu'on a donné, on attend qu'il demande à nous voir. Nous, la balle, elle est de leur côté, on leur a envoyé notre protocole.
1: On rappelle, peut-être pour terminer, M. Guaminia, pourquoi les collectifs sont aujourd'hui fermes sur cette décision de garder Magenta?
0: Eh bien, parce que dès le départ, même avant la fermeture, c'est-à-dire le 2 mars, au moins un an à l'avance, quand ils ont commencé, le gouvernement, quand il a commencé à annoncer qu'ils vont déménager, nous, là, avec la population, on n'était pas d'accord. Déjà, d'une, ils ne sont pas venus demander notre avis. Ils sont simplement venus nous dire que vous allez partir là-haut. Alors qu'en étudiant un peu le transfert d'être à Tututa, il n'y a rien qui est préparé pour nous là. Hein? Donc il n'y a même pas d'hôtel, le parking il est payant, la route elle est accidentogène. Il y a beaucoup d'éléments qui font en sorte que nous n'avons rien à faire à Tututa. Les gens désignent quand ils se déplacent pour nous mères, c'est pour aller voir les médecins. Et les médecins, les trois quarts, ils sont en bas sur nous mères. Les travaux coutumiers, tout est sur Nouméa. La famille elle est à Nouméa. Donc, je vois pas pourquoi nous on nous mettre là. C'est un peu dur aussi pour nous parce que c'est dur pour nous, mais surtout pour eux parce que les élections provinciales, ils arrivent bientôt. On sait pas si c'est les mêmes qui vont être là dans un mois ou deux. C'est pour ça que personne ne veut vraiment prendre au sérieux ce problème.
1: Êtes-vous prêt à participer à, par exemple, une table ronde publique avec les parties concernées par ce problème?
0: On n'a pas que ça.
1: Et le Secours catholique célèbre cette année ses 80 ans d'engagement contre la pauvreté et pour la fraternité. Ici en Nouvelle-Calédonie, la délégation présente depuis 1970 organise une célébration le 28 mai prochain à l'église Notre-Dame de Lourdes à Tina. L'association fondée en 1946 agit pour soutenir les personnes en difficulté à travers l'aide alimentaire, l'accès aux droits, l'accompagnement scolaire et des espaces de solidarité. En Nouvelle-Calédonie, des équipes de bénévoles accompagnent chaque jour des familles, des personnes isolées, des jeunes et des aînés. Cet anniversaire sera un moment de rencontre entre bénévoles, personnes accompagnées et partenaires autour d'un message central. La fraternité se construit dans le partage et le lien social. On écoute Françoise Méhoun, présidente du Secours catholique Nouvelle-Calédonie. D'abord, elle nous fait un bilan des actions menées par la délégation de Nouvelle-Calédonie.
2: En fait, c'est tous les territoires, c'est 72 délégations réparties sur l'ensemble du territoire national avec effectivement une délégation en Nouvelle-Calédonie. Pour ce qui est de la célébration, on aura une qui se tiendra effectivement à Nouméa le 28 et le 31 également. Je tiens à saluer d'ailleurs l'équipe de l'île des Pins. Donc il y aura la grande tablée de Cougnier qui sera organisée par notre équipe locale de l'île des Pins. Alors pour ce qui est du bilan, je pense qu'on fait un peu tous les mêmes constats au niveau de toutes les associations. Aujourd'hui, nous avons une augmentation très très forte des demandes. Ce qu'il faut savoir au niveau du Secours catholique, c'est qu'on fait de l'accueil, de l'écoute, de l'accompagnement. Donc ça peut être de l'aide alimentaire, de l'aide matérielle, mais pas que. Il y a aussi une écoute et puis s'il faut de l'aide administrative. Si c'est nécessaire. Pour le bilan, nous constatons une demande qui augmente, comme je disais, un appauvrissement en fait d'une grande partie déjà précaire de la population, c'est-à-dire que c'est la double peine, hein, c'est-à-dire qu'à chaque fois, ce sont les plus fragiles qui payent un peu plus l'addition. Donc, c'est très compliqué pour les familles. Aujourd'hui, les familles les plus précaires doivent parfois choisir entre se loger ou se nourrir. C'est sûr que c'est pas satisfaisant. Donc aujourd'hui, nous sommes dans une augmentation énorme des demandes, sans pour autant que nous ayons beaucoup de moyens. Et notamment, là actuellement, nous sommes dans le retour des demandes de subventions que nous avons pu faire. Donc nous attendons pour cette année, mais pour l'année dernière, c'était déjà très très compliqué.
1: Au niveau du Secours catholique, les actions sont menées relativement par des bénévoles qu'on salue. Hein. Est-ce que vous avez constaté un nouvel élan de solidarité depuis les dernières crises qu'ont traversé le pays?
2: Alors, pour ce qui est du bénévolat en Nouvelle-Calédonie, c'est vrai que c'est assez compliqué parce qu'aujourd'hui, il n'y a pas de cadrage législatif. D'ailleurs, par rapport à ça, il y a le statut du bénévolat qu'on aimerait bien un jour voir aboutir parce qu'il s'agira de valoriser l'engagement des uns et des autres, et notamment même ceux qui sont en fin de carrière, qui peuvent donner leurs compétences pour nous aider au niveau des associations. Donc, ça, c'est une piste. Mais par contre, pour ce qui est des bénévoles, d'ailleurs, je tiens à les saluer et les remercier. Donc, c'est l'occasion pour nous, au niveau des 80 ans du secours, de remercier toute cette fraternité qui s'inscrit autour des engagements de chacun, que ce soit nos bénévoles, nos donateurs, nos mécènes, tous ceux qui sont là au quotidien, qui apportent leur pierre à l'édifice. Donc, pour ce qui est du bénévolat, aujourd'hui, le secours catholique sur l'ensemble du territoire, nous comptons 15 équipes. Il y a 15 équipes réparties sur l'ensemble de la Nouvelle-Calédonie et des îles. Tout à l'heure, j'ai évoqué l'île des Pins. Donc, on a à peu près 350 bénévoles qui travaillent, qui œuvrent chaque jour pour répondre au plus près des populations. Pour ce qui est de l'engagement par rapport aux derniers événements, nous, on a fait beaucoup de campagnes, d'ailleurs, et notamment sur les réseaux, pour faire appel aux personnes qui souhaitent s'engager auprès de notre association. Et je peux noter effectivement qu'on a un certain nombre de personnes aujourd'hui qui viennent nous aider, nous prêter main forte. Donc, on a une petite augmentation de nos bénévoles et nous en sommes très satisfaits. Mmh. Mais on ne s'arrête pas là parce que, bon, comme je disais tout à l'heure, les demandes augmentent. L'activité du secours, comme les autres associations, elle est exponentielle. Donc, je fais encore appel encore à de nouveaux bénévoles qui sont prêts à nous aider. Mmh. Ils peuvent donner une heure, ils peuvent donner un peu de leur temps. Mais en tout cas, on est toujours très contents de les accueillir.
3: Pour ces 80 ans, vous avez choisi comme message central la fraternité et le partage. Dans ce cadre, il y a des événements qui sont organisés ici, notamment pour la journée du 28 mai. Quels seront les temps forts?
2: Alors, les temps forts, il y aura effectivement l'accueil, hein, parce qu'on tient à préciser qu'on accueille tout le monde hein, le matin à partir de 7h30. Ensuite, après, un des temps forts, ce serait la messe, parce qu'on a une messe qui sera célébrée à l'église de Notre-Dame de Lourdes avec notre aumônier, Père Michel. Il s'agira également pour nos équipes de mettre un petit peu en avant tout le travail qu'ils font au niveau de chaque territoire, parce que chaque territoire est différent. On a des bénévoles qui sont aussi bien engagés dans des associations de femmes, donc il y aura des petites choses qui seront faites au niveau de l'artisanat, il y aura un petit peu de produits locaux, je pense à notre équipe de Pueblo, à celle de Thio et de Canala également. Donc on n'est pas en reste. Donc, et en même temps, il s'agit de partager un moment, toutes nos équipes seront là et présenteront un petit peu leurs actions de proximité, parce que chaque territoire a ses spécificités. Et suivant la demande qui sont faites sur chaque territoire, nos équipes locales y répondent.
3: Alors, pour terminer, quel appel souhaitez-vous lancer, par exemple, aux institutions, également à la population, dans ces moments où la solidarité est appelée à être renforcée face aux fractures sociales grandissantes?
2: J'appelle les uns et les autres qui ont envie d'apporter leur petite ou leur grande contribution par rapport à cette cause, une noble cause. Puis la fraternité, c'est pas juste un slogan, c'est ça se vit chaque jour. Et c'est de les inviter tous à cette grande table de la fraternité qu'on organise le 28 mai pour les institutions. J'espère qu'ils auront une écoute attentive à nos demandes de subventions, parce que bon, c'est aussi le nerf de la guerre. Aujourd'hui, on est à un tarissement un petit peu de tous nos financements, donc je fais vraiment appel. Et encore une fois, je remercie nos bénévoles et nos mécènes et l'ensemble de ceux qui nous aident chaque jour à porter ce message d'espoir. En tout cas, je pense que le secours catholique a beaucoup d'espoir pour notre pays et pour notre population.
1: Et le pape Léon XIV appelle à désarmer l'intelligence artificielle. Dans sa première encyclique intitulée « Humanité magnifique » dévoilée hier lundi, le souverain pontife met en garde contre une technologie qui pourrait dominer l'humain et accentuer les inégalités sociales. Dans ses textes de 130 pages consacrés à la protection de la personne humaine à l'ère de l'IA, le pape estime que l'intelligence artificielle ne peut être considérée comme moralement neutre, Il appelle à la création d'un cadre éthique, spirituel et politique pour encadrer ces technologies, ainsi qu'à une meilleure éducation afin d'en maîtriser les risques. Léon XIV dénonce notamment la course à l'algorithme le plus performant menée selon lui pour renforcer des intérêts géopolitiques et économiques. Il critique aussi la concentration du pouvoir technologique entre les mains de quelques grandes entreprises capables de contrôler les données, les plateformes et l'accès à l'information. Le texte s'attaque également à l'idolâtrie du profit et aux dérives du numérique. Le pape évoque de nouvelles formes d'esclavage, dénonçant les conditions de travail liées à l'extraction des terres rares nécessaires aux technologies de l'IA, parfois au détriment d'enfants et adolescents exploités dans certaines régions du monde. L'encyclique met aussi en garde contre les usages criminels de l'intelligence artificielle, notamment la manipulation d'images et de vidéos à des fins de chantage, d'exploitation sexuelle ou de traite humaine. Depuis son élection, le premier pape nord-américain de l'histoire multiplie les alertes sur les dangers de l'IA, en particulier dans les domaines militaires et économiques. Avec Magnifica Humanitas, le Vatican veut donner une ligne claire sur les questions éthiques liées à l'intelligence artificielle. Et enfin, le cinéaste indonésien Dandi Laksono dénonce une atteinte à la démocratie après plusieurs tentatives d'interdiction de son documentaire Pesta Baby en Indonésie. Le film s'intéresse aux conséquences sociales et environnementales des saisies de terre en Papouasie occidentale au profit de grandes entreprises agroalimentaires, ainsi qu'au rôle de l'armée indonésienne dans ces opérations. Présenté depuis mars en Nouvelle-Zélande et en Australie, le documentaire est désormais diffusé en Indonésie, où il suscite un fort intérêt du public. Selon le réalisateur, plus de 30 projections ont cependant été interrompues par les autorités, principalement par l'armée, au nom du maintien de l'ordre public. Dandi Laksono affirme pourtant qu'aucun incident n'a été signalé lors des séances maintenues. Il estime que ces interventions représentent une menace pour la liberté d'expression et le droit du public à être informé de la situation en Papouasie occidentale. Le réalisateur explique que le film dérange parce qu'il aborde à la fois les intérêts militaires et les investissements de multinationales dans la région. Il souligne également que de nombreux Indonésiens découvrent, grâce au documentaire, une réalité peu relayée par les médias nationaux et quasiment inaccessible aux journalistes étrangers. Selon lui, le sujet touche aussi une partie de la population indonésienne confrontée ailleurs dans le pays à des conflits fonciers, à l'accaparement des terres et à des dégâts environnementaux liés aux investissements industriels. Dandi Laksono accuse enfin le gouvernement d'utiliser le nationalisme pour discréditer les récits venant de Papouasie occidentale et masquer les questions de droits humains, d'environnement et de justice sociale dans la province.
4: Le rappel des titres.
1: Fin de ce journal, voici le rappel des titres. Protocole détourné aux îles Oyauté, les collectifs de coordination coutumière de Djéhou, Nengone et Yaï dénoncent une récupération politique et médiatique du travail engagé depuis 3 mois. Le Secours catholique célèbre cette année ses 80 ans d'engagement contre la pauvreté et pour la fraternité. En Nouvelle-Calédonie, la délégation présente depuis 1970 organise une célébration le 28 mai à l'église Notre-Dame de Lourdes à Tina. Enfin, le pape Léon XIV appelle à désarmer l'intelligence artificielle. Dans sa première encyclique intitulée « Humanité magnifique » dévoilée hier, le souverain pontife met en garde contre une technologie qui pourrait dominer l'humain et accentuer les inégalités sociales. C'était notre édition du soir sur Radio Djido. Merci de l'avoir suivi. Bonne soirée à l'écoute de la meilleure des fréquences.

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1: Auditeurs, bonjour, merci d'être avec nous pour notre édition de cette mi-journée. Bienvenue à celles et ceux qui viennent de se caler sur la RDK. Dans notre journal, nous parlons de politique avec les élections provinciales. Nous reviendrons sur la communication d'Inat Nekanaki avec un communiqué qui a été publié en fin de semaine dernière. Également, sur le plan international, l'ONU a adopté une résolution historique sur le climat qui soutient la ville de la CIG sous l'impulsion du Vanuatu. On en parle dans un instant. Mais tout d'abord, ce communiqué d'hommage au décès à Kelvin Wadrawan, le jeune homme originaire de Marais, est décédé à l'âge de 42 ans. Dans un communiqué, le gouvernement rend hommage à ce jeune homme. Kelvin Wadrawan avait, selon le communiqué du gouvernement, consacré son engagement professionnel et humain au service des Calédoniens et notamment auprès de la jeunesse. Fils du magistrat Jacques Wadrawan, il était détaché de la police et exercé depuis septembre 2025 au sein du Haut Commissariat dans le cadre de la mission interministérielle pour la Nouvelle-Calédonie. Dispositif de l'État en lien avec le gouvernement de la Nouvelle-Calédonie consacré à la reconstruction du territoire. Conseiller référent pour les questions de jeunesse, d'insertion et de cohésion sociale, il avait à cœur de travailler pour son pays avec conviction, son sens du devoir et humanité. Au sein du gouvernement de la Nouvelle-Calédonie, il s'était fortement impliqué dans les cellules de gestion de crise durant la période du Covid-19. Il avait également contribué aux côtés de Sébastien Lemoine à la coordination des politiques de sécurité et de prévention de la délinquance, notamment à travers le plan territorial de sécurité et de prévention de la délinquance. À ce titre, il avait représenté le gouvernement au sein du conseil des conseils locaux de sécurité et de prévention de la délinquance de leur équivalent en province sud, ainsi qu'au conseil d'évaluation du camp est. Tous ceux qui ont travaillé à ses côtés saluent aujourd'hui un homme profondément engagé, doté de qualités humaines rares, toujours à l'écoute des autres, bienveillant et attentif. Il faisait passer les autres avant lui. La discrétion, le respect et l'humilité guidaient son action. Le gouvernement de la Nouvelle-Calédonie adresse, je cite, à son frère Gaston Wadrawan, chef du service de la coopération régionale, à ses parents Jacques et Jeannette, à sa famille, à son clan et à ses amis, ses plus sincères condoléances et les assure de son profond soutien dans cette épreuve. Fin de citation de ce communiqué du gouvernement. Poursuivre notre journal, les collectifs de coordination coutumière, les Djehu, Nengone et IAI condamnent avec la plus grande fermeté le projet de protocole déposé le 17 mai 2026 par des personnes extérieures aux travaux menés depuis près de 3 mois par les collectifs de coordination coutumière des îles Loyauté. Depuis plusieurs mois, les collectifs travaillent dans le respect de la parole coutumière, du dialogue et des revendications exprimées par les populations des îles. Le projet initial élaboré par les représentants des 3C de Djehu, Nengone et IAI devait être officiellement transmis au commissariat, au gouvernement, au congrès ainsi qu'à Madame Omira Nasrin, présidente de la commission des infrastructures et du transport. Or, ce document a été détourné et profondément modifié tant sur le fond que sur la forme par des personnes opportunistes agissant dans des intérêts personnels et politiques, notamment à travers l'usage de l'intelligence artificielle afin de se mettre en avant médiatiquement. On écoute Guillaume Ouaminia, président du collectif de coordination coutumière Nedjehu.
2: Le protocole qui a été présenté le 17 mai n'est pas le nôtre. Nous avons été d'accord avec tous les grands chefs des îles, parce que Ouvéa et Marais aussi sont concernés, de faire un protocole en commun. Donc nous avons envoyé un protocole qui doit être validé par tous les chefferies. Le nôtre, il est arrivé au grand chef du WET. Seulement, lui, il a pris notre protocole et puis il a fait rectifier, il a fait regarder par des jeunes, d'autres jeunes, qui ne sont pas avec nous sur le travail, et donc ils ont rectifié, et donc c'est pour ça qu'on n'est pas d'accord avec, et donc ils ont fait un petit passage en force de présenter le protocole rectifié à l'État et au gouvernement. sans nous consulter.
0: C'est qui l'a fait modifier? La chefferie de Wetch?
2: La chefferie de Wetch à l'aide du jeune Amonier Kakoué, là, qui est ingénieur, soi-disant ingénieur en aéronautique. Mais donc il y a beaucoup de choses. Pourquoi nous n'étions pas d'accord avec leur protocole? Parce que leur protocole tenait en compte uniquement deux grandes chefferies, la chefferie du Wetch et de Gourejaba, alors que normalement, au départ, c'était pour toutes les grandes chefferies. Le protocole qu'ils ont fait, IAI n'existe pas, par exemple, et Gaïcha n'existe pas non plus. La redonne de Wanaham est à Wetch, mais ce n'est pas que les gens du Wetch qui l'utilisent. C'est pour ça qu'on a mis sous l'égide des trois grands chefs de l'IFU. Voilà, l'aérodrome est à Wanaham, mais il n'y a pas que les gens du Ouest qui l'utilisent. Aujourd'hui, il y a des jeunes qui ont été forcés à utiliser les grands chefs pour passer leur protocole, parce qu'ils ont, d'autres intérêts, pas les mêmes intérêts que nous, parce que nous, notre intérêt, c'est surtout pour la population, pour éviter d'aller à Tokuta, et ces jeunes qui ont manipulé les grands chefs, ils ont d'autres intérêts derrière, c'est des intérêts économiques et personnels.
0: Alors quel est le passage, le point qui a été, que vous contestez, qui n'est pas celui du 17 mai et qui est présent par contre dans le protocole du 19 mai? Et quel est ce point-là qui diverge?
2: Ah ben c'est pas un point, c'est plusieurs points. Ben déjà, le préambule, ils ont oublié de citer les autres grandes chefferies. Et deuxièmement, ils veulent ramener Aircal à Mazata, mais dans 4 ans, ils veulent que ce soit de retour à Tortuga. Il y a plein de petites choses comme ça, là, donc nous n'est pas d'accord.
0: Quelle est la consigne aujourd'hui pour la mobilisation sur les aérodromes?
2: Comme nous, on travaille avec le collectif d'OVAIAI, nous parlons d'une même voie. Donc, comme on a vu que le protocole n'a pas été pris en compte, parce que nous, à la foulée, on a envoyé un protocole au gouvernement de notre, hein, et notre, aujourd'hui, ça est en train de faire le tour des réseaux. À mon avis, vous avez dû le recevoir, hein, notre protocole à nous. Donc, aujourd'hui, ce qu'on veut, c'est que le gouvernement et l'État prennent en compte notre protocole, pas les leurs, hein, parce que notre protocole, il prend en compte les demandes de notre population.
0: Aujourd'hui, comment ça se passe au niveau du dialogue avec les institutions? Est-ce que des discussions directes sont-elles en cours avec, par exemple, les collectifs et le gouvernement et les coutumiers?
2: Le gouvernement, on attend. On attend qu'il nous, par rapport à notre protocole qu'on a donné, on attend qu'il demande à nous voir. Nous, la balle, elle est de leur côté, on leur a envoyé notre protocole.
0: On rappelle, peut-être pour terminer, M. Wamina, pourquoi les collectifs sont aujourd'hui fermes sur cette décision de garder Magenta?
2: Eh bien, parce que dès le départ, même avant la fermeture, c'est-à-dire le 2 mars, au moins un an à l'avance, quand il a commencé à annoncer qu'ils vont déménager, nous, avec la population, on n'était pas d'accord. Déjà, ils ne sont pas venus demander notre avis, ils sont simplement venus nous dire que vous allez partir là-haut. Alors qu'en étudiant un peu le transfert d'être à Tortuga, il n'y a rien qui est préparé pour nous. Là. Hein? Donc il n'y a même pas d'hôtel, le parking il est payant, la route elle est accidentogène. Il y a beaucoup d'éléments qui font en sorte que nous n'avons rien à faire à Tortuga. Les gens des îles, quand ils se déplacent pour Nouméa, c'est pour aller voir les médecins. Et les médecins, les trois quarts, ils sont en bas sur Nouméa. Les travaux continuent, tout est sur Nouméa, la famille est à Nouméa. Donc, je vois pas pourquoi nous voulons nous mettre là. C'est un peu dur aussi pour nous, parce que, c'est dur pour nous, mais surtout pour eux. Parce que les élections provinciales, ils arrivent bientôt, on sait pas si c'est les mêmes qui vont être là dans un mois ou deux. C'est pour ça que personne ne veut vraiment prendre au sérieux ce problème.
0: Êtes-vous prêt à participer à, par exemple, une table ronde publique avec les parties concernées par ce problème?
2: On n'a pas que ça.
1: Poursuivre notre journal, on parle de politique. La campagne électorale provinciale, la campagne électorale provinciale donc est lancée, rappelons-le, la date le 28 juin prochain. Un rendez-vous à noter donc à ce propos. Le 29 mai prochain, le Conseil constitutionnel devra statuer sur la réforme partielle du corps électoral votée par l'Assemblée nationale le 21 mai dernier. Le projet de loi organique concernant les natifs, rappelons-le. Au pays, les organisations politiques sont sur les starting blocks. Elles lancent leur campagne électorale dès cette semaine. Du côté des non-indépendantistes, les loyalistes, le rassemblement dans le cadre du lancement de leur campagne pour les élections provinciales organisent une réunion publique qui va se tenir ce mardi 26 mai, ce soir à 18h au Bambou à Dimbéa, une réunion où ils vont annoncer leur tête de liste en province sud. De son côté, Calédonie Ensemble, avec sa liste Une province pour tous, un pays solidaire et un avenir partagé, fera un meeting de lancement de campagne ce mercredi 27 mai à 18h à Kouekara. Certaines organisations politiques ont dévoilé leurs candidats ce week-end, c'est le cas de Mila Koulotoukoumouli, qui va tirer la liste de l'éveil océanien en province sud, Pascal Sawa pour l'Union Calédonienne en province nord, Michael Forest en province île serait le candidat de l'UC, et Joanie pour la liste Eflin Kaes dans le sud. Pour ces deux derniers, des précisions seront apportées durant la semaine prochaine, durant la semaine, donc cette semaine. En tout cas, rappelons que les élections en provinciales vont se tenir le 28 juin prochain. À ce propos, nous allons revenir sur une communication de Inat Nekanaki. Inat Nekanaki, dans ce communiqué, écrit donc, je cite, nous n'acceptons plus le tricotage politique de notre civilisation millénaire, donc en parlant de la suite de sa création, donc à Nanwe, à Kanal, en 2022. L'Alliance le roi des Royaumes, Kanak, Inatne, Kanaki, Ark, INK, souhaite présenter publiquement son analyse de la situation politique actuelle à la suite de l'échec de l'accord de Bougival-Élysée-Oudinot et de l'annonce de la tenue des élections provinciales à la fin du mois de juin prochain. Je cite le communiqué. Très attendu par la population, le renouvellement des exécutifs des institutions locales pourra enfin intervenir à la fin de ce mois de juin. Cette échéance permettra d'élire des représentants légitimes chargés de porter la voix du peuple dans les discussions relatives à l'avenir de notre pays. L'éclatement des blocs politiques traditionnels constaté lors des dernières élections municipales avec l'émergence de listes citoyennes sans étiquette politique dans l'ensemble des communes du pays constitue un signal fort. Le peuple a exprimé sa volonté de changement. Inat Nekanaki encourage le peuple à poursuivre cet élan de changement avec davantage de détermination et d'engagement lors des prochaines élections provinciales. Nous attirons ainsi l'attention de tous les Calédoniens sur l'importance des choix qui seront faits pour désigner nos représentants au sein des institutions du pays. La mission première des futurs élus sera de mettre en place avec l'État français un processus garantissant à notre peuple et à notre pays un avenir fondé sur la paix, l'harmonie, la cohésion et la prospérité. Pour Inat Nekanaki, je cite toujours le communiqué, la suite de l'accord de Nouméa conduira inévitablement à un nouvel accord plaçant notre pays dans un cadre statutaire de souveraineté concerté avec l'État français. Cet accord devra permettre d'une part l'abolition définitive de la colonisation à travers un processus réfléchi et construit entre l'État et le peuple premier dans le respect du droit international, d'autre part l'avènement d'un pays nouveau à l'image de ses habitants valorisant ses ressources au service de son peuple et des générations futures à travers un système de gouvernance pensé et construit par les citoyens eux-mêmes. Pour que ce projet soit viable et partagé par tous, chacun doit prendre ses responsabilités et s'engager pleinement. L'État français, le peuple premier, les communautés, la classe politique ainsi que la société civile. Depuis sa création à Nanwe Kanala en 2022, je cite toujours le communiqué et je vous le disais donc en introduction, Inat Nekanaki n'a cessé d'interpeller l'État français et les élus calédoniens sur la nécessité et l'urgence de traiter véritablement le contentieux colonial. Nous n'acceptons plus le détricotage politique de notre civilisation millénaire, comme c'est le cas du Sénat et des conseils coutumiers qui sont institués par les accords politiques comme des institutions de la Nouvelle-Calédonie, chargé de représenter la coutume et de légiférer dans le domaine de l'identité kanak, mais qui ne dispose que d'un rôle consultatif et fonctionne comme des services administratifs sous les ordres du secrétariat général du gouvernement de la Nouvelle-Calédonie. Ce paradoxe des institutions dites coutumières régies par des règles administratives républicaines révèle, selon Inatne Kanaky, une stratégie assimilationniste visant à intégrer progressivement le système coutumier dans le système républicain. Même certains élus encouragent désormais les clans à abandonner le consensus coutumier au profit du vote électif afin de s'aligner sur le fonctionnement démocratique républicain. Si les signataires de ces accords présentent ces mécanismes comme des mesures de décolonisation, nous affirmons qu'il s'agit en réalité d'une décolonisation par l'assimilation. Dans ce communiqué, Inatne Kanaky et l'Alliance des Royaumes Kanak appellent les femmes et les hommes qui se présenteront aux prochaines élections provinciales à porter sa vision et son projet de décolonisation. Nous appelons également la population à soutenir par son vote les listes qui afficheront clairement leur soutien à Inatne Kanaky. Fin de citation de ce communiqué d'Inatne Kanaky. Au chapitre des rendez-vous, si nous allons d'abord retrouver l'émission Écho du Coin, c'est à 12h30 avec comme thème assignation à résidence, contrôle judiciaire et privation de liberté, une forme de répression invisible. Et passons à présent à l'actualité en dehors de notre pays. L'ONU adopte une résolution historique sur le climat soutenant l'avis de la CIJ sous l'impulsion du Vanuatu. C'est avec vous, John.
3: L'Assemblée générale des Nations unies a adopté mercredi à une écrasante majorité une résolution historique saluant l'avis consultatif de la Cour internationale de justice, CIJ, sur les obligations des États en matière de changement climatique, marquant un moment historique pour le droit international, la justice climatique et la coopération multilatérale. La résolution présentée par Vanuatu au nom du groupe central d'État, Barbade, Burkina Faso, Colombie, Jamaïque, Kenya, îles Marshall, Micronésie, Tafidiri, Pays-Bas, Palau, Philippines, Sierra Leone, Singapour, à l'origine de cette initiative, fait suite à l'avis consultatif unanime de la Cour de 2025 et qui précise que les États ont des obligations contraignantes en vertu du droit international pour protéger le système climatique et que le défaut de prendre les mesures appropriées peut entraîner des conséquences juridique. La résolution adoptée salue l'avis, appelle les États à agir conformément à leurs obligations en vertu du droit international et de l'accord de Paris et prévoit un suivi par le biais d'un rapport du secrétaire général et d'un examen continu par l'Assemblée générale. Suite à l'adoption de la résolution, Ralph Regenbaum, ministre du changement climatique du Vanuatu, a déclaré aujourd'hui, la communauté internationale a affirmé que le changement climatique n'est pas seulement un défi politique et économique, mais aussi une question de droit, de justice et de droit humain. Pour les pays vulnérables comme le Vanuatu, cette résolution est d'une importance capitale car elle confirme qu'aucun État n'est au-dessus de ses obligations de protéger les populations, les générations futures et notre planète. C'est une victoire pour le multilatéralisme, pour l'État de droit et pour les communautés en première ligne face à la crise climatique. L'avis consultatif de la CIJ a été demandé par l'Assemblée générale en mars 2023 par le biais de sa résolution 77-276 à la suite d'une campagne mondiale lancée par la jeunesse du Pacifique et menée par Vanuatu. L'avis de la Cour a précisé que relative au changement climatique découle non seulement des traités des Nations Unies sur le climat, mais aussi d'un droit international plus large, notamment du droit international des droits de l'homme, du droit de la mer et du droit international coutumier. L'ambassadeur Odote Vichy, représentant permanent du Vanuatu auprès des Nations Unies, a déclaré « L'Assemblée générale a pris la mesure institutionnelle appropriée en accueillant favorablement les directives de la Cour et en s'engageant à les suivre. Ce résultat est d'une importance capitale pour la crédibilité du droit international et du système multilatéral. fédéral. La Cour s'est prononcée à l'unanimité et l'Assemblée a démontré aujourd'hui que l'ONU demeure capable de répondre à la nécessité d'une clarification juridique ou avec juridique avec sérieux, unité et bonne foi. Au cours des négociations, le groupe central a travaillé en étroite collaboration avec tous les groupes et délégations régionaux afin d'élaborer une résolution équilibrée et interrégionale solidement ancrée dans les conclusions de la Cour et dans les cadres internationaux convenus, notamment la CCNECC et l'accord de Paris. Liane Sackett, envoyée spéciale du Vanuatu pour la justice climatique, a déclaré cette résolution envoie un message fort aux communautés vulnérables du monde entier. Les Nations Unies ne détourneront pas le regard des conséquences juridiques et humaines de la crise climatique. La CIJ a fourni un cadre juridique pour l'action climatique, la justice et climatique. Aujourd'hui, les États membres ont choisi de soutenir ce cadre et de réaffirmer que l'état de droit doit guider la réponse mondiale au changement climatique. Le Vanuatu a également rendu hommage au mouvement de jeunesse du Pacifique et du monde entier dont le plaidoyer a conduit à la demande d'avis consultatifs et a contribué à maintenir l'élan tout au long du processus. La vision et la détermination des jeunes ont rendu cela possible, a ajouté le ministre Regin Vanup. Des salles de classe du Pacifique au palais de la paix de La Haye, ce mouvement a démontré ce que peuvent accomplir un leadership fondé sur des principes et une action collective. Le Vanuatu et le groupe central ont exprimé leur gratitude aux 141 États membres qui ont coparrainé ou soutenu la résolution et ont appelé à poursuivre leur engagement dans le processus de mise en œuvre et de suivi. Et puis, par rapport à cela, le Premier ministre du Vanuatu salue le vote historique de l'ONU en faveur de la décision de la CIJ sur le climat comme une victoire pour la justice climatique. Le Vanuatu a salué l'adoption d'une résolution historique de l'Assemblée générale des Nations Unies approuvant l'avis consultatif de la Cour internationale de justice CIJ sur le changement climatique, qualifiant ce vote de victoire majeure pour la justice climatique et le droit international. Suite à l'adoption de la résolution le 20 mai, le Premier ministre Jotam Napata a exprimé sa gratitude aux 141 États membres qui ont voté pour et aux 90 pays qui ont coparrainé l'initiative. Il a décrit ce vote comme une forte affirmation de l'attachement de la communauté internationale à l'état de droit, à la coopération multilatérale et à la justice climatique à un moment où ces principes sont mis à l'épreuve. S'exprimant au nom du peuple de Vanuatu, le Premier ministre a félicité les pays qui ont soutenu la résolution malgré les pressions extérieures. De nombreux pays ont subi de fortes pressions pour renoncer à cette résolution. Au lieu de cela, ils ont choisi le principe plutôt que la politique et la solidarité plutôt que la division. Ce faisant, ils ont fait preuve d'un leadership digne de ce moment historique, a-t-il déclaré dans un communiqué. Il a rendu hommage aux nations vulnérables au changement climatique à travers le monde pour avoir contribué à préserver ce qu'il appelait le cœur de l'initiative en matière de justice climatique, affirmant que ce résultat revêtait une importance particulière pour les communautés qui subissent déjà de plein fouet la crise climatique. Pour les nations et les communautés en première ligne face à la crise climatique, le vote d'aujourd'hui n'est pas symbolique. Il reconnaît que le droit international s'applique au changement climatique et que la protection des populations et de la planète est une responsabilité partagée par tous les États, déclaré M. Napata. Le Premier ministre a également salué le rôle joué par le groupe central de pays, les missions diplomatiques, les experts juridiques, les organisations de la société civile, les étudiants en droit du peuple et les mouvements de jeunesse dans la promotion de cette initiative. Avant tout, Tour, a-t-il déclaré, cet effort a été inspiré par les étudiants en droit du Pacifique et les mouvements de jeunesse du monde entier dont la vision et la détermination ont inspiré ce mouvement mondial dès le début. Revenons sur ce parcours. Napata notifié et qu'il y a 3 ans, l'Assemblée générale avait accepté de solliciter l'avis de la plus grande haute juridiction mondiale sur les obligations des États en matière de lutte contre le changement climatique. La Cour a désormais répondu à l'unanimité. Aujourd'hui, l'Assemblée générale a choisi d'écouter et d'agir, a-t-il déclaré. Napata a souligné que cette résolution marquait le début d'une nouvelle phase plutôt que la fin du processus. L'adoption de cette résolution ne marque pas la fin de ce parcours. Elle ouvre un nouveau chapitre. La tâche nous incombe à présent est de traduire la clarté juridique en action concrète, en une coopération renforcée, en une meilleure protection pour les générations présentes et futures. Il a réaffirmé l'engagement du Vanuatu à continuer de travailler avec les États membres dans un esprit d'unité, de bonne foi et de responsabilité partagée, alors que les efforts visant à faire progresser l'action climatique et la responsabilisation se poursuivent. La résolution a été adoptée après d'intenses discussions, incluant de multiples amendements proposés avec 141 voix pour, 8 contre et 28 abstentions.
4: Le rappel des titres.
1: L'essentiel de notre journal, élection provinciale le 28 juin prochain, les organisations politiques dévoilent leur tête de liste cette semaine. Retour dans notre journal sur la communication d'Ina Atene Kanaki. L'ONU a adopté une résolution historique sur le climat, soutenant l'avis de la CIJ sous l'impulsion du Vanuatu.

Bonjour à toutes et à tous. Bonjour à nos familles, à nos enfants, à nos tribus, à notre mère la terre. Bonjour mère nature. Dans nos quartiers populaires, bien le bonjour à vous. Vous également qui vous levez très tôt le matin. Pour certaines et certains, vous êtes déjà sur votre lieu de travail. Pour d'autres, vous êtes encore à la maison, vous vous préparez pour y aller. Pour d'autres encore, vous êtes dans vos véhicules, vous êtes dans vos voitures, dans vos camions, dans vos bus. Eh bien, le bonjour du 4 boulevard Vauban. En espérant que vous allez bien en ce mercredi 27 mai 2026, dernier mercredi de ce mois. Bon anniversaire à tous les natifs du mercredi, enfin en tout cas du 27 mai, et surtout une bonne fête à tous les Augustins. Bonne fête à vous messieurs. Ne manquez pas dans quelques instants la méditation avec Dikona Piliway. La jeunesse de Permalob et des apprentis visionnaires qui vont nous livrer un thème qui concerne eh bien, la nature et notamment les animaux. Ils nous parleront du mille-pattes. À 6h05, la lecture de votre service public pour vos avis de décès. Nous verrons ensemble quel temps eh bien, nous sera réservé, et cela c'est à 6h20 pour vos prévisions météo. À 6h30, les titres de votre édition de 7h, et à 6h35, votre chronique en langue Rofi Ubachara, qui je vous le rappelle, depuis hier, eh bien, nous sommes dans l'air à Juaro. Bon matin, bon café, bon réveil en notre compagnie, bon courage, bonne continuation, prudence sur la route. Toujours un immense plaisir d'être avec vous. Place à présent à la...

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1: Mercredi 27 mai, 1 Corinthiens 8, versets 5 à 6. Bonjour chers auditeurs et auditrices, que la paix du Seigneur soit avec vous en ce mercredi matin. La semaine avance, les activités reprennent leur rythme de croisière, que ce soit dans les champs, dans les bureaux à Nouméa, ou dans l'intimité de nos foyers à travers le pays, prenant le temps, avant que le bruit du monde ne couvre nos pensées, d'écouter la voix de notre Dieu. Lisons ensemble la parole dans la première lettre aux Corinthiens au chapitre 8, les versets 5 et 6. 1 Corinthiens 8, versets 5 et 6 qui nous dit ceci, « Car s'il est des êtres qui sont appelés Dieu, soit dans le ciel, soit sur la terre, comme il existe réellement plusieurs dieux et plusieurs seigneurs, néanmoins, pour nous, il n'y a qu'un seul Dieu, le Père, de qui viennent toutes choses et pour qui nous sommes, et un seul Seigneur, Jésus-Christ, par qui sont toutes choses et par qui nous sommes. Car s'il est des êtres qui sont appelés Dieu, soit dans le ciel, soit sur la terre, comme il existe réellement plusieurs dieux et plusieurs seigneurs, néanmoins, pour nous, il n'y a qu'un seul Dieu, le Père, de qui viennent toutes choses et pour qui nous sommes, et un seul Seigneur, Jésus-Christ, par qui sont toutes choses et par qui nous sommes. Amen. À l'époque où l'apôtre Paul écrit ces mots, la ville de Corinthe est remplie de temples, remplie de statues et de croyances diverses. Les gens avaient un dieu pour la mer, un dieu pour la guerre, un dieu pour la fertilité. Et l'apôtre reconnaît que, dans l'esprit des gens, il y a de nombreuses puissances qui dirigent le monde. Et aujourd'hui chez nous, nous ne construisons peut-être plus de statues en pierre, mais notre monde moderne est rempli de nouveaux dieux et de nouveaux seigneurs qui réclament notre attention et qui réclament notre soumission. Le dieu de l'argent et du matériel, qui nous pousse parfois à oublier nos valeurs de partage et de solidarité pour penser d'abord à nous-mêmes. Les idoles du pouvoir ou de la reconnaissance, l'orgueil qui divise parfois nos familles, ou nos clans. La peur des forces invisibles, ces craintes anciennes ou nouvelles qui paralysent nos cœurs et nous empêchent d'avancer dans la lumière. Face à tout cela, Paul dresse une vérité solide comme le poteau central d'une case. Il dit « Néanmoins, pour nous, il n'y a qu'un seul Dieu, le Père, et un seul Seigneur, Jésus-Christ. » Dans notre culture océanienne, nous avons un profond respect pour nos anciens, pour notre terre et pour notre histoire. Mais la parole de Dieu vient éclairer notre coutume et notre vie en nous rappelant qui est la source véritable. Au-dessus de tout, il y a le grand Créateur. Il est le Père, celui dont découle notre véritable souffle de vie. C'est une déclaration d'une puissance incroyable pour notre mercredi. Affirmer qu'il n'y a qu'un seul Seigneur, Jésus-Christ, a deux conséquences majeures pour nous aujourd'hui. Premièrement, cela nous rend libres. Nous n'avons plus à avoir peur des petites puissances de ce monde, ni à être esclaves de la réussite matérielle. Notre vie appartient au Père et rien ne peut nous arracher de sa main. Deuxièmement, cela nous rassemble. S'il n'y a qu'un seul Père de qui viennent toutes choses, alors nous sommes tous issus de la même source. Cela doit changer notre regard sur le collègue qui nous agace, sur le voisin de la tribu, ou sur l'étranger. Nous sommes les enfants d'un même Créateur. Amen. Je vous invite à la prière. Notre Père Céleste, dans ce monde bruyant où tant de choses réclament notre attention et notre obéissance, nous voulons fixer nos yeux sur toi seul. Tu es l'unique source de notre paix et de notre vie. Seigneur Jésus, sois le seul maître de nos cœurs aujourd'hui. Délivre-nous des fausses idoles de notre époque, l'égoïsme, la peur, le matérialisme. Accompagne chaque personne qui écoute cette radio ce matin, donne-nous la force pour nos travaux et l'amour pour notre prochain. Au nom de Jésus, amen. Passez un excellent mercredi sous le regard de celui qui vous aime et à demain encore sur l'antenne de Jito. Oleti.
0: Merci pour cette belle semence.

0: Merci pour ces chants, ces taperas, ces chorales. Place à présent à l'écho de la nature avec la jeunesse de Permalove. Écoutez bien, on n'aime peut-être pas ces animaux, mais ils ont un rôle majeur quant à la biodiversité. Écoutez plutôt ceci.
1: 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Trop net !
2: Arike, moi c'est Pierre, et aujourd'hui je vais te parler d'un drôle de petit habitant du potager, le mille-pattes. Tu en as sûrement déjà vu un, ce petit animal tout long avec plein de pattes. Le mille-pattes aime vivre caché, sous les feuilles mortes, les pierres ou les morceaux de bois, là où il fait frais et humide. Mais attention, tous les mille-pattes ne se ressemblent pas. Certains mangent les feuilles mortes et les morceaux de plantes, d'autres chassent de petits insectes nuisibles. Dans le potager, ceux qui mangent les déchets de la plante sont très utiles. Ils aident à décomposer les restes de la nature. Grâce à eux, les feuilles et les racines mortes deviennent une terre riche et pleine de nutriments pour les plantes. C'est un peu comme s'ils faisaient le ménage dans le jardin. En transformant les déchets, ils nourrissent le sol et le rendent vivant. Et un sol vivant, c'est un sol qui respire, qui garde mieux l'eau et où les légumes peuvent bien pousser. Les chercheurs disent que les mille-pattes font partie des ingénieurs du sol, tout comme les vers de terre. Ils creusent des petits tunnels qui aèrent la terre et permettent à l'eau et à l'air de mieux circuler. Alors, la prochaine fois que tu verras un mille-pattes dans ton potager, ne lui fais pas peur. C'est un allié précieux pour la nature. Il travaille en silence pour recycler les déchets et garder ton sol en bonne santé. Prends un moment pour observer la nature. Même les plus petits habitants ont un grand rôle à jouer.
1: 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Ouais !
0: Merci la jeunesse. Rediffusion à 15h45.
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Tout juste à 6h sur le canal K. Mettez single de Diesso et à suivre la lecture de vos avis de décès.

Vous êtes désormais sur le canal Info, votre service public, avec la lecture de vos avis de décès. Ces huit enfants et petits-enfants ont le regret de vous faire part du décès de leur mère et grand-mère. Madame veuve Baudet-Warou Brigitte, née pour Selo, fille de Coindredi Agathe, décès survenue à son domicile à la tribu de Bouirou, à Bouraï. Donc c'est un avis de décès destiné aux familles Coindredi, Clans et Ali, la famille pour Selo et Crenier. La famille Baudet-Warou, Clans et Alliés. Les infos vous seront communiquées ultérieurement concernant la veillée et l'inhumation. Donc je reprends cet avis. On peut vous faire part du décès de Madame veuve Baudet-Warou Brigitte, née pour Selo, fille de Coindredi Agathe. L'heure et la date des obsèques vous seront communiquées ultérieurement. Aux familles Kaviti, Poa, Teya, Kam et les clans alliés, aux familles Bokola, tribu de Baganda, Nyaema, Teankamba, Pabutéen, Teanweyawe, Akala Gomène, à la famille Teanpojilima, Pimboa, Poruda, tribu de Konyambokone, Tijit, tribu d'Unjo, Madame Telaïtourit, Cécile et sa petite famille à Saint-Michel, au Mandor. On a pris de vous faire part du décès de Monsieur Kaviti André. Il est décès survenu dans sa 68e année. Le corps sera transféré à son domicile à la tribu de Tégon, Kala Gomène, ce mercredi 27 mai à 17h et l'inhumation aura lieu jeudi 28 mai à 9h à la tribu de Tégon. Donc je reprends cet avis. On nous prie de vous faire part du décès de M. Kaviti André. Son corps sera transféré à son domicile, tribu de Tégon, Kala Gomène, ce mercredi 27 mai à 17h, suivi de son inhumation qui aura lieu jeudi 28 mai à 9h à la tribu de Tégon, avec des décès signés de ses enfants. Au grand chef Naïsiline, à M. Wajawan Nassil, la famille Wajawan, Anouméa et Maré, à la famille Wakeli et Wamalo, M. Laen Kaken, la famille Laen, Alifou et Nouméa, la famille Forest, au clan Amelewedge, au clan Siburitsei, à Padawa et Nawayats, aux familles Guatoti, à Padao, Tsayat, Nadjan et Aro, Wayawiji, Wafa et Waya, Tsaba, M. Maemouniane, à la famille Wamoué, Kachawa et Patel, à M. et Mme Kato Pascal et Joséphine, M. et Mme Maillé Laurent, Joël et Jemina, M. et Mme Weinane André et Georgette, à Mme Ngazo Nasaye et Wasako, M. et Mme Saiko Zikan, Mme Shima Bacha, à M. et Mme Maé Alessie, Mme Haiweng Aline et Pigna, Mademoiselle Meun Ludvina, à M. Waya André, Katene et Louis Waya, à tous ses amis, à ses collègues du Osaria, de la délégation interministérielle et de la direction de la police nationale, à Madame la ministre des Outre-mer, Monsieur le Premier ministre, nous avons la douleur et la tristesse d'annoncer le décès de M. Wajawan Kirvin, décès survenu dans sa 42e année. La veillée se tiendra en la morgue de Nouméa ce mercredi 27 mai de 8h30 à 11h30, suivie de sa crémation à 12h. Les coutumes se déroulent sur place. Donc je reprends cet avis. On ne peut vous faire part du décès de M. Wajawan Kirvin. La veillée se déroulera en la morgue de Nouméa ce mercredi 27 mai de 8h30 à 11h30, suivie de sa crémation à 12h. C'est un avis de décès signé de M. Jacques Wajawan et un avis de condoléances émanant de la province des îles Loyauté. Nous avons appris avec beaucoup de tristesse le décès de Kevin Wajawan, l'enfant de notre ancien collègue Jacques. Kevin, conseiller référent jeunesse, insertion et cohésion sociale, membre de la mission interministérielle pour le pays, était un homme pleinement engagé et motivé au service de son pays. Si nous avons pu apprécier le travail à ses côtés ainsi que son implication et sa rigueur, son départ brutal demeure un choc. Dans ces moments où les mots semblent insuffisants pour exprimer la douleur, la province des îles Loyauté s'associe pour exprimer notre plus profond soutien à sa famille et à son clan. C'est un avis de condoléances signé de la présidence de la province des îles Loyauté, Mathias Waneuf.
Monsieur Pujapujan Brian, son époux, les familles Pujapujan et alliés, les familles Bodmer, Boirat et alliés, ses frères et sœurs spirituels et amis, ont la douleur de vous faire part du décès de Madame Pujapujan Dolores, née Bodmer. La veillée se déroulera au centre funéraire du Pont des Français, jeudi 28 mai à partir de 16h, suivie de la cérémonie religieuse qui sera célébrée le même jour à 17h, suivie de sa crémation dans le respect de ses volontés, ni fleurs, ni couronne, présence d'une corbeille. Donc je reprends cet avis en auprès de vous faire part du décès de Madame Pujapujan Dolores, née Bodmer. La veillée se déroulera au centre funéraire du Pont des Français, jeudi 28 mai de 16h à 19h. La cérémonie religieuse sera célébrée le jour même à 17h, suivie de sa crémation. Pour le grand chef Ebanessie Diboula, au grand chef Puyolo di Zeula, au petit chef de la tribu de Nassé, Lupa Tokayedi, au pasteur Waitea Walingen, au petit chef de la tribu de Dozip, Highwing Nathingadi, à ses oncles utérins, les familles Waya et Siwa Dozip, aux familles Wejema et Umeped, Wajela, Kwejun et Streter, tribu de Dozip et Neu, Monsieur Ihoué Meune, tribu de Mou, Monsieur Naweo Naweo, tribu de Mou, aux familles Lupa, Sineicha, Upijit, Lolo, Nava, Iwa, Seiko, Achewe, Udicha, Selawi, Anase, Ajoy, Kasakau, Anumea et la famille Kalsakau, Vanuatu, aux familles de ses sœurs, Thanaina de Hapecha, Gopea de Pointimi, et Wanakaen de Chaput, à Mesdames Namanien, Ihage, Sopa Haushas, Sopa Pasil, Enga Weniso, Namanien, Umeped, à M. Jaika Keshin Afenegit, aux familles Huliwa, Keshin, Hamu, Waengen, Siman, Siapo, Meite, Kazon, tribu de Juanono et Fenegit, aux familles Wafin, Taun, Waithiko, Waichoni, Ihage, tribu de Napalu et Luishila, à la famille Haluach, tribu de Joulu, la famille Irigay, tribu de Romare, Madame Ujupa Weta, à Madame Naucha Achewe, Enga Wahiobe, Nadet Wayariji, Wanima Sawaza, Enga Nailolo, Wazana Wasaumi, Wahacho Kakea, Fiako Malachan, Ujupa Mole, Meriye Wamai, Wazana Wanapo, Chayo Manihwe, Malo Nipi, Madame Honiye Ukewe, Nanime Lwe Wajia, Kaisan Ne, Shian Nekachocho, Redin Seron, Serone, Huayko Angadoru, Wazana Wanesi. On ne peut vous faire part du décès de notre père, oncle, grand-père et arrière-grand-père, M. Kachawa Wenegejahuat, décès survenu dans sa 95e année. La veillée se fait chez lui à la tribu de Nassé. Une veillée est organisée à Jacaranda, Sadambé a chez son fils. L'enterrement se fera samedi 30 mai à la tribu de Nassé. Je reprends cet avis. On nous prie de vous faire part du décès de M. Kachawa Wenegejahuat. La veillée se fait chez lui à la tribu de Nassé, Sono de Jehu. Une autre veillée est organisée à Jacaranda, Sadimbé, chez son fils. L'enterrement se fera samedi 30 mai à la tribu de Nassé. Avis de décès signé de la famille. Nos condoléances vous accompagnent. Exceptionnellement, pas de lecture de vos communiqués. Merci à vous de l'écoute. La prochaine lecture de votre service public vous sera faite à 11h05. 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À suivre vos prévisions météo.

6h20, place à présent à vos prévisions météo établies par le Centre Météo France en ce mercredi 27 mai. Attention, attention, vigilance jaune avec une forte houle sur l'île de Queenie, puis une houle de sud-est de 3 mètres aujourd'hui et pour la nuit prochaine. Ce matin, l'ouest et l'extrême sud profitent d'une matinée ensoleillée. Ailleurs, les passages nuageux sont plus présents et donnent quelques ondées isolées sur la pointe nord, l'est et les Loyautés. Sur le sud, l'île de Queenie, nos dénigolés, l'alizée d'est-sud-est fraîchit autour de 15 nœuds. Ailleurs, il souffle autour de 10 nœuds, sauf sur le nord-ouest, où il est plutôt compris entre 5 et 10 nœuds. Cet après-midi, le sud-ouest garde un soleil prédominant. Ailleurs, le ciel est souvent nuageux avec de petites ondées. L'alizée d'est-sud-est se maintient à 15 nœuds sur le sud. Ailleurs, il souffle autour de 10 nœuds, localement 5 à 10 nœuds. Sur la pointe nord et le nord-ouest, les températures maximales remontent d'un cran et sont élevées pour la saison avec 27 à 29 degrés, voire 30 degrés sur l'ouest. Donc, à vous rappeler, vigilance jaune avec une forte houle sur l'île des Pins pour une houle de sud-est de 3 mètres aujourd'hui et pour la nuit

place au bulletin du lagon. Un anticyclone sur Aotearoa avec une faible dorsale dans l'ouest, avec une faible dorsale se dirige dans l'ouest du pays. Sur le lagon sud, vent revenant, vent de secteur est autour de 15 nœuds, fraîchissant 15 à 20 nœuds pour l'après-midi. Sur le lagon ouest, vent s'établissant, vent de sud à sud-est autour des 10 nœuds localement cet après-midi au sud de Ténia, 15 à 20 nœuds. Sur le lagon nord, vent de secteur est soufflant 5 à 10 nœuds. Sur le lagon est, vent d'est sud-est soufflant 10-15 nœuds localement au nord de Kanala, 5 à 10 nœuds. Et au Loyauté, au sud de Nodeningone, c'est un vent d'est sud-est qui soufflera 15 nœuds. Ailleurs, ça sera un vent de 5 à 10 nœuds.

les horaires démarrés. Eh bien, sachez qu'à 11h18, la marée redescendra avec 0,48. À 17h51, elle remontera avec 1,27 m. Et c'est à 23h37 qu'elle redescendra avec 0,69. C'était vos prévisions météo, le bulletin du lagon ainsi que les horaires démarrés. Soyez très attentives et attentifs. Third World, Pills of Gold. Bon début de matinée. Bon courage à toutes et à tous.

Et 6h30, malgré les tempêtes et les orages, on se relève toujours. Place au titre à présent de votre édition de la matinale. Nous parlerons politique avec le lancement de leur campagne électorale hier soir à Dembéa. Les loyalistes et le rassemblement ont présenté leur tête de liste et quelques jeunes figurants dans la liste. Les 80 ans du Secours catholique au pays, une célébration de la fraternité et de l'engagement auprès des plus fragiles. L'ONU a adopté une résolution historique sur le climat soutenant la vie de la CIJ sous l'impulsion du Vanuatu. Développement de ces titres vous seront faits à 7h pour la première édition de ce mercredi matin. Ne manquez pas juste après cette belle interprétation. Rira bien. Votre chronique en langue. Profi ou Bachala.

En ce mercredi 27 mai, votre chronique en langue Hopi Uvahara, notre partenariat avec l'Académie des langues Kanak, vous propose eh bien, de retrouver ces thèmes qui sont abordés en parlant de la sécheresse, des avantages et des inconvénients en langue Siché.

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1: Hey, voyouabe, erikemba, neu, kambali ngeme peyarive, yeneve, kommeman na kove. Bonjour à tous, chers auditeurs et auditrices de Radio Dido, et bienvenue dans votre émission intitulée en langue siche, Khofi Uvahala, qui veut dire partager l'âme ou l'esprit avec tout le monde, en l'occurrence ici la langue. Cette semaine, nous avons débuté lundi par une chronique sur l'environnement autour de la maison, en langue siche. Et mardi, nous avons vu les animaux et les plantes nuisibles à l'environnement, en langue siche. Et aujourd'hui, direction Moindou, dans le district de Moindou, avec Monsieur Sanon Jean-Pierre Capeta, qui nous parle de l'environnement et du changement climatique dans nos tribus, en langue siche. Nous l'écoutons.
2: 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Aujourd'hui, on va parler un peu de la tribu, de nos tribus. Avant, dans la tribu, on avait les chevaux qui mangeaient l'herbe, c'était toujours propre, c'était toujours net. Maintenant, il y a de moins en moins de chevaux, puis on a commencé à avoir ce qu'on appelle la débroussailleuse. Ça va nous conduire dans des figurants moins en moins. T'as des nuharuruni, grachorneruni, mais des nuharuruni. Y'a mignon, y'a rewagnon. Quand on met tchourouvena, signe une, là, t'as mignon, là, t'as mira sensitive. A mignon, graphiquement, on n'a qu'à pas. Avant, nos vieux, ils avaient des cases partout à la tribu. C'était joli, c'était bien. La case, on peut faire le feu dedans. C'est tempéré. Quand il fait chaud, il fait frais dans la case. Quand il fait frais, on fait le feu dans la case, c'est bon. Maintenant, on n'a plus de champ de paille, on n'a plus beaucoup de paille, parce qu'à force de mettre le feu dedans, il y a la paille, il y a les sensitives qui poussent avec la paille. Maintenant, on a choisi la solution de facilité, on fait les maisons avec les tôles. Quand il fait chaud, il fait bien chaud dans la maison, quand il fait froid, il fait bien froid dans la maison, et quand il y a l'humidité, on prend l'eau dans la figure dans la maison. 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Je parle de ça, mais c'est mon cas ici à la maison. Parce que quand il fait froid, je prends des gouttes de condensation sur la figure. Et quand il fait bien chaud, il fait bien chaud dans la maison, je suis obligé de dormir avec tout ouvert. Je veux me faire une case, je veux me faire une ou deux cases, comme ça je vais pouvoir rester tranquille dedans. Avant, il y avait des chevaux à la tribu, comme j'ai dit. Maintenant, il n'y a plus de chevaux, il n'y a plus beaucoup de chevaux. Maintenant, on utilise des voitures. Et les voitures, ça fait quoi? Maintenant, dans les tribus, on trouve des carcasses de voitures partout qui amènent les rats, qui amènent les souris, qui amènent les mille pattes. Il n'y a pas de chaleur, de chez moi, je me regarde en avant le truc. Pas de nuyaru, ya. Quand on a dit qu'on est mouni, on a dit, ya, dans mes témi, car on a pied souni de mon nuya. De qu'on est à roue, moui, goudé, voilà, man, de qu'on est à roue, moui. Quand on a fichalou, y'en a pas de négara. 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J'aime pas trop, j'ai dit ça, mais voilà, il y a toutes les carcasses de voitures qui traînent partout. Et ben ici aussi à la maison aussi c'est pareil, j'ai les carcasses de voitures aussi. Mais je dis on devrait bien faire, on devrait cacher les carcasses dans un endroit qui est un peu loin, pas devant. Chaque fois qu'on arrive à la tribu, la première chose qu'on voit c'est les carcasses de voitures qui sont là. Mais bon, c'est vrai, à chaque fois il y a toutes les cousins, les frangins qui viennent chercher des pièces pour leur voiture. Et c'est toujours pareil, on dépose là où c'est plus facile pour nous proposer. On n'a pas les engins de levage pour aller cacher derrière. On devrait bien faire pour nos tribus de manière à ce que quand les gens ils arrivent, les gens de l'extérieur, pas forcément les touristes, mais les gens qui viennent d'une autre tribu ou de partout, quand ils arrivent à la tribu, ils trouvent que c'est joli la tribu. 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On plante des arbres, on plante des fleurs, on plante des arbres fruitiers, on plante des cocotiers, et les gens qui arrivent de loin, ils trouvent que c'est joli. La première chose qu'on voit quand on arrive, c'est les carcasses de voitures, des fois. 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Il faut qu'on regarde toutes les petites choses qui sont autour de nous. Moi, ici, je parle des roussettes. Quand c'est la saison des fleurs de Niaouli, c'est plein de roussettes partout. Mais cette année, il n'y avait pas de roussettes. Il n'y a rien, pas de roussettes. Pourtant, c'était blanc de fleurs de niaouli, mais là, pas une roussette. Les autres années, mais il y a deux ou trois parpillés de niaouli, ça couine de partout, mais là, cette année, il n'y a rien. Ça, au moins, de malarouné, de ça, qui qu'un d'or, on a mis de conine, on a conine, on a moine. Alors, on a goût de malanoubou, goût de nounanoua, qui qu'un imbu. Les autres années, j'ai du mal à dormir, parce que les roussettes, ils sont dans les niaouli qui sont autour de la maison. Cette année, j'ai pas entendu une seule roussette. J'ai pu ronfler tranquillement. Des finoutis n'a pas réglé nous ni de mien n'a pas donné inaya. On a nous emmené à Rewaya avant Benegra. D'un fidèle moi aide. Nous connaissons un rade de Ronan Neta qui tellement à Wadinera. On a dit mouni à Roua. Gacherchin c'est à Rouana de Dieu Paris. N'a fait un peu signer une année, n'a de signer une Dieu. Kaïda d'abord au moins. Ça ou moins gravé la chasse, ben, gravé chez les chiens, ben, gravé au fil à fête, hein. À mon inio, gravé sonou, iru, gravé chez les achiri, à fève, ah non, non. Faut pas qu'on attende qu'il y a plus de bêtes pour réagir. Il faut qu'on regarde avant, faut qu'on se calme avant. Il y a des endroits, les cerfs, ils sont dégénérés, ils sont pas gros comme certains endroits. Ici, les cerfs, ils sont encore très gros. C'est parce que il y a beaucoup d'herbes et ils sont pas nombreux. Il y a des endroits où il y a beaucoup de cerfs, ils sont trop petits, ils sont pas bien développés. Avant, on allait à la chasse, quand on tuait un, on faisait la battue, quand on tuait un, c'était la fête. On partageait à tout le monde. Maintenant, avec l'avènement du projecteur, ben, on tue deux, trois, quatre, cinq dans la soirée. 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Quand on écoute nos anciens là, quand ils racontent leurs exploits, quand ils vont à la rivière à la pêche à la crevette, aux anguilles, ils vont à la mer avec la sagaille, en rien de temps ils remplissaient des sacs. C'est les premiers à nous dire qu'il n'y a plus rien maintenant, et c'est plus comme avant. 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Dame vraiment grâce à Dieu grâce à Dieu. Ni fier ça ou même grâce à chaque recherche, grâce à Yashifaori, mais de confi. D'abord, on a mis nos noms dans des chaleurs et carimes de ngaru efera. Tada confi muni. Grâce à vraiment grâce à Dieu, il y a. Et si on a tout à ne pas congeler, on a frigidé, on a inaugné. saumane de onare inogra bevede me gra de shekhonyam gra khonfigen nua. Quand on raconte des histoires, nos enfants, ils croient qu'on leur raconte des histoires. Ils grandissent dans le monde où il y a pas beaucoup de bêtes, donc quand on leur dit qu'il y a beaucoup avant, ils nous croient pas parce qu'ils se disent les anciens nous racontent des histoires. Avant, quand on tuait une bête, ben, on partageait, on faisait des rôtis, on partageait à tout le monde. Maintenant, avec les frigidaires, les congélateurs, ben, on dirait qu'on devient de plus en plus avare, on pense qu'à nous. Il n'y a plus de partage. Chacun pour soi. Les Français ne garamonnaient. Ils nous croient pas parce qu'ils se disent, les anciens nous racontent des histoires. Avant, quand on tuait une bête, ben, on partageait, on faisait des rôtis, on partageait à tout le monde. Maintenant, avec les frigidaires, les congélateurs, ben, on dirait qu'on devient de plus en plus avare, on pense qu'à nous. Il n'y a plus de partage. Chacun pour soi. Les Français ne garamonnaient. Si qu'à la HM, oui. Voilà, de l'énagrade, nous t'y venons à voir.

0: 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Dans les tribus maintenant, on trouve même des gens qui boivent ce qu'on appelle le kava. Mais la bière, il y a beaucoup de gens qui boivent la bière, qui jettent les boîtes sur la route, c'est malheureux. Tout ce que je vous dis là, c'est pareil ici à la maison. On est tous pareils, on est un. On parle pas la même langue, mais on a les mêmes façons de penser. 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Voilà, je suis arrivé au terme des 10 minutes du thème. Demain, on va continuer la même chose. On va développer un peu plus sur des petits sujets de la maison.
1: Merci à tous pour votre écoute. 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
2: 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Le groupe Kweo, Oyari, Kantorari.

0: un peu dans la lignée du groupe Enigma, Grégorian, DJ Goja, Soulheimer, avec le titre Antique.
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0: Il est tout juste 7h, place à présent à l'information. Merci à vous et bien de votre fidélité et merci et bien de recevoir les infos du jour à travers cette édition, la première de ce mercredi matin, et c'est avec Romain Méhoun. Bonjour Romain.
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0: Bonjour Kanaki, merci d'être avec nous pour notre édition de cette matinée. Bienvenue à celles et ceux qui viennent de se caler sur la RDK. Et encore une fois, pour commencer notre journal, ce communiqué d'hommage de la province des îles à Kirvin Wadrawana. Dans ce communiqué, le président de la province des îles écrit, je cite, Kirvin, conseiller référent jeunesse, insertion et cohésion sociale, membre de la mission interministérielle pour la Nouvelle-Calédonie, était un homme pleinement engagé et motivé au service de son pays. Si nous avons pu apprécier le travail à ses côtés ainsi que son implication et sa rigueur, son départ brutal demeure un choc. Dans ces moments où les mots semblent insuffisants pour exprimer la douleur, la province des îles Loyauté s'associe pour exprimer notre plus profond soutien à sa famille et à son clan. Fin de citation de ce communiqué signé par le président de la province des îles Loyauté. Politique poursuivre, nous vous le disions donc en titre, lancement de leur campagne électorale hier soir à Dembéa. Les loyalistes, le rassemblement ont présenté leur tête de liste et quelques jeunes figurant dans la liste pour les échéances prochaines. Ce sont plusieurs centaines de personnes qui se sont déplacées pour l'événement. Beaucoup de responsables et d'élus du rassemblement et des loyalistes étaient aussi venus nombreux. À l'animation, Christopher Gigès, directeur de campagne pour la liste des loyalistes et du rassemblement. Et ce sont bien sûr les jeunes qui ont débuté pour les discours. Je propose un extrait de leur intervention avec Amandine Biduyette.
1: Adjointe au maire de Païta et chef d'entreprise.
2: Bonsoir. Ce soir, je voudrais vous dire les choses simplement. Aujourd'hui, de nombreux Calédoniens ne veulent plus de grands discours, ils n'ont plus le cœur à la politique. Et ça, je peux les comprendre. Parce que, quand on se demande comment payer ses factures, quand on s'inquiète pour ses enfants, quand nos entreprises sont en difficulté, ce qu'on attend, ce ne sont pas des promesses. Ce qu'on attend, ce sont des actions, ce sont des actes et des solutions. Et moi, cette réalité, je la connais. Je ne viens pas du monde de la politique, je viens du terrain, je viens du travail. Je suis une maman, une femme chef d'entreprise et une Calédonienne qui s'est battue et qui tient bon. Comme beaucoup, lors des exactions en 2024, j'ai tout perdu, mais tout perdu. Mes deux entreprises, à Païta et à Nouméa. Comme beaucoup d'ailleurs qui se reconnaîtront dans ce discours. Mais je ne suis pas partie, je n'ai pas baissé les bras. Je suis restée, je me suis battue et j'ai reconstruit. Alors oui, la Nouvelle-Calédonie peut se relever, mais elle ne se relèvera pas avec des mots. Elle se relèvera avec du courage, du travail, de l'unité et des décisions fortes. Et c'est pour ça que je suis là ce soir. Je suis en soutien aux loyalistes et aux républicains parce que j'ai trouvé des hommes et des femmes de terrain, des élus qui agissent, des élus qui soutiennent nos entreprises, nos familles, la jeunesse et nos associations. Des élus qui ne partent pas pendant la tempête. Alors, la priorité est très très claire. Il faut redonner de la confiance, redonner de la visibilité et surtout remettre la Nouvelle-Calédonie en mouvement. Et comme vous, je suis ici ce soir. Je suis déterminée, engagée et prête à faire ma part. La Nouvelle-Calédonie ne se relèvera pas toute seule. Elle se relèvera parce que nous sommes forts et unis. Merci à tous. Et encore merci. Encore merci à Gilles, Sonia, Virginie et Nico de nous donner la parole ce soir.
1: Merci beaucoup Amandine. Merci. Bravo.
0: Suivront par la suite d'autres jeunes de la liste, puis des élus sortants, des responsables d'organisations politiques, dont Gilles Brial, Virginie Rufnac, ainsi que Nicolas Mesdorf. Je propose d'entendre la tête de liste, Sonia Bakes, extrait de son intervention.
3: La volonté d'engagement et d'union à un moment de notre histoire où les Calédoniens attendent de nous que nous soyons forts, que nous soyons responsables et que nous soyons rassemblés. Ce qui fera notre force, ce sera notre capacité à défendre ensemble ce que nous avons de plus précieux. La paix, la stabilité, la démocratie, la liberté et l'avenir de nos enfants dans la République française. Depuis plusieurs années, notre pays traverse, Gilles l'a dit, des épreuves immenses. Le Covid, le conflit de l'usine du Sud, l'incertitude institutionnelle ou encore les violences de 2024. À titre personnel, je n'oublierai jamais les regards que nous avons croisés dans ces moments-là. Le regard des commerçants, chère Amandine, qui ont tout perdu, j'ai été dans ton local le lendemain. Ces commerçants qui ont perdu et qui regardaient les ruines d'une vie de travail désespérée. Le regard de ces malades qui ne savaient pas s'ils pouvaient arriver jusqu'à l'hôpital ou jusqu'au centre de dialyse. Le regard de ces jeunes qui nous demandaient simplement « est-ce qu'on a encore un avenir ici ?» Et puis, à titre plus personnel, le regard de mes parents la nuit où leur maison a été incendiée alors qu'ils étaient encore dedans. Je vous le dis avec franchise, ces regards-là, on ne les oublie jamais. Quand on exerce des responsabilités, ils vous marquent profondément. Ils vous rappellent pourquoi on se bat. Et je veux vous le dire avec sincérité ce soir, comme beaucoup d'entre vous, il m'est arrivé de douter, il m'est arrivé d'avoir peur pour notre pays. Il m'est arrivé d'être fatigué de ces tensions, blessé par les fractures que nous avons vues s'installer entre les Calédoniens, lassé aussi par les paroles non tenues, ces signatures reniées, et je sais combien vous avez souffert de ces périodes difficiles. Malgré tout ça, je veux croire encore, et je crois encore profondément à l'avenir de la Nouvelle-Calédonie. Parce que la Nouvelle-Calédonie, c'est notre terre. Ce sont nos souvenirs d'enfance, ce sont les visages de nos familles, de nos quartiers, de nos communes. Et quand on aime profondément le pays, on refuse de l'abandonner au découragement ou à la division. Je veux vous le dire ce soir avec un peu de... Notre ambition désormais est simple, permettre aux Calédoniens de vivre mieux, de vivre en sécurité, de retrouver confiance dans l'avenir et d'être fiers de leur pays. Je veux vous dire aussi qu'il y a encore beaucoup de choses à faire et que la province est un formidable outil qu'il ne faut pas laisser dans de mauvaises mains. Il y a encore énormément de choses à faire pour améliorer la sécurité des Calédoniens, pour permettre de faire venir du monde, en particulier d'abord des seniors qui viendront consommer en Nouvelle-Calédonie et redonner du travail aux entreprises et pour redonner du pouvoir d'achat aux Calédoniens qui en ont beaucoup perdu. Nous voulons, et Nicolas l'a dit, une Nouvelle-Calédonie, et ça c'est fondamental dans le projet de société que nous défendons, nous voulons une Nouvelle-Calédonie où chacun a sa place, évidemment, mais où chacun a les mêmes droits et les mêmes devoirs. Une Nouvelle-Calédonie où on respecte toutes les identités, toutes les cultures, toutes les histoires, où il n'y en a pas un au-dessus des autres. Une Nouvelle-Calédonie apaisée, une Nouvelle-Calédonie qui avance, qui décide, qui travaille, qui investit, qui forme sa jeunesse, qui rétablit l'autorité lorsqu'elle est contestée, qui protège ses valeurs démocratiques. Vous savez, j'ai une conviction qui me tient à cœur de vous faire passer ce soir. Je crois que si les Calédoniens font le bon choix le 28 juin prochain, eh bien le pire sera derrière nous. Le 28 juin, ce n'est pas simplement une date électorale importante. Je pense que tout le monde ici a bien saisi les enjeux de la date. Le 28 juin, c'est pour moi, pour nous, le point de départ d'une nouvelle étape. Finalement, cette étape où on va recommencer à avancer. Ce jour-là, pour nous, c'est le premier jour de la vraie reconstruction. Le premier jour où on remonte ensemble la pente. Pas en niant les difficultés, pas en oubliant les blessures, mais dans l'union, avec une direction claire, avec autorité et la volonté collective de relever ce pays que nous aimons tant. Je crois profondément dans l'idée que la Nouvelle-Calédonie va se relever. Je crois surtout que les Calédoniens sont prêts à ouvrir cette nouvelle page de leur histoire. Alors ce soir, je vais vous demander... De ne pas douter de notre capacité collective à réussir, de ne pas douter de la force de notre union, de ne pas douter de la Nouvelle-Calédonie.
0: Célébration, le Secours catholique célèbre en 2026 ses 80 ans d'engagement contre la pauvreté pour la fraternité. dans le pays. La délégation présente depuis 1970 organise une célébration le 28 mai prochain à l'église Notre-Dame de Lourdes à Tina. L'association, fondée en 1946, agit pour soutenir les personnes en difficulté à travers l'aide alimentaire, l'accès aux droits, l'accompagnement scolaire et des espaces de solidarité. Au pays, des équipes de bénévoles accompagnent chaque jour des familles, des personnes isolées, des jeunes et des aînés. Cet anniversaire sera un moment de rencontre entre bénévoles, personnes accompagnées et partenaires autour d'un message central, la fraternité se construit dans le partage et le lien social. On écoute Françoise Mehoun, présidente du Secours catholique Nouvelle-Calédonie. D'abord, elle nous fait un bilan des actions menées par la délégation de Nouvelle-Calédonie.
4: En fait, c'est tous les territoires, c'est 72 délégations réparties sur l'ensemble du territoire national avec effectivement une délégation en Nouvelle-Calédonie. Pour ce qui est de la célébration, on aura une qui se tiendra effectivement à Nouméa le 28 et le 31 également. Je tiens à saluer d'ailleurs l'équipe de l'île des Pins. Donc, il y aura la grande tablée de Cougnier qui sera organisée par notre équipe locale de l'île des Pins. Alors, pour ce qui est du bilan, je pense qu'on fait un peu tous les mêmes constats au niveau de toutes les associations. Aujourd'hui, nous avons une augmentation très, très forte des demandes. Ce qu'il faut savoir au niveau du Secours catholique, c'est qu'on fait de l'accueil, de l'écoute, de l'accompagnement. Donc, ça peut être de l'aide alimentaire, de l'aide matérielle, mais pas que. Il y a aussi une écoute et puis, s'il faut, de l'aide administrative, si c'est nécessaire. Pour le bilan, nous constatons une demande qui augmente, comme je disais, un appauvrissement, en fait, d'une grande partie déjà précaire de la population, c'est-à-dire que c'est la double peine, hein. C'est-à-dire qu'à chaque fois, ce sont les plus fragiles qui payent un peu plus l'addition. Donc, c'est très compliqué pour les familles. Aujourd'hui, les familles les plus précaires doivent parfois choisir entre se loger ou se nourrir. C'est sûr que c'est pas satisfaisant. Donc aujourd'hui, nous sommes dans une augmentation énorme des demandes, sans pour autant que nous ayons beaucoup de moyens. Et notamment, là actuellement, nous sommes dans le retour des demandes de subventions que nous avons pu faire. Donc nous attendons pour cette année, mais pour l'année dernière, c'était déjà très très compliqué.
5: Au niveau du Secours catholique, les actions sont menées relativement par des bénévoles qu'on salue, hein. Est-ce que vous avez constaté un nouvel élan de solidarité depuis les dernières crises qu'ont traversé le pays?
4: Alors pour ce qui est du bénévolat de Calédonie, c'est vrai que c'est assez compliqué parce qu'aujourd'hui, il n'y a pas de cadrage législatif. D'ailleurs, par rapport à ça, il y a le statut du bénévolat qu'on aimerait bien un jour voir aboutir parce qu'il s'agira de valoriser l'engagement des uns et des autres et notamment même ceux qui sont en fin de carrière qui peuvent donner leurs compétences pour nous aider au niveau des associations. Donc ça c'est une piste, mais par contre pour ce qui est des bénévoles, d'ailleurs je tiens à les saluer et les remercier. Donc c'est l'occasion pour nous au niveau des 80 ans du secours de remercier toute cette fraternité qui s'inscrit autour des engagements de chacun, que ce soit nos bénévoles, nos donateurs, nos mécènes, tous ceux qui sont là au quotidien, qui apportent leur pierre à l'édifice. Donc, pour ce qui est du bénévolat, aujourd'hui, le Secours catholique sur l'ensemble du territoire, nous comptons 15 équipes. Il y a 15 équipes réparties sur l'ensemble de la Nouvelle-Calédonie et des îles. Tout à l'heure, j'ai évoqué l'île des Pins. Donc, on a à peu près 350 bénévoles qui travaillent, qui œuvrent chaque jour pour répondre au plus près des populations. Pour ce qui est de l'engagement par rapport aux derniers événements, nous, on a fait beaucoup de campagnes, d'ailleurs, et notamment sur les réseaux, pour faire appel aux personnes qui souhaitent s'engager auprès de notre association. Et je peux noter, effectivement, qu'on a un certain nombre de personnes aujourd'hui qui viennent nous aider, nous prêter main forte. Donc, on a une petite augmentation de nos bénévoles et nous en sommes très satisfaits. Mmh. Mais on ne s'arrête pas là parce que, bon, comme je disais tout à l'heure, les demandes augmentent. L'activité du secours, comme les autres associations, elle est exponentielle. Donc, je fais encore appel encore à de nouveaux bénévoles qui sont prêts à nous aider. Mmh. Ils peuvent donner une heure, ils peuvent donner un peu de leur temps. Mais en tout cas, on est toujours très contents de les accueillir.
5: Pour ces 80 ans, vous avez choisi comme message central la fraternité et le partage. Dans ce cadre, il y a des événements qui sont organisés ici, notamment pour la journée du 28 mai. Quels seront les temps forts?
4: Alors, les enfants, il y aura effectivement l'accueil, hein, parce qu'on tient à préciser qu'on accueille tout le monde, hein, le matin à partir de 7h30. Ensuite, après, un des enfants, ça serait la messe, parce qu'on a une messe qui sera célébrée à l'église de Notre-Dame de Lourdes avec notre aumônier, Père Michel. Il s'agira également pour nos équipes de mettre un petit peu en avant tout le travail qu'ils font au niveau de chaque territoire, parce que chaque territoire est différent. On a des bénévoles qui sont aussi bien engagés dans des associations de femmes, donc il y aura des petites choses qui seront faites au niveau de l'artisanat, il y aura un petit peu de produits locaux, je pense à notre équipe de Pueblo, à celle de Thio et de Canal également. Donc on n'est pas en reste. Donc, et en même temps, il s'agit de partager un moment, toutes nos équipes seront là et présenteront un petit peu leurs actions de proximité, parce que chaque territoire a ses spécificités. Et suivant la demande qui sont faites sur chaque territoire, nos équipes locales y répondent.
5: Alors, pour terminer, quel appel souhaitez-vous lancer, par exemple, aux institutions, également à la population, dans ces moments où la solidarité est appelée à être renforcée face aux fractures sociales grandissantes?
4: J'appelle les uns et les autres qui ont envie d'apporter leur petite ou leur grande contribution par rapport à cette cause, une noble cause. Puis la fraternité, c'est pas juste un slogan, c'est ça se vit chaque jour. Et c'est de les inviter tous à cette grande table de la fraternité qu'on organise le 28 mai pour les institutions. J'espère qu'ils auront une écoute attentive à nos demandes de subventions, parce que bon, c'est aussi le nerf de la guerre. Aujourd'hui, on est à un tarissement un petit peu de tous nos financements, donc je fais vraiment appel. Et encore une fois, je remercie nos bénévoles et nos mécènes et l'ensemble de ceux qui nous aident chaque jour à porter ce message d'espoir. En tout cas, je pense que le Secours catholique a beaucoup d'espoir pour notre pays et pour notre population.
0: Actualité en dehors de notre pays, l'ONU adopte une résolution historique sur le climat soutenant l'avis de la CIJ sous l'impulsion du Vanuatu. John Natanga.
6: L'Assemblée générale des Nations unies a adopté mercredi à une écrasante majorité une résolution historique saluant l'avis consultatif de la Cour internationale de justice CIJ sur les obligations des États en matière de changement climatique, marquant un moment historique pour le droit international, la justice climatique et la coopération multilatérale. La résolution présentée par Vanuatu au nom du groupe central d'États Barbade, Burkina Passouf, Colombie, Jamaïque, Kenya, Îles Marshall, Micronésie, Tafidiri, Pays-Bas, Palau, Philippines, Sierra Leone, Singapour, à l'origine de cette initiative, fait suite à l'avis consultatif unanime de la Cour de 2025 et qui précise que les États ont des obligations contraignantes en vertu du droit international pour protéger le système climatique et que le défaut de prendre les mesures appropriées peut entraîner des conséquences juridique. La résolution adoptée salue l'avis, appelle les États à agir conformément à leurs obligations en vertu du droit international et de l'accord de Paris et prévoit un suivi par le biais d'un rapport du secrétaire général et d'un examen continu par l'Assemblée générale. Suite à l'adoption de la résolution, Ralph Regenbaum, ministre du changement climatique du Vanuatu, a déclaré aujourd'hui, la communauté internationale a affirmé que le changement climatique n'est pas seulement un défi politique et économique, mais aussi une question de droit, de justice et de droits humains. Pour les pays vulnérables comme le Vanuatu, cette résolution est d'une importance capitale car elle confirme qu'aucun État n'est au-dessus de ses obligations de protéger les populations, les générations futures et notre planète. C'est une victoire pour le multilatéralisme, pour l'État de droit et pour les communautés en première ligne face à la crise climatique. L'avis consultatif de la CIJ a été demandé par l'Assemblée générale en mars 2023 par le biais de sa résolution 77-276 à la suite d'une campagne mondiale lancée par la Jeunesse du Pacifique et menée par Vanuatu. L'avis de la Cour a précisé que les obligations relatives au changement climatique découlent non seulement des traités des Nations Unies sur le climat, mais aussi d'un droit international plus large, notamment notamment du droit international des droits de l'homme, du droit de la mer et du droit international coutumier. L'ambassadeur Odote Vissier, représentant permanent du Vanuatu auprès des Nations Unies, a déclaré « L'Assemblée Générale a pris la mesure institutionnelle appropriée en accueillant favorablement les directives de la Cour et en s'engageant à les suivre. Ce résultat est d'une importance capitale pour la crédibilité du droit international et du système multilatéral. La Cour s'est prononcée à l'unanimité et l'Assemblée a démontré aujourd'hui que l'ONU demeure capable de répondre à la nécessité d'une clarification juridique ou avec juridique avec sérieux, unité et bonne foi. Au cours des négociations, le groupe central a travaillé en étroite collaboration avec tous les groupes et délégations régionaux afin d'élaborer une résolution équilibrée et interrégionale solidement ancrée dans les conclusions de la Cour et dans les cadres internationaux convenus, notamment la CCNECC et l'accord de Paris. Liane Sackett, envoyée spéciale du Vanuatu pour la justice climatique, a déclaré « Cette résolution envoie un message fort aux communautés vulnérables du monde entier. Les Nations Unies ne détourneront pas le regard des conséquences juridiques et humaines de la crise climatique. La CIJ a fourni un cadre juridique pour l'action climatique, la justice et climatique. Aujourd'hui, les États membres ont choisi de soutenir ce cadre et de réaffirmer que l'état de droit doit guider la réponse mondiale au changement climatique. Le Vanuatu a également rendu hommage au mouvement de jeunesse du Pacifique et du monde entier dont le plaidoyer a conduit à la demande d'avis consultatif et a contribué à maintenir l'élan tout au long du processus. La vision et la détermination des jeunes ont rendu cela possible, a ajouté le ministre Regin Vanup. Des salles de classe du Pacifique au palais de la paix et de la Haye, ce mouvement a démontré ce que peuvent accomplir un leadership fondé sur des principes et une action collective. Le Vanuatu et le groupe central ont exprimé leur gratitude aux 141 États membres qui ont coparrainé ou soutenu la résolution et ont appelé à poursuivre leur engagement dans le processus de mise en œuvre et de suivi. Et puis, par rapport à cela, le Premier ministre du Vanuatu salue le vote historique de l'ONU en faveur de la décision de la CIJ sur le climat comme une victoire pour la justice climatique. Le Vanuatu a salué l'adoption d'une résolution historique de l'Assemblée générale des Nations Unies approuvant l'avis consultatif de la Cour internationale de justice CIJ sur le changement climatique, qualifiant ce vote de victoire majeure pour la justice climatique et le droit international. Suite à l'adoption de la résolution le 20 mai, le Premier ministre Gautam Napata a exprimé sa gratitude aux 141 États membres qui ont voté pour et aux 90 pays qui ont coparrainé l'initiative. Il a décrit ce vote comme une forte affirmation de l'attachement de la communauté internationale à l'état de droit, à la coopération multilatérale et à la justice climatique à un moment où ces principes sont mis à l'épreuve. S'exprimant au nom du peuple de Vanuatu, le Premier ministre a félicité les pays qui ont soutenu la résolution malgré les pressions extérieures. De nombreux pays ont subi de fortes pressions pour renoncer à cette résolution. Au lieu de cela, ils ont choisi le principe plutôt que la politique et la solidarité plutôt que la division. Ce faisant, ils ont fait preuve d'un leadership digne de ce moment historique, a-t-il déclaré dans un communiqué. Il a rendu hommage aux nations vulnérables au changement climatique à travers le monde pour avoir contribué à préserver ce qu'il appelait le cœur de l'initiative en matière de justice climatique, affirmant que ce résultat revêtait une importance particulière pour les communautés qui subissent déjà de plein fouet la crise climatique. Pour les nations et les communautés en première ligne face à la crise climatique, le vote d'aujourd'hui n'est pas symbolique. Il reconnaît que le droit international s'applique au changement climatique et que la protection des populations et de la planète est une responsabilité partagée par tous les États, déclaré M. Napat. Le Premier ministre a également salué le rôle joué par le groupe central de pays, les missions diplomatiques, les experts juridiques, les organisations de la société civile, les étudiants en droit du peuple et les mouvements de jeunesse dans la promotion de cette initiative. À bon tour, a-t-il déclaré, cet effort a été inspiré par les étudiants en droit du Pacifique et les mouvements de jeunesse du monde entier dont la vision et la détermination ont inspiré ce mouvement mondial dès le début. Revenons sur ce parcours, Napata a noté et qu'il y a 3 ans, l'Assemblée générale avait accepté de solliciter l'avis de la plus grande haute juridiction mondiale sur les obligations des États en matière de lutte contre le changement climatique. La Cour a désormais répondu à l'unanimité. Aujourd'hui, l'Assemblée générale a choisi d'écouter et d'agir, a-t-il déclaré. Napata a souligné que cette résolution marquait le début d'une nouvelle phase plutôt que la fin du processus. L'adoption de cette résolution ne marque pas la fin de ce parcours, elle ouvre un nouveau chapitre. La tâche nous incombe à présent est de traduire la clarté juridique en action concrète, en une coopération renforcée, en une meilleure protection pour les générations présentes et futures. Il a réaffirmé l'engagement du Vanuatu à continuer de travailler avec les États membres dans un esprit d'unité, de bonne foi et de responsabilité partagée, alors que les efforts visant à faire progresser l'action climatique et la responsabilisation se poursuivent. La résolution a été adoptée après d'intenses discussions, incluant de multiples amendements proposés avec 141 voix pour, 8 contre et 28 abstentions.
7: Le rappel des titres.

0: politique, lancement de leur campagne électorale hier soir à Dimbé. Les loyalistes de leur rassemblement ont présenté leur tête de liste et quelques jeunes figurant dans la liste. Les 80 ans du Secours catholique en Nouvelle-Calédonie, une célébration de la fraternité et de l'engagement auprès des plus fragiles. Et enfin, sur le plan international, l'ONU adopte une résolution historique sur le climat soutenant la vie de la CIJ sous l'impulsion du Vanuatu. C'est donc la fin de notre journal. Merci de l'avoir suivi. Très bonne journée sur Dido Radio.
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1: On nous allait, sac à mâcher tout bonnement. Hello, hello! Bonjour les garçons, comment ça va?
2: Ça va très bien, bonjour Kenji.
3: Bonjour Kenji, bonjour Alex, bonjour mon pays, comment allez-vous ce matin?
1: Ah, ça va, on a la joie, on a la bonne humeur, on a le sourire aujourd'hui. Mercredi, troisième jour, parce que lundi c'était férié. Donc.
3: Et mardi, je vous ai abandonné à mon grand relais pour des petites. Détails techniques, mais je suis de retour avec vous, mes amis, pour faire sourire ce standard et prendre vos appels au
1: 36 70 01. Quel trio de choc
3: sur l'émission
2: des élèves de 8h à 9h.
1: Très trop bien.
3: carrément. Ça va, Kenji?
1: Oui, ça va. Troisième jour de la semaine, il n'en reste plus que deux, parce qu'après c'est week-end, puisque c'est la fête des mamans ce week-end.
3: Et oui, à toutes les mamans, avec quelques jours d'avance, on vous souhaite une très très bonne fête, mais on sera là pour le rappeler. Il ne faut pas louper ça, Kenji. Hein.
1: Ah ben non, hein, quand même. Hein.
3: T'es maman, toi?
1: Ah ben oui, hein. Normalement, on doit faire la fête des mamans, c'est tous les jours.
3: Exactement, tout à fait d'accord avec toi.
2: Pardon.
1: Tu t'étouffes, Alex? Qu'est-ce qui se passe?
2: J'ai un chat dans le gant.
1: Ah, miaou, miaou.
3: Je pensais qu'il s'étouffait parce qu'il a cru qu'il était maman.
1: Ah, d'accord. Ok. En tous les cas, ce soir, c'est la joie. C'est toujours un immense plaisir et bien d'animer cette émission avec vous deux. En rappelant le numéro de téléphone, le 36 70 01,
3: et c'est un sourire partagé, Kenji, avec le grand soleil du pays. Bienvenue à tous sur la RDK, nous sommes ensemble jusqu'à
2: 9h. Parce que j'ai pas encore chanté.
1: Ah, t'as pas encore chanté?
2: Non.
1: Bah, chante pas. Bon anniversaire à tous les natifs du 27 mai. Bon anniversaire à vous, mesdames, mesdemoiselles et messieurs. Et surtout, une bonne fête à tous les Augustins.
3: Bonne fête à vous, les Augustins. Et encore, joyeux anniversaire à vous, tous ceux qui sont nés un 27 mai.
1: Un coucou à mon beau Augustin du côté de Némog, qui se reconnaîtra. Et félicitations encore une fois à ma petite fille du côté de la métropole, ma bouboulette, qui a remporté la coupe des jeunes espoirs du rugby. Les corps bougent au rythme du son. Donc, je t'embrasse bien fort, ma petite bouboulette.
2: Je sais pas si elle va aimer le nom, la radio, mais...
1: Elle le sait, je suis la seule à l'appeler comme ça.
2: Tu vas peut-être recevoir un message.
1: Ça la dérange pas du tout, et elle le sait que je suis la seule à l'appeler comme ça.
3: En tout cas, on se joint à toi, Kenji, pour lui faire de gros bisous.
1: Merci pour elle. Bon, est-ce que ça dring-dring au standard? Ça n'a pas dring-dring encore.
3: Donc la famille, on vous attend au
1: 36 70 01, et n'hésitez pas, parce que le téléphone à Alex, il est opérationnel. Donc là, il a du crédit vraiment à l'infini. Alors n'hésitez pas, venez au studio, venez prendre son téléphone et puis appelez-nous.
3: C'est porte ouverte.
2: Celui de Christophe aussi, il est disponible.
1: Non, mais celui à Christophe, lui, il est obligé de mettre des cartes liberté, 2000 francs dans son téléphone.
3: Exactement, c'est pour ça que je joue pour gagner 1000 francs à la radio, auquel on rappelle le numéro, Kenji.
1: 36
2: 70
1: et 01. Par contre, c'est dans notre émission SMS Freedom de 10h.
3: C'est ce que j'allais dire. C'est pour ça que j'ai été étonné. J'ai dit bon. Mais c'est pas grave, ça fait une petite piqûre de rappel, la famille, pour vous dire qu'on est ensemble jusqu'à 9h.
2: N'oublie pas d'envoyer bim,
3: bam,
1: et boum boum.
3: Et tout ça au
2: 40
3: 02
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2: Mais qu'est-ce que tu lui as fait ce matin, Kenji? Tu lui as mis quoi dans son café?
1: J'ai rien fait. J'ai mis du sel dans son café.
2: Ah là là.
3: Bon, ben écoute, demain tu lui mets du piment.
1: D'ailleurs, tu vois, j'ai mis du sel dans son café. Il a tellement apprécié que, tu vois, le...
3: Le 02, il est revenu alors que c'est 08. 40-08, la famille.
1: 40-08 qui vous permet, eh bien, justement, de gagner... Pour le BIM, allez, Alex.
4: 200 000 francs.
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3: Exactement.
4: Et moi, j'enverrai BOOM pour les 200 000 francs en bon d'achat.
3: Et moi, j'enverrai BIM, BAM, BOOM, comme ça, je vous laisse rien.
4: Merci Christophe, c'était gratuit.
3: Et ça, c'est le 40-08. Alors, on vous attend, la famille, car il n'y a plus beaucoup de jours avant le grand tirage au sort de ce vendredi. Mais en attendant, on vous attend, bien évidemment, sur le 36-70-01. Et on est ensemble sur Teddy Live jusqu'à
4: 9h.
1: Ah bah, tu m'étonnes, Christophe, que tu m'étonnes, Christophe, que Alex il est pas tiré au sort, parce que depuis le temps il a envoyé tout sur le 40-02, le nom est sur 40-08.
3: Mais c'est un bon côté, comme ça nous donne nos chances de gagner. On va partager le gain avec Kenji. Malheureusement, ceux qui travaillent à la radio, je ne sais pas s'ils ont le droit, mais pour vous les auditeurs, n'hésitez pas donc à envoyer au 40-08, bim, bam, boum, selon le cadeau que vous voulez, ou vous envoyez la totale. Et ça, c'est rien que pour vous. Et n'oubliez pas, le grand tirage...
1: Le grand tirage, c'est ce vendredi.
3: Exactement. Mais en attendant, on vous attend au 36...
4: 70...
1: 01...
3: Jusqu'à...
4: 9h.
3: Pour votre émission...
4: Daily Live.
3: Alors, on compte sur vous pour faire sauter le standard, la famille. On vous attend avec un grand, grand... grand accueil et un grand sourire de Kenji qui fait rayonner le soleil sur la Kanaki.

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1: Alors, qu'est-ce que vous en pensez de ce petit son là qu'on vient juste d'entendre?
2: C'est un nouveau morceau? J'avais jamais entendu.
1: T'avais jamais entendu?
2: Non.
1: On va dire que non, c'est pas nouveau, ça date depuis, mais voilà, c'est...
3: Mais en tout cas, c'est vrai que c'était une chanson très douce et... Bah tiens, pour passer ma première dédicace, ce que tu viens de passer, je te le mets à toi Kenji, qui est à l'honneur, sans qui cette émission ne serait pas.
1: Non, c'est la radio, c'est la radio qui t'offre.
3: Un grand merci à la radio, car l'équipe de Kenji s'est agrandie. D'abord, elle était toute seule, après, elle était en duo, et nous voilà en trio. Qui sait, peut-être que Kenji, elle va nous sortir les quatre mousquetaires, on ne sait pas.
1: Oh là là, Porthos, Aramis, D'Artagnan, oh là là.
2: Attention, parce qu'elle est capable.
3: Ah ben tu sais, hein, Kenji, quand il s'agit de faire plaisir à l'univers entier, on sait qu'on peut compter sur elle. N'est-ce pas Kenji?
1: Oui.
3: Et c'est pour ça qu'elle vous attend au 36-70-01. Dans l'émission...
2: Dédi Live.
3: Jusqu'à
2: 9h.
3: Mais c'est pas beau tout ça, donc on vous attend la famille.
2: Magnifique.
1: Ah ben alors, vous n'allez pas nous laisser comme ça, nos trois.
3: Ben oui, mais alors moi je lance un message à tous les fidèles de la RDK, comme par exemple l'équipe de Caléco, Mamie Simone, Yvalès, Mamie Jacqueline. Allez, trichez pas là, je suis en train de donner tous les noms. Vos participations,
1: s'il vous plaît. Dévoiler. Achoué Juante, le papy qui chante avec son ukulélé.
3: Ah oui, lui, je lui tire mon chapeau.
1: Hey, mais tu sais qui t'offre que hier, Mamie Simone, elle a chanté. Alex.
2: Oui, elle a chanté.
1: D'habituellement, elle demande toujours le Goofy Ganassi. Non, mais hier, elle a chanté.
3: Ah, mais c'est pour ça que j'ai retrouvé la bonne fréquence. Parce que quand c'est Alex, ça passe plus. en tout cas, toutes mes félicitations. Et on t'attend, Mamie Simone. C'était Mamie Simone. Hein.
1: Oui.
3: On t'attend, Mamie Simone, pour remettre le couvert. T'as entendu ce petit léger ronflement?
2: Ah là là!
1: Oui, j'ai entendu.
3: C'est Alex qui s'endort sur le piano, sur le micro.
1: On ne fait pas de dos. La nuit s'est fait pour dormir.
3: Et en attendant, on vous attend, les auditeurs, jusqu'à 9h.
1: Allez, c'est plus un dédicace pour ta petite chérie, Kitov.
3: Allez, vas-y, envoie-lui. Ça lui fera très plaisir.

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1: Alors, les rois mages en Galilée.
2: C'est pour toi ça ma chérie, c'est Kenji qui te paye la tournée. Merci Kenji. Alors Kenji, justement,
1: oui.
2: Tu as fait ta petite dédicace.
1: Oui.
2: Et quand on a démarré la première chanson, c'était ma première dédicace que je te l'ai adressée.
1: Oui.
2: Et du coup, eh ben on n'attend plus que la dédicace de Alex.
1: Alex.
2: En attendant que le dring dring arrive.
1: Voilà.
3: Ah là là. Je m'y attendais pas celle-là.
1: Ah bah alors.
2: Il n'y a pas de raison, hein.
1: Bah oui. On se fait plaisir. Allez, on t'écoute, Alex.
3: Un petit bon courage.
1: Devant le micro, s'il te plaît.
3: Pardon. Un petit bon courage à toute l'équipe de la radio, avec pas mal de motivation, à tous les ambulanciers, à tout le monde et à tous ceux qui me reconnaîtront. Et puis, je vais vous dédicacer un petit morceau pour oublier mes claquettes. Encore une fois, mets-nous une petite musique thaïsienne.
1: Ah, je croyais que tu allais me dire comme ça. Tu peux pas me mettre une musique que j'oubliais mes claquettes. Ben non, ça, il n'y en a pas. on n'a pas ça dans notre discothèque. Mais si tu veux une petite musique thaïsienne, mais il n'y a pas de souci. Très cher. Ah, les garçons. Alléluia, ça dring dring au standard.
2: Radio Dido.
3: Bonjour.
4: Bonjour.
1: Oui, bonjour monsieur.
4: Oui, je vous fais une dédicace.
1: Oui, on vous écoute.
4: Oui, pour tous les travailleurs du Nord au Sud.
1: Oui.
4: Et je peux avoir un morceau.
1: Oui, dites-nous.
4: Un morceau de Maxi Priest.
1: Ok. Maxi Priest, il n'y a pas de souci. Vous avez autre en particulier?
4: Non, non.
1: Ok. Bah on vous
4: calme. Merci à vous.
1: Merci beaucoup.
2: Merci
1: à vous.
2: Beaucoup.
1: Merci de la paix. Bonne journée.
2: Bonne journée à l'écoute de Dido.
1: Ah, ça fait chaud au cœur.
2: Mais ben oui. Ouais. Non, mais c'est parce que tu vois, il fallait que Alex fasse sa dédicace.
1: Voilà, c'est ça.
2: Alors, si tu te rends compte, il l'avait fait à 8h59.
1: Aïe, aïe, aïe.
2: Allez la famille, le standard est chaud au 36,
3: 70,
1: 01 et ça dring dring encore au standard.
2: Radio Dido,
3: bonjour.
2: Bienvenue à l'hôtel.
5: Oui, bonjour.
1: Oui, bonjour madame.
2: Bonjour.
5: Oui.
2: Bonjour, jolie petite voix.
5: Merci.
1: On vous écoute.
5: J'aimerais passer une bonne journée à mon cousin du côté de l'Issou.
1: Oui.
5: Il s'appelle, il s'appelle Ituma Auguste.
1: Ah ouais.
5: Ouais.
1: Ok.
5: Il est dans la tribu de Soharaïk. Et c'est de la part de sa cousine du côté de Normandie.
1: D'accord.
5: Bonne journée à lui et bonne fête.
1: Ok.
5: Ok, merci.
1: Oleti Atakwat.
2: Oleti.
3: Oleti.
2: Bonne journée à l'écoute de Dido.

0: Et Sandrine Dring, encore au standard, les garçons.
1: Radio Dido.
2: Bonjour.
1: Bienvenue à l'antenne.
2: Merci.
3: Et ce soir, tout peut arriver.
0: Merci les frangins. Bon courage à vous. Et ça dring dring encore au standard.
2: Dido Radio, bonjour.
1: Bienvenue à l'antenne.
4: Bonjour Alex.
0: Et Marie Simone. Alex et
4: Christophe.
0: Mais Christophe fait.
4: Ah, Christophe aussi, bonjour Christophe.
0: Bonjour Marie Simone. Elle était trop bien.
4: Bonjour. Là, on prépare pour aller à l'hypothèque.
0: On est bien, Tchakouat.
2: On est bien, Tchakouat.
4: Et la mienne.
2: Bonne journée.
0: Toujours le sourire.
2: Toujours avec Mamie Simone. Quand elle appelle, elle retrouve le sourire.
4: Ben oui.
2: Oléti.
1: Olé.
4: Oui, de rien.
0: Où est-il, Alania?
2: Alania.
4: À demain.
2: À demain. Belle écoute. Belle écoute, RDK. Et tu vois, je te l'avais dit, Kenji.
0: Oui.
2: C'est la dédicace d'Alex. Il a fait sauter le standard.
0: Ça a fait chauffer le standard.
2: Jusqu'à Calais.

0: Allez, je vous propose de faire une pause musicale avec cet artiste qui nous a été demandé par un auditeur. D'ailleurs, c'est le premier qui nous a appelé. Si vous vous en rappelez, les garçons.
1: Bah oui, c'est Alex qui n'a pas de mémoire. Moi, c'est. J'oublie jamais les dédicaces, moi.
2: Oh là là.
0: Donc, Maxi Priest demandé, et le titre proposé, eh bien, c'est Wild World.
1: Et ça, c'est sur Radio Dido et nulle part ailleurs.
3: Mais quel accent!

0: 8h33 minutes. Les Boys to Men.
1: Déjà.
2: Mais oui, mais ça passe vite. Toujours vite en compagnie de Kenji sur la RDK. Au 36
1: 70
0: 01. Donc on attend vos drink drink. Un bon courage encore une fois à tous nos frangins de Caléco, Star Pacifique, et qui Locaben également. Et puis une pensée à nos frères, nos sœurs, nos enfants qui sont à la 491. Voilà, une pensée pour vous. Depuis le 4 boulevard Vauban, n'est-ce pas les garçons?
2: Oui, tout à fait. Et on est ensemble jusqu'à
1: 9h.
2: Sur l'émission
1: DD Live.
2: Toujours au
1: 36 60.
2: Allô, allô, Kenji. Allô, allô.
0: 70
2: 01 36 70 01. Désolé pour l'interférence. J'ai dû appuyer sur un bouton qui a déconnecté Kenji.

0: Alors, dring, n'oubliez pas à 9h qu'il y aura le Flash Info avec notre équipe de la rédaction. 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
1: partage.
0: Avec une invitée que nous aurons à 9h30 par téléphone, nous la contacterons par téléphone. Et de 10h à 11h, c'est l'émission Freedom, vos messages dédicacés, SMS sur le...
2: 36
0: 30-02.
1: C'était pour voir si Alexis suivait, mais apparemment pour une fois il a suivi.
2: Pardon, j'ai eu un bug.
0: Ah, ça dring au standard les garçons.
1: Radio Dido.
2: Bonjour.
1: Bienvenue à l'antenne.
3: Bonjour le pays.
0: Oula, bonjour.
3: Bon. J'espère que le pays va bien malgré la pluie, le beau temps, puis le soleil, puis tout ce qu'il y a. Il faut que les gens essayent de penser qu'il n'y a pas de gens heureux sur la terre et qu'il faut faire avec. Petit message aujourd'hui, c'est deux petits morceaux.
0: Oui.
3: She Don't Stay Alone et Rag on Time et Eddie Dalton. Bonne journée à vous et plein de choses.
0: Merci.
3: On est ensemble, pas le plus important. Salut le pays.
0: Merci beaucoup.
1: Merci. Et bonne journée à vous à l'écoute de la RDK. Content de voir que Kenji est revenu parmi nous. À un moment donné, on a cru qu'elle était tombée dans le café crème. Attends, on va vérifier si elle est bien sortie, Alex. Hein.
0: Je suis là, les garçons. Don't worry, be happy.
1: Donc, 36
2: 70
0: 01.
1: Et effectivement, elle est parmi nous. On vous attend et on est ensemble jusqu'à
2: 9h.
1: Sans oublier qu'on est sur l'émission
2: Daily Live.
1: Et ça, c'est rien que pour vous sur la RDK. Alors, on vous attend, la famille, au 36-70-01, comme on vous l'a dit. C'est avec grand sourire que Kenji va passer vos dédicaces. Et nous, on est là pour l'accompagner et qu'elle ne perd pas le sourire.
2: Et surtout qu'elle ne se noie pas dans le café crème.
1: Exactement. Parce que sinon, le numéro reste incomplet. On reste à 36-70 et il n'y a pas le reste. Sans Kenji, l'émission ne serait pas ce qu'elle est. Merci, Kenji.
0: C'est pas juste. Hein. Vous êtes deux contre moi. C'est pas juste. Hein.
1: Quand on pense que d'habitude, tu me défends toujours.
0: Alors, est-ce que ça dwing au standard? Non, ça dwing pas.
1: Alors, en attendant que ça dwing, une petite dédicace de la part de Jean-Michel, parce qu'il n'arrive pas à joindre le standard. Alors, il m'a demandé de passer une dédicace pour lui. Et comme Kenji parle bien la langue de l'Ifou, et c'est-à-dire qu'il compte sur toi pour lui passer une petite dédicace pour lui et Sabrina, car on rappelle le grand événement en septembre.
0: Attends, je te coupe, Kitoff, on a quelqu'un en ligne.
1: Radio Dido.
2: Bonjour.
4: Oui, bonjour. C'est juste pour saluer la super équipe.
0: Merci.
4: Vous allez là, menée par Amos, ce matin. Voilà, un gros bisou.
0: Merci beaucoup à vous, madame.
4: Bonne journée.
0: Au revoir. Alors, ouais, on ne change pas une équipe qui gagne.
2: Le trio gagnant.
1: Et vraiment, merci à cette auditrice.
0: Ah oui, merci beaucoup.
1: Merci pour son cœur.
0: Ça fait du bien, ça fait plaisir, ça fait chaud au cœur.
1: Et pour la remercier, on compte sur toi, Kenji, pour une petite chanson de quand on refermera l'émission, qui sera dédicacée rien que pour elle sur la RDK et nulle part ailleurs.
0: Eh ben, justement, là, j'en ai une de chanson, là. Je la dédicace expressément pour l'auditeur qui nous a appelé, qui nous avait demandé Eddie Dalton, et puis cette auditrice là qui vient de nous appeler également, et puis toutes les auditrices, tous les auditeurs qui nous écoutent, où que vous soyez, en partant de Djoubia, Capo, Mechale, Chua, Djuaro, Paichi, Chamouki, Ot, Mawap, Yahi, Djehu, Nengone, Tokanode, l'île de Kweni, l'île de Dawar, son extrême nord. Donc à toutes les personnes qui nous écoutent, ça c'est pour vous, un peu de douceur.
2: En gros, partout là, j'ai oublié mes claquettes quoi.
1: On va plus savoir dans quelle partie du nord il a laissé les claquettes.
0: Eddie Dalton, She Don't Stay Long. Voilà, spécial dédicace, un peu de douceur. Ça fait toujours du bien.

0: Alors, pas mal, hein?
1: Pas mal du tout. Pas mal du tout. Bah, d'ailleurs, puisqu'on devait choisir un clip pour Jean-Michel, ben voilà, c'était pour toi. Et pour clôturer donc cette annonce, c'était pour toi et Sabrina. Car on, comme je vous l'ai dit au début de l'antenne, on connaît maintenant l'événement qui aura lieu en septembre, Kenji, n'est-ce pas? Et il m'a donc demandé si tu pouvais, maintenant que le dédicace est passé, si tu pouvais lui dire un petit mot gentil pour lui, Sabrina, on l'y fout.
0: Alors, comment dire?

0: Et bon courage, fée. Voilà. Ça y est, c'est dit.
1: C'est dit. Et, elle n'était pas grande, mais comme on dit, c'est...
0: Ça vient du cœur.
1: Et maintenant, on connaît la demoiselle d'honneur.
0: Ah, c'est qui la demoiselle d'honneur?
1: J'ai l'immense plaisir de vous informer que la demoiselle d'honneur n'est telle que fait une innovation à la Miss Barbara.
0: Ah, d'accord.
2: Ok.
1: Qui est à l'écoute actuellement. Okay. Qui est à l'écoute, on lui fait de gros bisous et on lui dit félicitations d'avoir pris la première place.
2: On est invité ou on est invité au mariage?
1: On est tous invités, mais on n'est pas que invités, tout le pays est invité.
2: Oh.
1: Car Jean-Michel, il fait toujours les choses en grand.
0: Ouh là là là là là.
1: Et qui est à l'écoute actuellement? Okay. Qui est à l'écoute, on lui fait de gros bisous et on lui dit félicitations d'avoir pris la première place.
2: On est invité ou on est invité au mariage?
1: On est tous invités, mais on n'est pas que invités, tout le pays est invité.
2: Oh.
1: Car Jean-Michel, il fait toujours les choses en grand.
0: Ouh là là là là là là.
1: Alors on compte sur vous, la Kanaki, soyez présents quand

0: pour toi, ça, Jean-Michel, et c'est sur la RDK et nulle part ailleurs. L'équipe se jointe à moi pour te présenter tous nos vœux.
1: Vous êtes terribles, hein, les garçons.
0: Mais on veut que le bonheur de Jean-Michel.
1: Vous êtes terribles. Allez, on rappelle le numéro de téléphone, le 36.
2: 36 70
0: 010101. Parce qu'il y a eu des échos alors. 36 70 01, la famille. Si vous avez des dédicaces à passer, pour même pour Jean-Michel et sa destinée, quand vous êtes invité au mariage, donc n'hésitez pas, ça se passe au 36.
2: 70 01 01 01 01.
0: Et ça se passe jusqu'à 9h sur l'émission
2: Baby Live.
1: Allez, plus que quelques minutes, plus que 13 minutes les garçons.
0: Et c'est nulle part ailleurs que sur la
2: RDK.
0: Bienvenue à vous en compagnie de Kenji, Alex et moi-même.
2: Je vais me faire engueuler si je ne le fais pas. Une petite dédicace pour Nana qui envoie toujours les messages. Il y a toute son équipe qui travaille durement. Toutes les AVS, toute la team de Villavie, tout le monde quoi. Je vais me faire engueuler si je ne le fais pas. Je vais recevoir un message.
1: Ah bah c'est bien au moins que tu aies pensé à eux.
0: Pour une fois. Pour une fois.
2: Je vois pas de quoi vous parlez.
1: D'accord.
2: Vous savez, j'ai des problèmes de mémoire.
1: Ça dring au standard, les garçons.
0: Radio Dido.
2: Bonjour.
0: Bienvenue à l'antenne.
3: Allô, bonjour.
1: Oui, bonjour, bonjour.
3: Bonjour, bon courage à vous, là.
1: Merci, merci.
3: Je vais passer bon courage à ma chérie, à la de Canala, à Canala. Et courage à tous les employés en bas. Et bon courage à toutes les familles qui sont en préparation des mariages.
1: Waouh, oui, merci pour eux, merci.
3: Voilà.
1: Roto, Nenge.
3: Merci, bonne journée à vous aussi.
0: Merci.
1: Merci
0: d'avoir choisi la RDK.
3: Ah, les radios à nous.
1: Bah oui.
3: Olé.
1: À moi.
0: Tout le frangin.
1: Il est vrai que en ce moment, eh bien, on a plein de périodes de mariage. Donc là, il y a toutes les familles, eh bien, qui s'attellent pour la préparation des différents mariages. Et justement, moi, je voudrais faire, avec vous deux, bien entendu, faire un petit coucou à toutes ces petites mains de l'ombre. Les petites mains de l'ombre, c'est les mains que l'on ne voit pas, mais qui œuvrent pour faire la cuisine, ceux qui vont chercher du bois pour que le feu soit toujours allumé, pour les marmites, et ceux qui vont à la chasse, ceux qui vont à la pêche. Voilà, toutes ces petites mains de l'ombre-là que l'on ne voit pas, hein, dans les périodes de mariage, parce qu'ils sont cachés derrière. Mais quand le plat, il arrive...
0: On leur dit un grand merci. C'est vrai que quand on voit le bougnat comme ça...
1: On n'imagine pas tout le travail qu'il y a en amont derrière pour préparer des bons repas pour les convives, notamment au niveau des mariages. Donc voilà, à toutes ces petites mains de l'ombre-là, je voudrais, avec vous deux, les garçons, leur faire un grand coucou et surtout leur souhaiter un bon courage parce que c'est pas une chose simple. Et bon courage également à toutes les familles.
0: Et leur dire également qu'on apprécie leur travail.
2: Plus vous parlez de nourriture, plus j'ai faim.
0: Ça tombe bien, Kenji, elle est justement en train de nous faire un bon petit plat là. La pour ce midi, donc je sais pas qu'est-ce que ça mijote, mais ça promet d'être bon. Merci, Kenji.
2: On est invité ou on est invité, Kenji?
0: C'est sûr.
1: Je vous invite, les garçons, pain et puis boîte sardine.
0: Ah là là. Non, mais Kenji, tu peux faire mieux. En plus que c'est Alex qui paye.
1: C'est à manger quand même, hein.
0: Il faut penser à ceux qui n'en ont pas.
2: Exactement.
1: Allez, un petit morceau tahitien que tu avais demandé à Alex, hein, tout à l'heure, c'est ça?
2: Oui, c'est ça.
0: Il s'en souvient toujours, étonnamment.
1: C'est bien. Allez, on est parti.

0: On ne s'envole pas les garçons, on ne s'endort pas. Non. C'est les quelques minutes de la fin de notre émission. Parce que là, Alex, je te vois là, tes yeux là. Ils commencent à se refermer.
1: Non, j'étais parti dans les vagues.
0: Qui est en train de surfer sur les vagues.
1: Voilà.
2: Il y aura encore des nouvelles ce soir, peut-être fait divers. Mais ce sera le contraire, c'est pas le requin qui a mangé Alex, c'est Alex qui a mangé le requin.
1: Ben là.
0: Parce qu'il a récupéré ses claquettes.
2: C'est ça. Ah, il les a retrouvées.
0: Oui, oui, il a retrouvé les claquettes.
2: Mais il en manque pas une, non?
0: Il en manque une, mais c'est pas grave, il a mis une palme.
2: C'est ça qui est bon.
0: Les garçons, merci beaucoup à vous deux.
1: Merci à toi.
3: Merci à toi, Kenny.
2: Il est déjà 8h57 la pendule de la RDK.
0: Donc,
2: souhaitons une belle journée à notre écoute. La suite de vos programmes avec Kenji. Et puis les fées clochettes. Et non, les clés clochettes.
0: Non, non, on n'est pas des clés, on est des fées.
2: On est des fées, pardon.
0: On n'ouvre pas les portes.
2: Ah, mais vous ouvrez les portes de notre cœur, du bonheur. Et la radio, elle a toujours un grand sourire et c'est pour ça qu'on a de si belles émissions. Donc, merci à l'équipe de Radio Dido. Et quant à nous, on se retrouve avec beaucoup d'humour et d'aventure et d'amour. Demain, même lieu, même heure, sur la RDK au 36...
1: 70-01.
2: D'ici là, nous vous souhaitons une belle journée à l'écoute de Dido et de belles émissions à suivre. En compagnie de Kenji. Merci Kenji. À demain.
1: À demain.
0: Merci beaucoup les garçons.
2: À demain Alex.
1: À demain.
0: Je vous dis à demain également. Et puis, dans quelques instants, la continuité de la programmation sur Radio Dido, puisque après la publicité, ça sera le Flash Info. Merci à toutes nos auditrices, nos auditeurs qui ont pris le soin, qui ont pris le temps de nous appeler pour votre émission dédiée live que l'on reprendra à partir de demain matin
1: de
0: 8h à 9h
2: sur Teddy Live au 36 70 01.
0: Thank you bien les garçons.
2: Bisous à la famille. Allez, bonne journée à l'écoute de la RDK.

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0: 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Bonjour Kanaki, merci d'être avec nous pour notre flash info de cette matinée. On parle de campagne électorale pour les provinciales du 28 juin prochain. Sonia Baquet sera la tête de liste des loyalistes, et du rassemblement dans le sud. Les non-indépendantistes l'ont annoncé hier lors d'un meeting de lancement de leur campagne pour les élections provinciales. Plus de 500 personnes étaient présentes avec la présence d'élus sortant des responsables des organisations politiques lors de cette dans ce lancement de campagne pour les organisations non indépendantistes qui s'est déroulé du côté de Dimbéa. Toujours dans le cadre de la campagne, Calédonie Ensemble, avec sa liste Une province pour tous, un pays solidaire, un avenir partagé, fera un meeting de lancement de campagne ce mercredi 27 mai à 18h à Kowekara, donc ce soir. Actualité dans la région Australie, des ressortissants australiens ayant séjourné plusieurs années en Syrie après avoir rejoint des membres de l'État islamique sont actuellement en cours de rapatriement vers l'Australie. Elles ont quitté récemment le camp de Rojd, situé dans une zone contrôlée par les forces kurdes dans le nord de la Syrie, en compagnie de 12 enfants. Selon les informations relayées par les médias publics australiens, une partie du groupe doit être accueillie à Melbourne, tandis que le reste rejoindra Sydney. Des autorités australiennes inflexibles sur d'éventuelles poursuites s'agissant d'épouses de combattants, le ministre des Affaires intérieures, Tony Burke, a néanmoins affirmé que tout membre de ce groupe ayant commis des crimes peut s'attendre à faire face à toute la rigueur de la loi. Il a dans le même temps souligné la gravité des décisions effectuées par ces femmes en déclarant que ce sont des personnes qui ont fait le choix horrible de rejoindre une organisation terroriste dangereuse et placer leurs enfants dans une situation indicible. Des interpellations avaient déjà eu lieu ces derniers mois concernant un groupe de 4 femmes arrivées en Australie depuis la Syrie avec leurs 9 enfants. Les autorités cherchaient à déterminer leur éventuelle implication dans des activités liées à l'État islamique ainsi que leur présence dans des zones considérées comme sensibles. Ce type de situation concerne de nombreuses femmes occidentales parties au Moyen-Orient durant la montée en puissance de l'État islamique dans les années 2010, souvent en accompagnant des combattants djihadistes. Vague de chaleur en Europe, selon l'AFP, 4 adolescents sont morts de noyade en Angleterre, essayant de se rafraîchir. Le Royaume-Uni a atteint des niveaux de chaleur inédits en ce mois de mai, avec un pic de 35 degrés à Londres, a annoncé l'Agence nationale de météorologie ce mardi 26 mai 2026. À ces hautes températures, de nombreux jeunes se sont rendus aux divers points d'eau du pays, parfois au péril de leur vie. Un adolescent est mort dans la région de Sheffield, dans le nord de la Grande-Bretagne, tandis qu'un autre s'est noyé près de Manchester. Selon les différentes polices locales, un garçon a également péri à Lincoln et une adolescente a perdu la vie dans un plan d'eau près de Birmingham. Par ailleurs, un homme d'une soixantaine d'années est mort en essayant de sauver des proches en difficulté sur une plage de Cornouailles dans le sud du pays. En Angleterre comme en France, les fortes chaleurs de cette fin du mois de mai bousculent les habitudes et demandent une vigilance accrue. Dans une grande partie du Royaume-Uni, une alerte sanitaire classée au niveau orange, en dessous du plus haut niveau, est actuellement en vigueur jusqu'à ce jeudi en fin d'après-midi. Par précaution, l'opérateur Network Rail a imposé des limitations de vitesse au train. En France, la ministre de la Santé, Stéphanie Rist, a déclaré lors d'une visite d'un centre de crise de son ministère que la vague actuelle de chaleur n'était pas une urgence sanitaire pour l'instant. Ce qu'on peut dire, c'est qu'il n'y a pas de tension particulière qui nous sent remonter, même s'il peut y avoir un peu plus d'appels parce que les gens ne se sentent pas forcément bien quand il fait très chaud. De son côté, Météo France a étendu la vigilance orange à 13 départements de l'ouest de la métropole ce mercredi. Le prévisionniste national prévoit que l'épisode de chaleur se poursuivra au moins jusqu'à ce week-end en gagnant progressivement les régions de l'Est. Le gouvernement a alerté ce mardi que l'actuel épisode caniculaire est certainement le premier d'une longue série cette année. Et enfin, au Proche-Orient, pour terminer notre flash info, l'armée israélienne a mené de nouvelles frappes ce mardi dans le sud du Liban, où elle a appelé à l'évacuation d'une quarantaine de villages malgré le cessez-le-feu, selon un communiqué du ministère libanais de la Santé. 31 personnes, dont au moins 4 enfants et 3 femmes, ont été tuées lors de ces attaques et 40 autres étaient blessées. 14 personnes ont été tuées à Burj al-Shamali, près de Tyr, a notamment précisé le ministère. Outre les frappes aériennes, Israël a annoncé étendre ses opérations terrestres contre le mouvement pro-iranien Hezbollah au-delà de la ligne jaune qu'elle a établie dans le sud du Liban, à une dizaine de kilomètres de la frontière. C'est la fin de ce flash. Merci de m'avoir prêté attention. Très bonne journée sur Djido Radio.
1: Merci Romain.
2: Okay,
1: 11h30, ça sera les titres, et à 12h, l'édition de la mi-journée. Rien qu'un bonjour avec le groupe Caspar. Dans quelques instants, votre émission La Boîte à Partage avec l'effet clochette.

Bonjour à toutes les ethnies confondues, toutes les générations confondues. À tous ceux qui sont dans le Pacifique, dans toutes les extrémités de la Terre. À ceux et celles qui sont dans l'Hexagone. Ceux qui sont au boulot, ceux qui sont à la maison, ceux qui sont à l'écoute de la RDK, bien le bonjour, bien le salam, en ce 27 mai 2026.

Augustin, qui signifie consacré ou vénérable, ce prénom est principalement associé à la signification d'Auguste, lui-même dérivé du latin auger, qui veut dire augmenter, accroître ou encore honorer. Alors aujourd'hui, nous honorons les Augustins. Belle fête à vous les Augustins et à tous les natifs de ce jour. Bel anniversaire à chacun et chacune d'entre vous.

à tous nos mamans, nos papas, nos frères, nos sœurs, nos tantes, nos tantines, tout ce que vous voulez, toutes les générations confondues, toutes les ethnies confondues, de l'extrême nord jusqu'à l'extrême sud, en passant par les îles Loyauté. Toutes les institutions, dans toutes les sphères d'influence,

dans toutes les tribus, dans les, la chaîne, au bord de mer, dans la cocoterie. Allez, on va citer tout le monde. Ceux qui sont sur les routes de la Kanaki. Bien salam. Aujourd'hui, nous sommes dans la boîte à partage avec, dans quelques instants, avec Kenji et Nina. Et Wafé et Clochette.

0: Alors, on est dans la région du Pacifique, Salomon Islands.
1: Patipots.
0: Donc, PNG.
1: PNG,
0: Patipots. Papouasie, Nouvelle-Guinée. On prend la même et on en rajoute trois autres autour de la table. On passe à l'émission d'Eddie Live et cette fois-ci, on est sur la boîte à partage. Bonjour à vous toutes et à vous tous.
1: Bonjour les filles clochettes.
0: Bonjour.
1: Ah oui, oh pardon. Il n'y a pas une fille.
2: J'ai
1: c'est...
2: les clochettes, mais je ne suis pas ici.
0: Ah. Oh, oh, oh, bien. On commence bien et on va rester dans cette humeur. Bon, t'es
3: rire. Pas mal celui-là.
1: Ah, trop bien, trop bien, trop bien.
0: Bon,
1: trop bien.
0: Alors, on est sur la boîte à partage. On est sur la boîte à partage. Alors, les filles, cette émission, enfin, cette première partie d'émission, donc bonjour le pays, tout d'abord, cette première partie d'émission va plus intéresser... les filles et les jeunes femmes et les mamans. Et pourquoi pas autres hein, aussi hein,
2: tout parce le monde, que tout le monde,
0: on reste,
2: les hommes, les femmes.
0: On reste ouvert à toute opportunité, il n'y a pas de souci, surtout qu'on est des fées clochettes et ceux qui ne sont pas fées ont des clochettes. Donc voilà, on reste dans cette ambiance. Et on a alors Billie Jean. Billy, on a Billy tout simplement à l'antenne. On va faire moonwalk et tout si on continue.
2: Peut-être pas ce matin, plutôt l'après-midi.
0: Ouais.
1: Fin d'après-midi.
2: Fin d'après-midi.
1: Fin d'après-midi, voilà.
2: Coucher le soleil, on essaiera de faire du moonwalk.
1: Ah oui, ça oui, mais ça le fait.
0: Ok, alors on est avec Billy. Et Billy nous intéresse ou nous a intéressé. On a essayé de rentrer en contact avec lui. On l'a contacté d'ailleurs, il était très très pris. Puisque on a vu sa publicité passer sur les réseaux sociaux et c'était Marie Alloué.
2: Alors.
0: Donc moi je me suis posé évidemment la question.
1: Des questions.
0: Ah oui, je me suis dit quoi, qu'est-ce, comment, mais où va-t-on, quel est ce monde dans lequel nous sommes.
1: Alloué, c'est pas
0: oui,
1: mal.
0: Oui, puis pendant une heure, tu te rends compte un peu.
1: Oui,
0: voilà.
1: Alors,
0: plus
1: alors,
0: de disputes, plus de prises de tête au bout d'une heure, c'est allez, sors de chez moi, va voir ailleurs. Et puis bon, quelque part, eh bien, le service, il y a aussi de l'autre côté eh bien, une possibilité de continuer. Dans d'autres maisons, mais ce n'est pas ce que vous croyez, s'il vous plaît, messieurs, mesdames. C'est tout simplement que Billy offre ses services donc pour changer une ampoule, pour réparer
2: des étagères,
0: voilà.
2: Menuiserie aluminium, changer les roulettes, les serrures, beaucoup.
0: Ok.
2: Beaucoup, tous les petits travaux de la maison, en fait, que forcément on n'a pas tout le temps le matériel pour faire, on n'a pas les connaissances autour de nous. On est une femme célibataire avec enfant et ben du coup on n'a pas le temps de s'occuper des enfants
1: c'est
2: et
1: ça.
2: De la maison.
1: Je
2: fais du jardinage aussi en extérieur. De manière générale, alors je ne vais pas dire je fais tout, mais si je ne le fais pas, j'ai un artisan de qualité à proposer à la personne.
0: D'accord.
2: J'ai 15 ans de Calédonie derrière moi, j'ai été poseur aluminium, j'ai été conducteur de travaux et j'ai un très grand relationnel. Donc je connais des personnes de qualité, donc je me suis dit ben autant grouper tout ça dans un service de location de Marie à l'heure. Et désolé mesdames, mais ça reste que sur des travaux.
0: Ben oui, parce que évidemment que j'ai posé la question. J'ai dit mais qu'est-ce que c'est? C'est plus si avinité, et non, voilà, bah, la réponse non. Elle est donnée, mesdames, mesdemoiselles, messieurs, c'est juste à l'heure et c'est pour faire des travaux à la,
1: à la maison.
0: Comment est-ce qu'elle est née cette idée?
2: Alors, elle est née sur Facebook, elle est née sur Facebook, j'étais en train de scroller comme on fait tous le soir, et j'ai vu en Lituanie, justement, ce service-là qui a explosé, parce que pénurie d'hommes dans le pays.
0: Ils sont partis eux.
2: Et il y en a, je sais pas si c'est un pays où ils partent à l'étranger, je sais pas, mais en tout cas les dames elles se retrouvent. Alors on dit les dames, mais il y a pas que les dames qui se retrouvent en pénurie. Il y a des hommes aussi, il y a plein d'hommes qui savent rien faire de leur
0: Qui bricolent pas.
2: Qui bricolent pas, qui savent faire d'autres choses. Et du coup, ben ma ligne de conduite elle est principalement sur les dames parce qu'on est en Calédonie et que si on veut faire parler de soi, il faut faire rire un petit peu à la base.
0: Évidemment.
2: Dans le bon ou dans le mauvais, mais de la bonne pub ça reste toujours de la pub et de la mauvaise pub c'est toujours de la pub.
1: Oui.
2: Donc du coup l'idée elle est venue de là et je me suis remis à mon compte en début d'année et du coup ben, j'ai dit mais ça va, ça colle avec mon personnage, de toute façon, je suis quelqu'un de plein d'humour. Donc j'ai dit, voilà, au moins ça fera un petit lancement. D'où vient l'idée de louer une location de Marie à l'heure.
1: Et vous croquez la vie à pleines dents.
2: Et je croque la vie à pleines dents. Toujours.
0: Et alors, est-ce que ça fonctionne? Est-ce que ça marche? Nous, on a vu la publication passer, ça remonte à 2-3 mois de ça, mm-hmm. déjà.
2: Mm-hmm. Alors, après,
0: est-ce que tout de suite, il y a eu, tiens...
2: Alors, j'ai beaucoup de commentaires bons et mauvais. Il y en a eu bon, il y a eu du mauvais. Il y a une dame qui m'a... On est deux à faire cette idée en même temps. Et il y avait une dame qui m'avait pris pour l'autre. Et du coup, elle mettait des choses sur Facebook. Je dirais pas parce que je... Mm-hmm. Et du coup, ben, je lui dis, mais attendez, vous êtes sûr que c'est moi? Et elle me dit, ah non, c'est pas vous. Je lui dis, ben voilà. Donc,
0: elle était mécontente du service de l'autre.
2: De une des choses. Pas okay. de tout. Parce que okay. j'ai des très bons retours sur lui quand même, sur mm-hmm. la personne. Mm-hmm. Après, voilà. Il faut se contenter à ce qu'on sait faire.
1: Mm-hmm.
2: Voilà. Ma spécialité, c'est la maçonnerie, la mécanique. J'ai des diplômes en maçonnerie et en mécanique. Mm-hmm. Et j'ai 15 ans d'expérience dans la menuiserie aluminium, qui sont mes domaines de prédilection. Et que je rentre dedans à fond. Après, sur les autres choses, soit je demande conseil, parce qu'il m'arrive de faire de la plomberie. Il m'arrive, donc je demande conseil. Si c'est trop gros, je donne simplement le chantier à l'autre personne. Mm-hmm. Mais de toute façon... Chez BBS, on a toujours une solution à vos problèmes.
0: Alors BBS, c'est quoi?
2: C'est Billy Bosco Service.
0: Billy Bosco Service.
2: Voilà, ça parlera à tous les garçons, parce que tous les garçons qui aiment les BM et les Golf, c'est les marques des jantes. Mmh. Voilà. Voilà. Il y a un autre BBS sur Nouméa, c'est Baron Bureau Système.
1: C'est ça.
2: On ne fait pas du tout la même chose. Il m'a appelé, je lui ai dit, bah, écoutez, je suis désolé, je ne savais pas que vous existiez. J'avais déjà lancé mes t-shirts, mes cartes, et à la CAFAT, ils m'ont autorisé de l'appeler comme
0: ça. C'est ça, c'est homologué.
2: Bah, donc voilà. J'ai dit, bah, moi, les sachants m'autorisent. Donc moi je suis pas un sachant, donc je peux pas... Donc le gars il a tout de suite bien réagi, je dis après je peux faire un effort à marquer un peu plus Billy Bosco Service. Mm-hmm. Mais voilà, je trouve que c'était un petit nom qui... J'avais une autre société avant où j'étais dans la menuiserie aluminium, c'était BB Pose. Je pouvais pas la réouvrir, enfin je pouvais la réouvrir mais je voulais pas.
0: Mm-hmm. Donc, c'est mignon BB Pose.
2: BB Pose, c'est ça, la pose tranquille, oui, la pose facile.
1: Mm. Voilà.
2: c'est le slogan qui va à côté. Mm-hmm. Mais vu que maintenant je suis diversifié à plusieurs activités, je pouvais pas l'appeler que parce que je fais pas que de la pose. Mm-hmm. Voilà, je fais du jardinage, je fais les menuiseries aluminium, je fais de la maçonnerie, je fais beaucoup de choses. Donc
1: on va tout faire.
2: Ah, presque.
0: Alors est-ce que la crème a pris? Je veux dire, est-ce que...
2: Alors oui, j'ai pas fait beaucoup de pubs parce que j'ai déjà, comme je disais, j'ai un gros relationnel qui me fait travailler. Mm-hmm. Donc j'ai toujours 2 semaines de planning plein. Je suis pas à dire j'ai 3 mois de planning.
0: Non, oh, vous plaignez pas.
2: Non, j'ai 2 semaines mais qui se renouvellent toutes les 2 semaines. Et ça me va très bien.
0: Okay.
2: Et ça me va très bien. Mais la crème a pris, j'ai eu des petits... On m'a appelé à Savannah, on m'a appelé... Je suis en train de refaire une autre publicité là, mm-hmm. pour accès principal. Sur tout ce qui est, parce qu'on n'entretient pas ses baies vitrées, on n'entretient jamais ses baies vitrées, les roulettes, et on se retrouve à avoir des baies vitrées qui tirent sur le sol, c'est pareil. Le problème, c'est que plus on attend, plus ça se dégrade, et du coup, je veux faire une petite com là-dessus. Donc, la com va bientôt sortir sur les roulettes, les serrures, qui sont des petits travaux, mais que si on attend, et ben en fait, ça revient à coûter une baie vitrée. On peut payer 20 000 francs de roulette tout de suite ou attendre 2 ans et repayer 300 000 pour une baie vitrée. Donc,
0: okay.
2: Les baies vitrées, ça s'entretient comme les voitures.
1: Oui, exactement.
0: Alors, quels sont les travaux les plus demandés, les plus sollicités quand on t'appelle, Billy?
2: Alors, ben, c'est divers. J'ai plein de petites dames qui m'appellent pour venir fixer leur cadre à la maison. Les cadres, voilà, changer des têtes déviées, changer des ampoules. Et après... Là, j'ai beaucoup de... On m'a appelé pour faire des... J'ai fait des jardinières, des petits murs de soutènement et l'aluminium qui est principalement dans... Mais vu que j'ai pas beaucoup fait de publicité, j'ai juste fait ma petite pub pour l'instant. Mm-hmm. Je me fonctionne à réseau interne. Mm-hmm. Et après, voilà, il y en a une autre qui sort pour justement développer un peu. Mais il ne faut pas trop en prendre pour avoir le temps de tout faire soi-même.
1: Ouais. Puis après, ça fait effet boule de neige aussi. Hein, là
2: ça
1: où
2: fait
1: vous
2: déjà, déjà effet boule de neige.
1: La publicité, la bouche à oreille, ça va vite aussi. Hein.
2: Ça a déjà commencé. J'ai fini un chantier hier. Il y a eu une effraction chez la personne. Donc, je lui ai changé la baie vitrée, le volet roulant, des fenêtres, des persiennes, et du coup il y a une personne dans son service qui a été cambriolée, et du coup il m'a tout de suite recommandé auprès d'elle pour lui changer les serrures. Donc ça fait déjà officiellement, je suis depuis le 1er janvier, mais j'ai vraiment attaqué parce que j'ai fini mes chantiers de sous-traitance au niveau de fin mars. Donc je suis juste depuis mars à mon compte et j'ai déjà des gens qui me recommandent auprès de leur entourage. Donc j'ai pas de soucis, je fais que ce que je sais faire, et si je sais pas, je donne à quelqu'un de qualité pour être sûr que mes clients...
1: Vous travaillez seul ou...
2: Je travaille seul. Et au besoin, je prends des patentés avec moi si j'ai besoin pour des gros travaux. Mais dans les 3/4 du temps, j'essaye d'être seul. Ou alors, je prends momentanément un intérim pour la journée. Voilà, si j'ai beaucoup de bétonnières à faire ou des choses comme ça, parce que on va pas, c'est mieux à deux que tout seul.
1: Oui.
2: Mais je préfère travailler tout seul parce que j'ai mes habitudes comme ça. Mmh. Voilà. Et si c'est plus gros, c'est moi qui vais donner la main à l'autre personne pour lui donner la main. Mais non, je suis un vieil ours de ma montagne et j'aime bien être seul.
0: Alors, est-ce que ce sont uniquement les dames qui appellent ou est-ce que c'est la famille, c'est,
1: Il y a des hommes aussi qui appellent, je suppose.
2: Il y a des hommes qui m'appellent en rigolant et je... Il n'y a pas de sexe chez BBS, on prend tout le monde. Le travail, c'est le travail. Mmh. Mmh. Vous soyez une dame, vous soyez une personne âgée, parce qu'il y a plein de petites, j'ai beaucoup de personnes âgées aussi qui m'appellent ben parce que les petits-enfants ne sont pas là, les enfants ne sont pas là, ou ils n'ont pas le temps, ou ben, ils négligent leur famille un peu.
0: Ouais.
2: Donc il y en a beaucoup qui c'est comme ça, donc du coup, ben, ils sont contents. Et j'ai le contact facile avec les gens, donc forcément, il y a un peu d'intérêt pour les gens qui me font passer, donc on s'arrête toujours autour parler d'un café, ça leur fait du bien, C'est pas que du travail que je fais un peu de relationnel.
0: Alors, une entreprise homologuée et donc reconnue auprès des services qui te permettent de travailler en tant qu'apatenté, j'imagine.
2: Oui.
0: Tout à l'heure, on a demandé comment c'était accueilli par les gens et comment c'est accueilli par madame.
2: Alors, j'ai toutes les réactions. J'ai la réaction de beaucoup de réactions, c'est très bien accueilli. Ah, c'est génial, ça fait du bien, c'est rigolo. Mon mari, de toute façon, il est bon à rien, il fait rien avec ses doigts, il nous fallait des services comme ça. Et j'ai eu aussi, forcément, mais c'est très bien aussi, des dames moins open à ça, en disant, ben nous, on peut le faire toute seule. J'ai été élevé que par une femme. Ma maman, c'est une maman célibataire. J'ai été élevé que par une femme. Elle monte des murs, elle coupe des arbres, elle fait tout toute seule.
1: Comme nous.
0: Oui, tout à fait.
2: Comme plein de monde. Et du coup, elle a rigolé à ma publication. Donc après, à partir du moment où ma maman le valide, les autres m'intéressent pas. Et pourtant, c'est une femme indépendante, mais les femmes indépendantes resteront toujours indépendantes.
0: Bien sûr.
2: Elles auront besoin de personne. Et dans ce cas-là, ben, je rentre même pas dans la. Mais c'est pareil pour les hommes. Donc cette catégorie de personnes, je serai jamais un client pour elles, puisqu'elles auront toujours la force de le faire elles-mêmes. Mais après, il n'y a pas que ces dames-là, et puis il n'y a pas que ces messieurs-là aussi. Il y en a qui ne savent pas, il y en a qui hésitent, il y en a qui ne peuvent pas, ou qui n'ont pas les moyens d'acheter le matériel pour faire, parce que ça va coûter plus vite. Et à ces gens-là, je suis la solution. Voilà.
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0: 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Donc, est-ce qu'il faut... réserver à l'avance.
2: Le mieux, c'est de m'appeler, de toute façon. De m'appeler. Je passe, en général, j'arrive toujours à passer dans la semaine, voir ce qu'il y a à faire. Suite à ça, si c'est des petits travaux en dessous de 100 000 francs, je ne fais pas souvent de devis écrit, parce que ça me demande beaucoup de temps. Au-dessus de 100 000 francs, forcément, il y a un
0: devis. Ça, c'est des gros chantiers.
2: C'est des gros chantiers, voilà. La plupart du temps, voilà, ça s'est fait hier, où là, j'avais 700 000 francs de facture, de devis. Là, forcément, on engage quelque chose dedans.
0: C'était pour quoi ?
2: C'était pour les fractions. Les fractions, il a fallu changer la fenêtre, la baie vitrée, le volet roulant et la persienne.
0: Des travaux aussi un peu plus modestes, peut-être
2: Mais sur les travaux modestes, voilà, en général, à l'œil, j'arrive à dire, bon, ben là, sur tout ce qui est baie vitrée, normalement, je connais à peu près tout aluminium, je connais à peu près les tarifs, où je vous donne une fourchette. Je donne toujours une fourchette plus grande et je reviens toujours en arrière au moment du paiement. Comme ça, je vous fais peur au début et après, je reviens avec une bonne nouvelle et tout le monde apprécie. Que si j'arrive avec une bonne nouvelle et qu'après, je vous fais peur, ça marche pas comme
1: pas
2: ça.
1: Bon.
2: Non, en général, je suis assez juste sur les prix. J'essaye de pas être excessif. Je viens de Peïta. Donc
0: la distance.
2: Voilà, on est entre 2500 et Dumbert, pardon. On est entre 2500 et 5000 francs du déplacement et on est à 5000 francs de l'heure. Après, je m'adapte. Je suis pas figé dans mes tarifs. C'est-à-dire que c'est pas une question de personnes riches ou pauvres en face de moi, c'est une question de logique dans ce que je fais. Parce que on peut être pauvre et je fais un tarif juste ou on peut ça a rien à voir avec ça, c'est vraiment au feeling et j'ai un tarif de base forcément, mais ça dépend des travaux. Il y a des travaux où forcément je peux pas être à 5000 francs de l'heure parce que j'ai beaucoup de choses
0: à faire.
2: Mais ça peut. Et il y a des travaux où ben je peux. Il y a des travaux où je serai au-dessus, mais il y a des travaux où je serai en dessous en disant, bon, ben voilà, je peux, parce que vous me prenez, parce que si on prend que sur une heure, ce que les gens ont du mal à voir, c'est que, ben, il va falloir que je me déplace, il va falloir que je compte un déplacement pour tout le chantier. Donc, si je dois venir une fois pour le devis, venir pour aller acheter du matériel, revenir parce qu'il y a une erreur, je compterai qu'un seul déplacement à la personne. Il n'y a pas d'escroquerie là-dessus. Mais après, il faut quand même qu'on gagne notre vie. Et en tant que patenté, il faut quand même qu'on doit payer nos vacances. On doit payer notre CAFAT, on doit payer notre retraite. Donc, à 15 000 francs la journée, je ne peux rien faire. Une fois que j'ai déduit tout ça, que j'ai payé mes impôts, que j'ai payé, mais en fait, il va me rester 5-6 000 francs. Voilà, j'exagère à peu près, mais entre à 10 000. Et du coup, ben, sur un mois, si je travaille 20 jours, je suis à 200 000. C'est bien, ça me fait survivre, mais c'est pas le choix que j'ai fait en tant que auto-entrepreneur. Mm-hmm. Voilà.
0: En tout cas, voilà, nous, Billy, on t'a invité autour de la table parce qu'on a trouvé ça rigolo. Et puis, on s'est dit que peut-être qu'il y aurait des gens qui auraient besoin d'effectuer des travaux à la maison. Et puis, comme tu es middle age, hein, donc encore assez jeune, eh bien, ça va peut-être donner aussi des vocations à d'autres personnes qui nous écoutent pour d'autres idées.
1: Si ça se trouve, on va retrouver, on va se coller sur les réseaux, femme à louer.
0: Ah ben pourquoi pas,
1: ça peut être...
2: Mais il n'y a pas de concurrence, il n'y a que du plaisir d'avoir d'autres personnes qui ouvrent. Au contraire, ça va peut-être développer des...
0: Dans certains pays, tu loues une famille parce que tu dois te marier et tu es un enfant seul et tu as en face de toi une belle famille qui est très, comment on va dire ça, très conservatrice, donc il faut que tu fasses belle image devant la famille de ton futur époux, tu loues une belle famille. Mm-hmm. Donc ça, pourquoi pas, hein?
2: Avec grand plaisir que je verrai des concurrents s'ouvrir, c'est avec... Au contraire, ça veut dire que l'économie redémarre.
1: Oui, voilà. Exactement.
2: Et c'est ce que le pays a besoin, il a besoin que plein de gens comme nous qui sont encore pleins d'espoir et qu'il y a une belle direction à prendre, je pense. Voilà.
0: Ben, ça a été un vrai plaisir de t'avoir autour de la table, les filles. L'effet clochette.
2: Et moi, ça a été un grand plaisir d'être autour de cette table.
1: Voilà. Okay. Donc, bien, Billy.
2: Demoiselle, pardon.
0: Et puis,
1: oui.
2: Pardon.
1: On est de clochette, on a nos ailes de demoiselle.
2: J'ai dit,
0: ok, ben, en tout cas, merci d'avoir été notre invité.
2: Avec grand plaisir.
0: Et puis, à bientôt, peut-être, qu'on aura peut-être aussi des travaux à faire.
2: Et n'hésitez pas à m'appeler. Je suis déjà venu.
0: Oui. C'est autour de cette table qui est passée entre tes mains. Merci beaucoup pour le travail. Et puis merci d'avoir répondu par la positive à cette invitation.
2: Merci beaucoup.
0: À bientôt.
1: Merci Billy.
2: Au revoir.
0: On fait une pause musicale et on se retrouve dans quelques instants.

0: Taratatam. Et bien voilà, on continue avec notre seconde invitée. Notre seconde invitée, Léa. Léa, bonjour.
1: Oui, bonjour.
0: Oui, bonjour. Merci d'avoir accepté notre invitation. Donc, Léa, je vous laisse vous présenter.
1: Oui, donc je suis Léa Bernagou. Je travaille à l'agence néo-calédonienne de la biodiversité. Et je suis en charge des plans d'action dugong et tortue en Nouvelle-Calédonie.
0: Et d'ailleurs, il y a un événement qui va se dérouler au Centre culturel de Vaud.
1: C'est ça, demain, le 28 mai, c'est la journée mondiale des dugongs. Donc on organise un petit événement pour sensibiliser les gens et valoriser le dugong en Nouvelle-Calédonie.
0: Alors, justement, notre question, si vous avez des questions, les filles, n'hésitez pas. Hein. Ma question, Léa, quel est le bilan que, justement, vous tirez par rapport au dugong qui est une espèce protégée quel est, vous, le bilan que vous en tirez depuis ces 5 dernières années?
1: Alors, la population, elle est en danger d'extinction. On observe un déclin de la population depuis une dizaine d'années, même plus. Donc aujourd'hui, il reste que 400 dugongs à l'échelle de du lagon. Donc c'est inquiétant et on essaye d'alarmer les gens sur les menaces qui font la situation actuelle des dugongs.
2: Bonjour Léa, c'est Nina. Quels sont les principaux prédateurs du dugong?
1: Alors, c'est l'homme.
2: Ah.
1: Malheureusement.
2: Par la pêche.
1: Donc, il y a beaucoup. En fait, la principale menace, c'est le braconnage. Mm-hmm. Ensuite, c'est les collisions avec les bateaux et les captures accidentelles dans les filets.
2: La période de pêche concernant cette espèce, c'est de quand à quand dans l'année?
1: Alors, le dugong est complètement protégé, donc il y a interdiction de le pêcher,
2: d'accord,
1: de consommer,
2: pour moi.
1: Que ce soit en province sud et en province nord.
2: Ok.
1: Même pour des raisons coutumières, c'est maintenant complètement interdit au vu de la situation critique des dugongs.
2: Et les 400 forment la population dugong dans notre lagon, ce sont des dugongs adultes.
1: Il y a des dugongs adultes, femelles, mâles, des dugongs qu'on appelle des veaux. Mais on estime en fait que pour que la population perdure à long terme, c'est environ 300 individus et on est déjà 400. Donc il ne reste pas beaucoup de temps pour essayer de préserver l'espèce.
0: Est-ce que, Léa, justement, pour pouvoir protéger un maximum ces animaux, est-ce qu'il ne faudrait pas les mettre dans des réserves, justement?
1: Alors oui, c'est en cours de réflexion, essayer de protéger mieux les habitats des dugongs, notamment les herbiers. Mais en fait, tant qu'on n'arrête pas les menaces complètement, hein, qui sont juste des changements de comportement de l'humain, même en mettant en réserve, ça va être compliqué de faire primer l'espèce.
0: Est-ce qu'il y a des amendes en cours, justement, quant à la possession ou à la chasse du dugong?
1: Oui, alors l'amende, c'est 1 780 000 francs. Il y a aussi en sanction, confiscation du matériel, donc tout ce qui a servi à l'infraction, le bateau, la voiture, etc. Et il y a aussi une peine d'emprisonnement.
2: Oh là, ok. Et est-ce que, en ces 5 dernières années où vous avez fait un bilan plus ou moins résumé, il y a eu des cas? J'imagine bien que oui.
1: Alors, on a des signalements de braconnage, de consommation, mais comme ça arrive trop tard, il n'y a pas eu de condamnation encore.
2: Ok.
1: Donc, il y a des affaires en cours, parce qu'il y a eu des signalements quand même déjà cette année et l'année dernière.
2: D'accord. Et est-ce que, Léa, vous avez parlé des principaux prédateurs. Moi, j'ai envie de vous demander, quelle est sa place dans la chaîne alimentaire, dans l'écosystème, si vous préférez ce terme-là?
1: Bon, il est considéré un peu comme le jardinier du lagon. Comme il est herbivore, il va participer au maintien en bonne santé des herbiers, favoriser la croissance des espèces qui constituent les herbiers. Et comme dans les herbiers, il y a plein d'espèces, hein, les herbiers, ça a un rôle de nurserie, plein d'espèces qui vivent, production de carbone, etc. En fait, il va participer au bon maintien de l'écosystème. Et donc, en préservant du bon, qui est un peu une espèce qu'on appelle parapluie, on va préserver toutes les autres espèces qu'il y a en dessous.
2: Mmh. Okay. Donc, c'est bien aujourd'hui, c'est ça? C'est aujourd'hui la date
0: Demain.
2: Est-ce qu'il y a...
1: C'est demain à vous.
2: Est-ce qu'il y a quelque... Bah, qu'est-ce qui est prévu, du coup?
1: Alors, il y aura des stands avec les acteurs qui travaillent et qui sont engagés pour la conservation des dugongs à partir de 15h au Centre culturel de Vaud. Il y aura aussi des stands de nourriture. Il y aura 6 jeux pour gagner des lots, des bons cadeaux. Il y a des 4 fonds, le CASPA et AVO qui sont engagés pour gagner ces lots. Et le soir, à partir de 18h, il y a la projection d'un documentaire sur les jugons en Calédonie.
0: Léa, est-ce que justement vous faites des campagnes de prévention en milieu scolaire?
1: Oui, on intervient dans les classes, auprès des associations locales, auprès des citoyens, lors des événements en Calédonie.
2: Pour revenir à si vous le permettez, pour revenir à la continuité de la programmation de ce qui va se passer ce jeudi du côté du Centre culturel de Vaud. Au-delà de l'aspect ludique, comme vous l'avez annoncé il y a quelques instants, Léa, avec les jeux et autres ateliers, cette projection, de quoi est-ce qu'elle va parler exactement, cette projection qui va se faire à 18h au Centre culturel de Vaud?
1: Alors, c'est un documentaire qui est réalisé par Luc Mauduit, et qui montre un peu la situation des dugongs en Calédonie avec la parole des gens engagés pour leur préservation.
2: D'accord. Donc, les éléments qui vont être apportés, ils tournent autour de quoi?
1: La situation de l'espèce, leur comportement, il y a de très belles images aussi des dugongs dans le lagon. Plein d'informations qu'il faut venir apprendre.
2: D'accord. C'est peut-être l'occasion d'inviter le public, de leur dire de venir nombreux.
1: C'est ouvert à tous. Voilà.
0: L'entrée est gratuite.
1: Entrée libre, oui, gratuite.
2: Alors, vous parliez, moi j'aimerais terminer avec cette note. Après, peut-être que Gianni et Kenji auront des questions supplémentaires à poser. Moi, c'est pas tout à fait une anecdote, mais c'est un vécu. Il y a quelques temps, on est parti camper du côté d'un gîte à Thio, à la Ouara. Et donc là, il y a une famille de dugongs qui y vit. Il y a un certain moment, le bébé dugong nous a approché sur le platier et il y a quelqu'un qui est habitué, qui est nageur, on va dire, qui va très loin en distance hein, quand elle part en mer. Et elle s'est approchée du dugong et le dugong a commencé à vouloir jouer avec cette nageuse.
0: C'est joueur.
2: Oui, c'est très joueur. Donc, au-delà des consignes un peu données à ceux qui veulent faire la chasse, à tous les plaisanciers, ceux qui sont en bateau et qui, de temps en temps, quand ils circulent, ils font pas attention, est-ce qu'il y a des consignes aussi qui sont données auprès d'un jouet avec cette nageuse.
0: C'est joueur.
2: Oui, c'est très joueur. Donc, au-delà de, des consignes un peu données à ceux qui veulent faire la chasse, à tous les plaisanciers, ceux qui sont en bateau et qui, de temps en temps, quand ils circulent, ils font pas attention, est-ce qu'il y a des consignes aussi qui sont données auprès des campeurs concernant

0: Ouais, alors celui de Chou, il est assez réputé pour être joueur, c'est
1: Oui,
0: vrai.
1: tout à fait.
0: Mais c'est pas le cas de tous les individus. Ils ont plutôt un comportement de, ils vont partir vite, ils sont furtifs, ils ont un peu peur quand même des gens. Après, en mer, mon conseil, c'est en bateau pour éviter une collision, c'est de ralentir quand on est sur une zone d'herbier, par exemple. De garder une distance de sécurité si vous observez un dugong de 100 mètres. Pas mettre l'ancre sur les herbiers aussi pour préserver les herbiers.
1: Voilà. Est-ce que Léa, est-ce que il y a des zones spécifiques où le dugong est bien localisé?
0: Il y a des zones spécifiques, après on le retrouvera principalement sur la côte ouest, répartie vraiment du nord jusqu'au sud.
1: D'accord.
2: Donc toutes ces informations seront données pendant la journée
1: Demain.
2: internationale du dugong ce jeudi, jeudi 27 mai, hein, c'est bien ça, hein?
1: 28, 28.
2: 28, oh là,
0: On
2: 28
0: est
2: mai,
0: 28 demain.
2: 28 mai du côté
1: Au
2: de,
1: centre culturel de Vaud.
2: du centre culturel de Vaud.
0: C'est ça.
2: Bah, peut-être, bon, on a parlé d'invitation tout à l'heure, mais bon, c'est vrai que comme vous l'avez annoncé, Léa, et bien, et comme tout individu sur cette planète, le dugong a une mission, j'ai envie de dire, entre parenthèses, puisque c'est lui qui nettoie les herbiers et autres. Qu'est-ce que vous aimeriez dire pour terminer cette interview?
0: On change de comportement, on peut essayer de préserver le patrimoine naturel mais aussi culturel. Parce que du coup, c'est aussi un rôle culturel en Calédonie et je pense qu'il est important de préserver aussi. Et si l'espèce disparaît, c'est tout un pan du patrimoine culturel qui disparaît aussi.
1: Merci Léa.
0: Merci à vous.
2: Merci pour votre intervention.
1: Voilà, merci d'avoir répondu à nos questions. Et puis, eh bien, faisons en sorte de préserver cet animal-là qui est le dugong. Merci à vous Léa.
0: Merci, bonne journée.
1: Bonne
2: Bonne journée, merci
1: journée.
2: pour votre
1: Merci.
2: intervention et surtout une belle journée de sensibilisation ce jeudi du côté de Vaud.
0: Voilà, merci.
2: À bientôt.
0: Au revoir.
2: DJ, peut-être un peu de musique ou je sais pas, que c'est pas ça. Vous avez l'air de marcher un peu au ralenti. Hein?
3: Je pense que c'est à cause du week-end maintenant. Attends.
2: Bien le

0: On arrive pratiquement à la fin de... Enfin, on a quoi ? 8 petites minutes ?
1: 10 minutes.
0: Ah oui, quand même.
1: 10 minutes.
0: Alors, 10 minutes. Des rendez-vous peut-être avec...
1: Un rendez-vous, c'est les 80 ans du Secours catholique.
0: Ah !
1: Qui fête ses 80 ans.
0: Donc, qui fête ses 80 ans quand ?
1: Donc, il y a notre équipe de la rédaction qui a fait un super papier ce matin et puis hier.
0: Ok. Bon, on va dire que c'est une actualité qui est non pas intemporelle, mais il y a peut-être des actions, des activités qui se font autour de cette association caritative.
1: Excuse-moi Nina. Oui. Du côté de Vaud, là aujourd'hui, au moment où on se parle, il y a le forum des métiers.
2: Ah,
1: au marché communal de Vaud. Et ça a commencé depuis 9h là, ce matin, et puis ça finit à 15h. Donc, création d'activités, emploi, réunion d'information dans les tribus et les villages, et également diverses formations qui sont proposées, les créations d'activités. Ça se déroule en ce moment même, c'est le forum des métiers, mini-forum des métiers de
0: ça
1: Vaud.
0: Ça se passe où ?
1: Ça se passe au marché communal.
0: Ah oui.
1: De Vauc. Donc l'entrée est libre et gratuite.
0: Ok.
1: Voilà.

0: puisqu'on est dans le nord, ben voilà.
1: On y reste, et on va y rester avec ces deux petites informations pour cette fin de semaine. C'est le marché des producteurs mer et terre, ateliers artisanaux, défilés et ventes de créations cosmétiques, préparation de cosmétiques, mise en beauté et bien-être, animation musicale, de 8h à 20h le vendredi 29 mai au marché municipal de Ouigua. Évidemment, une journée qui est tournée autour de elle, avec tout ce que cela comporte et signifie, hein, puisqu'on est à l'approche de la fête des mères. Il y a aussi la résidence culturelle, avec deux L, s'il vous plaît, à Ouigua, toujours jusqu'au 29 mai. Donc ça a commencé ce lundi. Ça se fait en salle polyvalente et c'est l'occasion pour les mamans, les jeunes filles, et c'est la place à la transmission, parce qu'il y a des ateliers de tressage, de teinture, de couture et de vannerie du côté de Ouigua.
0: Pas mal, pas mal, pas mal, pas mal. Bien, on arrive à la fin. Peut-être Janie, t'as une info à nous partager.
2: Le marché de le vide-grenier de vide-grenier solidaire de Wawilou.
1: Ah,
2: ce vendredi 29 mai, d'accord, de 8h à 13h au centre du village.
0: Ok.
2: Ouais. Et là, ils ont relancé leur pour s'inscrire. Il y a un numéro, le 42 52 20.
1: Donc, est-ce que le public, les visiteurs auront l'occasion de découvrir pendant ce marché stand de quoi? Quel produit qui sera mis sur les étals?
2: C'est pas...
1: C'est un vide-grenier?
2: Oui, c'est un vide-grenier.
1: Ah ouais, bon, ok. Bon, je vais vous donner un peu de boulette, hein, les filles, parce que j'ai l'impression que vous êtes un peu fatiguées. Donc, imaginez une histoire insolite. Imaginez un distributeur automatique qui se met à cracher des dizaines de pièces de monnaie en pleine rue. Après, cette dame qui s'est mise à jeter des billets. Là, ça se déroule, c'est arrivé la semaine dernière. Et je pense que les personnes qui y étaient dans cette ville, eh bien, ont dû être très heureuses de pouvoir récupérer des pièces en plein après-midi. À Rotterdam, aux Pays-Bas, l'appareil a été victime d'un bug et s'est donc délesté seul d'une importante somme d'argent. C'est ce que rapporte le quotidien belge Het Laatste Nieuws.
0: Comment alors, tu prononces ça?
1: Écoute, à force, hein, on devient polyglotte. Mais au lieu de se précipiter sur cette manne inattendue, non, mais attends, les passants n'ont touché à rien. Qui ont alerté les autorités.
0: Non, mais ça, c'est pas vrai.
1: C'est du délire.
0: C'est pas vrai.
1: Monsieur ou madame la journaliste qui avait écrit cet article. Alors, à leur arrivée, les policiers municipaux ont découvert des dizaines de pièces dans le bac du distributeur et ont pu récupérer l'équivalent de 220 euros. Le calcul, je ne l'ai pas fait.
0: 220 euros, bon, 100 euros, c'est 120 euros, ça fait 10 000 francs, 11 000 francs. Donc, 200 euros, ça fait 20 000 francs.
1: Ouais, ben,
0: 24 000 francs à peu près.
1: Quand même.
0: Quand même, 24 000, c'est pas rien.
1: Tu m'étonnes que moi, je serais allée chercher ces pièces. En parallèle, l'entreprise gestionnaire de l'appareil a été contactée pour résoudre le problème. L'argent a pu être intégralement restitué sans préjudice. Non, mais waouh! Quels enfants sages! Donc, sans préjudice à la banque. Et les collègues ont reçu un signalement de citoyens attentifs, honnêtes, concernant ce distributeur qui a disjoncté un tout petit peu. Moi,
0: je dirais que c'est parce que c'est des pièces, mais ça aurait été des billets, je pense
1: que
0: ça aurait été autrement. Hein.
1: Moi, ça sort du distributeur, que ce soit pièces ou cailloux, je vais voir ce que c'est.
2: Oui, il n'y a pas de faire les enfants sages à redonner. Non.
1: Ah ouais, moi, je me barre avec.
0: Bah, carrément, qui ne le ferait pas? Non, mais ils ne sont pas normaux dans ce pays-là.
1: Ils n'ont pas eu mal. c'est justement. Ouais, bah, en tout cas, bravo à eux hein, d'avoir ouais, su oui. garder leur, leur calme. Ah, bah,
0: À moins qu'ils ont les poches peut-être trop pleines.
1: Oui, je pense
0: qu'ils n'en ont pas besoin. Ils n'en ont pas besoin.
1: Ouais, ça alourdit les pièces.
0: Voilà. Puis, ouais. Ah non, des pièces, c'est trop lourd. Laisse tomber. On a les billets dans les poches, c'est bon.
1: Bon, ben voilà. Donc, c'était la petite note humoristique pour refermer notre boîte à partage de ce mercredi.
0: Merci Nina.
2: Merci Nina.
1: 27 mai, c'est ça. Hein,
0: c'est ça. Mai. On est le 27. Vendredi, vous serez toute seule parce que je ne serai point là.
2: Vendredi, Nina.
0: Voilà, vous serez deux clochettes.
1: Ouais. Où est-ce que tu vas, toi ?
0: Je vais là où le vent
2: m'emporte. Je pense pareil, moi aussi, je vais me faire emporter par le vent.
1: Excusez-moi, mais je viens, je viens juste de me faire ramener par le vent, moi. Donc, cherchez pas ce que je cherche, un vent léger qui m'emporte également.
0: Non, je ne serai pas là pour.
1: Ok. Voilà. Donc, il n'y aura pas de Dédi Live ?
0: Il n'y aura pas. Ben, à moins que peut-être.
1: Que si la personne qui te remplace, la personne qui l'animatrice me remplace, ou l'animateur
0: okay. veuille bien le faire.
1: Voilà. La personne avec qui on fera pouf, si ce n'est pas moi. Voilà. Donc, il y aura quelqu'un qui sera désigné pour faire le 5h, 9h ce vendredi 29 mai. Je me perds dans les dates. Vendredi 29 mai.
0: C'est ça.
1: Et puis, donc, pas de Dédi Live.
0: Non, bah, 30.
1: Déjà
0: bah, oui, 29, oui, c'est vrai, tu as raison.
2: 29, 29.
0: Oui, parce que c'est samedi 30 et dimanche 31, la fête des mamans.
2: Oui,
0: oui
2: c'est ça.
0: C'est ce dimanche,
1: tout
0: la fête des mamans.
1: Tout à fait, tout à fait.
0: Alors, juste avant de se quitter, une info. L'association des élèves du lycée Michel Rocard
1: eh bien, Pointe-Bout.
0: De Pointe-Bout seront les invités de ce mercredi à 14h. Et, par les jeunes, pour les jeunes. Plantule, oui. Voilà, plantule. Donc, cet après-midi à 14h, à ne pas manquer. Donc, voilà, les
1: tout
0: filles,
1: est dit. Hein,
0: tout est dit.
2: Voilà pour la boîte à partage.
1: Merci d'être resté à l'écoute. Oui. Et puis, on vous souhaite une bonne fin de matinée. On vous laisse entre les mains
0: de Janie.
1: De Janie.
0: Pour l'émission Freedom.
2: Yes.
0: Et quant à nous, on se retrouve demain matin pour l'ouverture d'antenne. Et toi, Nina, pour le
2: Canal Info.
0: Canal Info. Ouais. Allez, ciao, ciao, les filles.
2: Ciao.

Merci à l'effet clochette pour la boîte à partage. Avec tout ce qui a été partagé. Avec nos deux invités, merci à eux.

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Il est 10h10 sur les ondes de la RDK. Et c'est la séquence Freedom à tout SMS au 3002. Il y a quelques instants, c'était la boîte à partage avec nos fées clochettes. Ça y est, ça bug.

avec nos deux invités BBS et Léa. BBS qui est venue pour nous parler de ses services à domicile. Et Léa pour l'espèce le dugong qui est en voie de disparition. Ou demain il y a une journée qui va se passer sur Vaud pour nous parler de cette espèce là. Et là, c'est construit d'hommes. À tout SMS au 3002. Bien le bonjour à ceux qui viennent de se connecter, de se brancher.

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10h15, je pense que c'est parti pour la lecture de vos messages, vos dédicaces, vos titres musicaux, votre bonne vibes et votre joie.

avec un message qui nous est arrivé hier. Bonjour, c'est pour passer un bonjour et un bon courage à Tanjex du côté de la 400. Gros bisous, bon courage. C'est de la part de Nana, Maman, Allison, Pi, Papo. Gros bisous, tonton. En espérant que ce message a bien été entendu.

C'est parti pour les messages d'aujourd'hui. Un bonjour, c'est pour souhaiter un joyeux anniversaire à JC pour tes 34 ans du côté de Normandie Village, signé sous la pluie hier, merci. Bel anniversaire à tout ce beau monde qui fête leur jour de naissance en ce 20.

Un bonjour, un bon courage à la RDK et c'est qui et ceux qui sont au travail. Merci beaucoup, un bon courage aussi à vous. À ceux qui sont au travail, exactement.

Yo loulou, Dido, on est là, on est bon, il fait beau, aïe. Petit coucou à elle de Magenta et l'autre de Moindou. Bon courage les gens à la maison qui sont déjà au fourneau à faire la popote. Yava. Moyennement un petit morceau de Popaï Oleti, ça marche, je cale ça tout de suite.

0: Bonjour, c'est pour souhaiter une bonne journée à ma grand-mère du côté de Wajalua.
1: 1, 2, 3.
0: Kajon et Kado. Bon courage à vous de la part de la famille de Auteuil. Gros bisous.

Un bon courage à la bande de Cap Terrassement, Nadège, Katia, Lula et Fanny, doucement avec les articulés. Un morceau de Lucky Dub. Et bonne journée le pays.

Un bonjour Dido, un bonjour à la nouvelle Kanaki Calédonie, courage à l'équipe de la Serka Taom. Lâche pas la prod d'Anemog, que la lutte continue, olé Dido, ya.

Bonjour, c'est juste pour souhaiter un joyeux anniversaire à Madjenin, Josette, Tchouké et une très belle journée à elle. Possible un morceau de Logan, Lelei, Vaï et Koepe. Buggy. Ok, je cale ça tout de suite. Merci à vous pour vos messages. Un morceau de Popaï a été demandé. Belle écoute à tous.

Back to My Roots avec Lucky Dub qui a été demandé par un auditeur, une auditrice. 10h30 sur les ondes de la RDK et c'est la séquence Freedom à tout SMS au 30-02. Bien le bonjour à ceux qui viennent de se brancher, de se connecter, en espérant que vous allez bien.

Bonjour Dido, bonjour mon chéri Shax, IAI, belle journée ma vie, je t'aime fort, tu me manques férocement, merci Dido. Ta femme Nana qui t'attend et qui t'aime énormément. La déclaration d'amour tous les jours. Bonjour Jido, pardon, un bon courage à la bande des rouleurs NMC Naketi. Allez, courage, courage les rouleurs.

Yo, c'est pour souhaiter un joyeux anniversaire à Poro Maurice avec un jour de retard de la part de la petite famille d'Itekan. Un morceau de Charabine Kaneka lui est dédié. Ça marche, je cale ça.

Kanaki yo poyo, un bonjour Dido, un bon courage à la bande des rouleurs NMC Naketi. 51 qui repart avec une carte liberté.

Un joyeux anniversaire à mon neveu Junior, signé au bisou de Gossana. Bel anniversaire à tous ces natifs de ce jour. En y passant,

10h40 sur les ondes de la RDK. C'est reparti pour nos messages.

Bon, un bon courage à la bande de Moitieri et les rouleurs, surtout aux deux chauffeurs Tatra NMC. Un bon courage à tous ceux qui sont dans les mines, à ceux qui roulent, bon courage. On ne peut que s'encourager pour le bien de chacun.

c'est parti, un petit verset à partager pour mon frère WSK. Romains chapitre 8, les versets 33 jusqu'au 39. Je répète, Romains chapitre 8, du verset 33 au verset 39, pardon. Oui, mon frère, c'est pour toi aujourd'hui et c'est ce petit passage. Va jeter un œil, tu verras. Allez, passe une bonne journée et un bon courage de la part de Mina Wekin. Un autre message pour nos jeunes d'IAI, un message d'encouragement, de rappel. Tu t'es réveillé ce matin, tu respires, tu vis, c'est une grâce. Prends un temps pour remercier le Seigneur. Nos frères sont partis, toi tu es là encore, encore là. La mort ne prévient pas, aucun homme ne peut retenir son souffle. Alors chaque matin, remercie le Très-Haut pour la vie et prends courage, avance, le chemin est long. Soyez tous bénis les jeunes de Hatsai. Sur toute la Kanaky, peu importe où tu es, une sœur qui vous considère beaucoup. Ah, merci pour ce beau message, ma grande sœur.

Bonjour, c'est pour souhaiter un très bel anniversaire, un très bel joyeux anniversaire à notre cousine Jelima Nathalie pour tes 60 ans. Gros bisous de Dubaï. Ah oui, ça envoie de Dubaï.

Et oui, il est 10h45 minutes sur les ondes de la RDK et c'est la séquence Freedom à tout SMS au 30 02.

chaud. Un bon courage à la bande de Watemi, surtout au gérant Paxador. C'est comment un moyen faire avancer. Matcha avance le 27 déjà. Allez, allez, courage. Un bonjour, un petit coucou à Roger du côté de la foi. Coucou Roger.

10h49 minutes, comme le temps avance, le temps ne nous attend pas. De retour sur le standard au 30-02, n'hésitez pas jusqu'à 10h55, même 11h. Hein. Une bonne journée, bon courage à l'équipe du jour. Le repas de midi, faut le mériter. Hein. Les Kafiki de...

Grosse pensée, beaucoup de force, la petite bande du quartier de la Petite Normandie qui traverse un moment difficile. Courage à vous et que la personne partie repose en paix. Stress gong. Une bonne journée à la famille M du côté de Robinson. Sans oublier Nash pour la traversée sur Riaï. Gros bisous de Keweni.

Et au papi, pardon. Bonjour Jido, je voudrais souhaiter une bonne semaine à ma sœur qui est à l'IFO et pas oublier à mon père. Et ma mère qui est à OVA, c'est signé Braxona de Je peux avoir un morceau. Oui, bien sûr, morceau de DJ Noise. Félicitations à toi qui repars avec une carte Liberté avec ton morceau DJ Noise. Je cale ça.

10h55 sur les ondes de la RDK. Et c'est la séquence Freedom dans quelques instants qui va refermer le standard. Va se terminer. Youloulou à mon frère Roger. Youloulou, frère Roger. Un bon courage aux deux ravitailleurs à la bande de... à Ballon de Naketi, un morceau d'Angeps Camarade leur est dédié. Et un morceau de Kenny B à la bande de BZ. La bande de BZ sur IAI. Et sur Nouméa. Grosse pensée de la famille M de Robinson.

Dédicace à Jers, notre frère parti trop tôt. La petite bande de Normandie apporte tout son soutien à toutes les personnes qui lui étaient chères. On pense fort à toi, tu resteras dans nos cœurs. Repose en paix, mon frère.

Nous, on se retrouve demain, même heure, même vibes, les mêmes ondes, les bonnes ondes, les mêmes ambiances musicaux. Un bon appétit à ceux qui passent à table, à ceux qui sont déjà à table, à ceux qui sont derrière les fourneaux. Bon courage à vous. À ceux et celles qui sont sur les routes, bon courage à vous. Faites attention, prudence. Prudence à ceux qui sont en mer, à ceux qui sont dans les airs également. Pour la suite, vous retrouverez le radio service. Très bel après-midi à toutes et à tous et merci pour la fidélité de votre écoute sur la meilleure des fréquences. Et que la paix soit avec vous et n'oublions pas, n'oubliez pas, nous sommes des vaillants et des vaillantes.